0: facile à faire ou bien l'étouffer.
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0: Selon les premiers témoignages, une fillette du village souffrant d'un mal implacable semblait vouée à une fin prochaine. Et comme souvent à l'époque, lorsque la médecine s'avérait incapable à soigner, les proches recouraient aux soins du guérisseur ou du sorcier du coin. Ça tombe bien. À Saint-Faust, les villageois racontent que Marie Payon, une vieille femme un peu marginale, aurait le pouvoir magique de guérir toutes sortes de maladies. Croyant en un miracle, les parents de la fillette implorent Marie de leur venir en aide. La vieille dame se déplace, elle examine l'enfant, et là, stupeur, elle refuse, se disant incapable de soigner ce mal sournois. L'incompréhension, la colère gagnent les parents de la fillette, prêts à payer tout ce qu'elle voudra, mais rien n'y fait. Marie refuse. Un refus qui pourrait bien lui coûter cher. Au village, la veuve Payon est surnommée la poussouère. Comprenez, celle qui connaît les poussous, autrement dit, les poisons. Aussi admirée que redoutée, elle offre, dit-on, ses potions miracles, ses breuvages mystérieux lorsque la médecine ne peut plus grand-chose. Les proches de l'enfant malade s'interrogent. Pourquoi Marie a-t-elle refusé ses soins? Sans doute se sentait-elle impuissante face à ce mal incurable, mais les parents meurtris ne l'entendent pas de cette oreille. À leurs yeux, son refus signifie qu'elle leur a jeté un sort. Ivre de chagrin, il s'imagine que la vieille veuve a pactisé avec le diable. Et comme on le croyait naguère par ici, il faut brûler la sorcière afin que ses cendres chassent le mal dont la fillette souffre. Une pratique pourtant interdite par le roi Louis XIV depuis l'an 1682. En pareille circonstance, le maire du village aurait dû alerter les gendarmes et le procureur du roi afin qu'une enquête soit ouverte et que les suspects soient identifiés, jugés et châtiés. Or, en cette année 1824, marquée par l'avènement du roi Charles X, il en ira tout autrement dans cette commune béarnaise connue pour ses coteaux de vignes, de maïs et d'apiculture. Redoutant le scandale et voulant sans doute éviter la paille de la prison aux acteurs de cette affaire honorablement connue dans le canton, l'édile de Saint-Faust va tout faire pour l'étouffer, avec de l'argent, tout bonnement. Il convainc les parents de la fillette de mettre la main dans leurs économies et lui remettre des espèces sonnantes et trébuchantes qu'il se propose de porter au chevet de Marie Payon, accompagnée du notaire de Gand. Au mépris des lois du code pénal napoléonien en vigueur depuis 1810, monsieur le maire lui met le marché en main, moyennant une somme d'argent destinée à réparer le prix de ses souffrances. La vieille dame serait bien inspirée de signer un papier officiel par lequel elle s'engage à ne pas déposer plainte contre ceux qui ont allumé les flammes du bûcher. Une transaction qui éteindrait le feu, en somme. Lorsqu'il apprend la nouvelle, le préfet palois manque de s'étrangler. Qui est donc ce maire de campagne, ce petit notable qui fait fi des lois? Aucun élu ne doit se prêter à un tel chantage, tonne le préfet palois. Furieux, il demande au procureur du roi l'ouverture d'une enquête qui sera confiée le 2 mai aux gendarmes de l'Escar. La malheureuse Marie Payon va enfin pouvoir livrer son récit des faits aux autorités.
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0: Âgée d'une soixantaine d'années, Marie était la benjamine d'une famille nombreuse des environs. Sa vie durant, elle avait exercé le métier officiel de fileuse. Ses connaissances en matière de plantes lui ont vite valu la réputation de guérisseuse. Les témoins entendus par les gendarmes confirment qu'en mars dernier, Marie s'est présentée dans l'état le plus affreux, pieds et mains brûlés. Marie accusa spontanément les nommés Sagette, Broc, Pondac et la sœur de ce dernier d'être les auteurs de son calvaire. L'un d'eux avait d'ailleurs fui le village, redoutant sans doute d'être envoyé en prison par les gendarmes. Il revint 3 semaines plus tard, proposant sans honte, par l'entremise de monsieur le maire, ce qu'il appelait un accommodement, une sorte de transaction destinée à éteindre l'affaire. Interrogé à son tour, l'édile de Saint-Faust masque mal son embarras. Laurent Luc jure qu'il ne savait rien des raisons de ce bûcher improvisé. Marie lui aurait confié qu'elle avait été attachée à un piquet, le feu sous les pieds et sur la tête, se disant victime d'un mauvais tour. L'omerta frappe aussi un couple de vignerons qui, bien que présents près du bûcher, disent tout ignorer de l'histoire. Sur la foi des accusations de Marie Payon, les deux principaux acteurs de cet acte barbare sont identifiés et arrêtés. Le premier est un certain Jean Broc. Marié à la nièce de la victime, il est tailleur d'habits de métier. Lui nie envers et contre tout. Jamais, jure-t-il, il n'a brûlé les jambes de celle qu'il taxait naguère de sorcellerie, l'accusant d'avoir donné une maladie à une enfant par ses maléfices et ses sortilèges.
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0: Le second suspect se nomme Jean Pondac. Laboureur de profession, il est suspecté d'avoir planté le pieu, installé les sarments au pied de la malheureuse et d'avoir allumé le bûcher. Lui aussi nie de toutes ses forces, imaginant que nul ne croirait les dires de celle qui dit être une folle. L'enquête ira vite. 2 mois plus tard, le 28 juillet 1824, le juge d'instruction palois met Broc et Pondac en accusation du crime de tentative de meurtre sur la personne de Marie Payon. Dans son ordonnance, le magistrat écrit que la victime fut soupçonnée de sortilège par l'opinion publique parce qu'elle avait eu le tort de refuser ses soins dont chacun espérait de prompts résultats. Aux yeux des villageois, Marie fut accusée d'avoir, par ses maléfices, ses sortilèges, généré des maux qu'elle ne pouvait guérir. L'ignorance commune et les préjugés firent le reste. Les esprits s'irritèrent. Ainsi naquit l'idée de brûler une présumée sorcière. Le procès s'ouvre au Parlement de Navarre le 20 novembre 1824. L'instant est grave. L'affaire Marie Payon sera l'ultime procès palois de l'histoire où l'on parlera de sorcellerie dans un tribunal. 12 jurés venus du Pays Basque, du Béarn et 3 magistrats vêtus de leur robe rouge et noire sont réunis pour juger 2 accusés, 2 hommes honorablement connus. Très vite, l'audience vire au calvaire, non pas pour les accusés, mais pour la victime, Marie Payon. Certes, les 2 hommes ont bien commis les faits reprochés, mais selon les juges, c'est Marie, par ses maléfices, ses sortilèges, qui a fait naître ses blessures et les a envenimées. Incroyable, la victime passe pour une simulatrice, une victime si peu innocente que la cour acquitte les 2 accusés. Ils seront libérés sur le champ.
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0: Le malheureux destin de Marie Payon, c'était l'épisode Requiem pour une guérisseuse. Dans un prochain épisode, je vous raconterai une affaire survenue en juin 2014. Une fillette âgée de 30 mois décède d'une asphyxie soudaine dans son lit près de Saint-Jean-Pied-de-Port. Selon le médecin légiste, c'est une mort naturelle, mais les gendarmes nourrissent pourtant quelques doutes.
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4: Mon linge pue. J'ai beau le laver, mais quand je le sors, il sent mauvais. J'ai changé de lessive, mais rien n'y fait. Les fringues, les serviettes, les draps, tout pareil. Alors, c'est apparemment lavé, c'est propre. Ça dégage une odeur de renfermé dans une moucherite, de l'humidité, de moisi. Alors, j'ai demandé à ma maman le pourquoi du comment. Elle m'a demandé de me raconter comment je faisais. Bah, moi, je fais tourner la machine la nuit pour profiter de l'électricité moins chère. Et comme j'ai pas le temps le matin, je sors le linge en rentrant chez moi le soir. Et ben voilà, je vous raconte pas ce qu'elle m'a mis. Laisser le linge dans le tambour, même une heure de trop, ça favorise la stagnation de l'humidité et la prolifération des mauvaises odeurs. Alors en hiver, c'est vrai, hein, c'est tentant de remettre à plus tard la sortie du linge. Surtout là, aujourd'hui, il y a du vent, il pleut. Mais la chaleur résiduelle, associée à une ventilation quasi nulle, eh ben, ça transforme le tambour fermé en serre à bactéries. Même le synthétique qui sèche plus vite, ça n'y échappe pas. Alors, dès la fin du cycle, chez moi, il me joue la truite de Schubert, eh ben, il faut sortir les textiles immédiatement. Les secouer énergiquement pour les détasser, c'est comme ça qu'on dit, et les installer sur l'étendoir en les espaçant au maximum. L'aération du linge, ça empêche la prolifération des bactéries, et c'est ça qui donne ces mauvaises odeurs. Eh ben, merci ma maman.
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2: À une quinzaine de kilomètres au nord de Mont-de-Marsan, la commune de Broca, son histoire est très liée aux forges et la création de son musée à votre radio locale, ici Gascogne. Notre guide, Martine Maisonnave, présidente de l'association des Amis des Forges.
5: C'était suite à un jeu donc radiophonique en 1988 sur Radio Land à ce moment-là. On avait fait des recherches et puis à l'été 89, on s'est dit, on a récupéré des vieux objets en fonte pour pourquoi pas ouvrir un musée. Donc l'été 89, on a ouvert le musée et l'association a été créée dans la foulée. Ce musée retrace l'aventure métallurgique de Broca au 19e siècle. Donc l'eau fourneau dont les restes se situent à côté du musée, hein, c'est d'ailleurs les seuls dans les Landes à cette époque-là, a fonctionné de 1833 à 1904. Mais ce musée, effectivement, il explique comment on obtient de la fonte. Hein, c'est un alliage de fer et de carbone et les matériaux nécessaires à sa fabrication, c'est-à-dire la garluche, le charbon de bois. On y présente aussi de nombreux objets du quotidien qui viennent des forges de Broca, dont la marque de fabrique est la pomme de pin. Et on y retrace également la vie des ouvriers de l'époque et la famille à l'origine de cette fonderie qui est la famille Larrayé.
2: L'économie de Broca a donc longtemps tourné autour des forges, en fait.
5: C'est vrai qu'à cette époque-là, la population comptait 1300 habitants. À l'heure actuelle, on est 800. On a des écrits sur lesquels en 1850, il y avait 150 charbonniers qui travaillaient pour les forges de Broca, 80 mineurs, et dans le haut fourneau, ils étaient 170 personnes et 21 personnes à la forge. Mais il y avait aussi également des enfants de plus de 12 ans.
2: Les enfants travaillaient aux forges.
5: Ils travaillaient quand même aux forges parce qu'ils étaient petits. Si vous voulez, dans la halle de coulée qui était autour du haut fourneau, ils pouvaient passer facilement et ils travaillaient aux forges. Mais ce qui n'empêchait pas Adolphe Larrayé, là, qui a été le premier maître des forges donc de Broca, d'avoir une politique paternaliste. Il voulait que les enfants aillent à l'école. Il avait fait construire des logements pour ses ouvriers qui existent d'ailleurs toujours sur le site des forges. Mais c'est occupé par des privés à l'heure actuelle. C'était la politique, il poussait des wagonnets, quelque chose qui est effectivement une recherche que j'aimerais développer à l'intérieur du musée, plus insister sur le travail des enfants.
2: Des travaux vont bientôt commencer pour déplacer le musée dans des locaux plus adaptés. Une souscription est d'ailleurs ouverte à la Fondation du Patrimoine. Vous pouvez soutenir les projets du musée et l'association recherche des documents sur justement le travail des enfants aux forges. À votre bon cœur, le musée est ouvert sur rendez-vous en enseignement auprès de la mairie de Broca, recommandé par Ici Gascogne.
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1: Nous sommes à Brun, près de Nantes. Voici Johan, c'est un passionné qui a beaucoup donné, jusqu'à en être limite dégoûté. Il a su se recentrer sans jamais perdre l'essentiel, l'envie de transmettre. Parce que s'engager pour les autres, c'est dans son ADN.
2: Pas un déclic, mais plutôt un sens de la responsabilité. Dans le sens où, pour moi, si on veut continuer à vivre le sport, il faut que des gens expérimentés, des gens qui ont vu des choses, prennent le relais de gens qui l'ont déjà fait et puis qui veulent le faire après à suivre.
1: Comment votre engagement a évolué au fil des années, Johan?
2: Bah, au début, beaucoup d'idées, beaucoup d'énergie forcément. Après, j'ai aussi mon métier qui m'a pris de plus en plus d'énergie. Donc du coup, je pense que c'est l'attitude des gens qui tout doucement, alors surtout avec le Covid, où là il y a vraiment eu un fossé qui s'est creusé, ou en termes de comportement, où les gens, c'est ce que je disais à la fin, c'est que j'avais plus de négatifs que de positifs, même si le positif était très beau, était très bien, et j'arrivais pas à passer le truc, quoi.
1: Ça fait une sorte de burn-out associatif. Qu'est-ce qui s'est passé dans votre tête à ce moment-là?
2: Les demandes des gens qui comprennent pas que c'est pas notre travail, déjà. C'est quelque chose qu'on fait en plus de notre travail, qu'il y a des choses qui nous demandent, qui prennent beaucoup de temps, qu'il n'y a pas d'effort de leur part, parce que nous, on a donné l'information par mail, par SMS, sur notre site internet, mais les gens n'ont pas envie de chercher, ils se laissent porter. Alors même si on est plusieurs dans le bureau, et c'est vrai que bon, on n'a pas tous le même rôle, mais on a quand même essayé de répondre à beaucoup de demandes. Il y a un moment où une boîte à mail, c'est pas une personne. Et ça fait trop. Je pense que les gens se laissent trop porter, ne s'engagent pas assez. On va dire au moins une journée à deux journées dans l'année, bénévolement auprès d'associations pour les aider, peu importe la mission. Tenir un bar, ça peut être aider les gens, tout simplement.
1: Qu'est-ce que vous avez envie de peut-être faire passer comme message pour encourager les gens à s'engager, à donner un coup de main, même quelques minutes de leur temps chaque semaine?
2: Je vais être un peu dur. Je vais dire lâchez vos smartphones et puis vos écrans, et puis allez plutôt passer 2-3 heures avec une association.
1: Qu'est-ce que vous gardez de positif de cette expérience?
2: J'ai énormément de positif, hein. J'ai quand même, on a renoué avec le niveau national. Donc ça, moi j'en suis très content. On a des jeunes qui ont été en championnat de France. Donc ça faisait des années qu'on n'avait pas réussi à ça. Il y en a même certains qui ont fait des podiums. Mais voilà. Après, le positif, c'est vraiment la réussite, moi, de mes adhérents. C'est ça qui me plaît. J'ai vu les enfants tout petits, à 5 ans, 4 ans. Et aujourd'hui, je les vois à 16, 18 ans, passer leur ceinture noire avec moi. Je serais prêt à continuer à former les gens, parce que bon, bah, avec 44 ans de judo dans les pattes, forcément, on a des choses à dire. On a encore des choses à apprendre aussi, hein.
1: Qu'est-ce qui vous rend fier, Johan, aujourd'hui?
2: Pour moi, c'est tous ces jeunes. C'est tous ces jeunes qui ont compris ce qu'était le judo et qui ont été au bout de la démarche, et je pense qu'ils vont continuer à aller au bout de la démarche.
1: Johan, un parcours sincère et une passion intacte pour accompagner les jeunes à grandir sur le tatami, comme dans la vie.
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3: Je rêvais d'avoir une maison à la campagne. Cette maison, c'est comme si j'y étais née. C'est ma maison de famille.
4: Ma maison s'appelle l'Ostao de la Mar.
5: C'est une maison un peu envoûtante.
6: Eh bien, vous voyez, des livres et trois fenêtres qui me donnent le paysage du pays, comme si c'était trois tableaux.
7: Ils ont vécu ici.
0: Thibaut Gaudry.
8: Ce fut autrefois Montmartre ou Montparnasse. C'est aujourd'hui Saint-Germain-des-Prés, avec ses rendez-vous littéraires, ses silhouettes et ses figures. Avec Juliette Gréco qui en fut l'enfance et n'y est plus qu'une passante.
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10: Symbole de liberté et de féminité, la jolie môme Juliette Gréco devient à la fin des années 50 la muse de Saint-Germain-des-Prés. Avant de devenir une icône de la chanson française à texte. Ce qu'elle n'avait pas prévu, se rêvant plutôt danseuse.
11: Je donne mes textes à Cosma. Il aime si tu t'imagines. Et l'après-midi même, il en fait la musique. Moi, je suis là. Maintenant, il va me falloir chanter. Et puis tout d'un coup, le miracle s'est produit. Pour moi, il y a eu un miracle. Voilà, ça y est, je m'envole. Je me mets à chanter. Et depuis, j'ai toujours chanté.
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10: Juliette s'échappe régulièrement de Saint-Germain-des-Prés. Fuis le tourbillon de la vie parisienne pour goûter la douceur de vivre du Sud. En virée parfois à Saint-Tropez avec ses copains Boris Vian ou François Sagan. Jusqu'en 1985, où elle est invitée à chanter au festival de Ramatuelle. Et c'est le déclic. C'est là qu'elle veut vivre avec son mari, le musicien Gérard Joannest.
13: Je voulais une maison face à la mer. Je voulais le soleil qui tourne autour de la maison toute la journée, parce que Gérard adore ça. Et je voulais une maison qui me permette de rêver dans le silence.
10: Elle achète un terrain et demande à Serge Meige, l'architecte du théâtre de Verdure où elle a chanté pendant l'été, de lui concevoir son futur havre de paix qu'elle baptise la Maya. Elle va en penser les moindres détails, comme cette table de jardin construite autour d'un mûrier platane ou la tortue en mosaïque au fond de la piscine.
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10: Juliette, contemplative, aime se ressourcer sur la terrasse, avec vue sur la Méditerranée, et dans son jardin constellé de toutes sortes d'espèces méridionales. Elle développe même une passion pour les orchidées blanches. Elle fait de ce jardin et de sa maison son petit coin de paradis, son refuge. Celui qu'elle n'a jamais eu petite et qu'elle partage avec ses chats, ses chiens, un ménate prénommé Goya et même un bébé panthère. Mais on peut aussi la croiser dans Ramatuelle, au marché ou au café de l'Ormeau. Et puis femme libre, c'est également une collectionneuse, notamment d'objets érotiques, mais aussi religieux.

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1: Allez, c'est le moment de découvrir les origines de vos communes en Vienne et en Deux-Sèvres avec Patrick Citeau dans Nord de Nom. Et il est aujourd'hui à Mazières-en-Gâtine, une commune située au centre des Deux-Sèvres et qui possède de nombreuses sources, hein, Patrick.
2: Comme son nom l'indique, Mazières-en-Gâtine a planté son décor dans ce paysage de bocage avec ses vallées et ses haies propres à la Gâtine poitevine. Située dans l'arrondissement de Parthenay, ce n'est pas une très grosse commune. Sa configuration est d'ailleurs assez particulière. La commune dessine ainsi un 8 resserré au centre où se trouve le bourg, ce qui a des conséquences assez inédites par rapport à ses trois communes voisines. Elle se trouve en effet en très grande proximité du cœur de vie et notamment de l'église de Mazières-en-Gâtine. La limite avec Saint-Paul Pardoux se trouve ainsi à 50 mètres de l'édifice religieux. Une distance qui est de 100 mètres pour Saint-Mars-la-Lande et 500 mètres pour Verruy. Mazières correspond bien à l'image de château d'eau du Poitou que l'on donne à la Gâtine. La commune possède ainsi de nombreuses sources qui alimentent ruisseaux et étangs jusque dans le bourg. Une présence qu'elle doit à sa situation géographique. Mazières est en effet située sur la ligne de partage des eaux de la Sèvre niortaise au sud et du Touet au nord.
1: Et côté sous-sol, la commune affiche également des caractéristiques particulières.
2: Des particularités qui prennent la forme d'une pierre bleue très dure appelée diorite. Elle est notamment exploitée pour la réalisation des routes. Le nom de la bourgade apparaît quant à lui dans un texte de l'abbaye de Saint-Mexan du milieu du XIe siècle. Mazières est alors appelée Macerias, un nom qui signifie « ruine » en latin. Il est possible que les vestiges antiques d'un théâtre gallo-romain aient alors influencé cette dénomination. La commune traverse les siècles pour se retrouver à la Révolution en bordure de la Vendée militaire. Mazières sera relativement épargnée par cette période tourmentée. En 1849, le comte de Tussaud y installe la première ferme-école du département des Deux-Sèvres. L'établissement contribue au progrès de l'agriculture en Gâtine. Il faut attendre la seconde moitié du 19e siècle pour voir le village se développer avec notamment la construction des halles couvertes et d'une gare. Depuis, Mazières-en-Gâtine continue sa route sur les rails de l'histoire.
1: Eh bien, n'hésitez pas à aller faire un tour à Mazières-en-Gâtine en Deux-Sèvres, à visiter ce joli bourg poitevin. Merci Patrick Citeau pour toutes ces infos. On vous retrouve le week-end prochain, évidemment, même heure, samedi et dimanche, aux alentours de 8h20. 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
1: Bien le bonjour, messieurs.
2: Bonjour.
1: Eh bien, je vois qu'il y a bonne ambiance ici.
2: Regardez, le café qui est servi, vous l'avez ici.
1: C'est quoi ce plaisir, là, de voler, que vous ressentez dans votre avion?
3: Il faut venir avec nous le partager, vous comprendrez mieux.
1: Philippe, qu'est-ce que vous faites ici, là?
4: Ah ben, je fais l'instructeur. J'apprends aux gens à voler. Enfin, j'apprends à essayer de les faire voler. Bon, c'est facile, hein, quand tu pars. On met les gaz à fond, on tire sur le manche et puis on sait
1: voler.
4: Et
1: allez, quoi.
4: Après, on réduit les gaz.
1: C'est juste l'atterrissage, peut-être?
4: Ah non, il n'y a aucun problème. De toute façon, il n'y a aucun problème. On est sûr de revenir au sol, quoi qu'il arrive. On n'a jamais gardé personne là-haut.
1: Alain Daza, vous êtes monsieur le président.
5: Alors, monsieur le président, faut aller, c'est bien loin chercher tout ça.
1: ULM, dans ces trois lettres, ça englobe beaucoup de choses quand même.
5: Alors, ultra léger motorisé, ça correspond à une catégorie d'aviation. C'est-à-dire qu'on passe ULM léger dans la mesure où on ne dépasse pas un certain poids. Les machines sont traitées. Pour être surchargé, si vous voulez, on est largement en dessous des minima requis. Il y a une rigueur. C'est-à-dire quand vous montez dans une machine, vous savez que du monde derrière à travailler. Ce sont des ingénieurs qui ont fait les machines. Donc c'est plus l'ULM qu'on a connu des années 80, où le gars bricolait dans son garage avec le moteur de la tondeuse. Ça n'existe plus. C'est terminé.
1: Bonjour Hugo.
6: Bonjour Patricia.
1: Alors, ancien élève et nouvellement breveté.
6: Oui, en effet, donc je suis jeune breveté depuis quelques jours maintenant et j'ai été élève pilote pendant un an afin de suivre la formation. C'est quelque chose qui se fait finalement très bien.
1: C'est-à-dire?
6: Eh ben, on a souvent des idées reçues comme quelque chose d'élitiste ou très compliqué. Et moi-même, je suis ni ingénieur, ni millionnaire. Et en fait, finalement, c'est entre 15 et 25 heures de pratique.
1: C'est tout?
6: Non, c'est pas tant que ça. Après, il y a un petit brevet théorique qui va avec. Et en termes de prix, c'est pas non plus des choses qui sont excessivement chères. On est sur des budgets entre 1500 et 2000 euros pour avoir un brevet.
1: Bon, eh bien, on parle, mais on va aller faire un petit tour de coucou. Hein. C'est dans celui-ci qu'on monte, là?
6: Dans celui-ci, vous allez monter, oui.
1: Okay.
6: Donc, on va faire avant, si vous voulez, ce qu'on appelle la pré-vol. C'est-à-dire qu'on fait une visite avant le vol.
1: D'accord.
6: Pour s'assurer que la machine est en bon état.
1: On va faire roter le moteur.
5: Roter le moteur, vous allez voir, ça fait un espèce
6: écoutez,
5: de bruit. C'est pas très poétique, mais écoutez.
6: On va écouter. Voilà. On fait monter le niveau d'huile.
1: C'est quoi cette matière-là?
5: Ça s'appelle du Dacron. C'est un tissu comme avec, très très résistant qui résiste à plus d'une tonne 5 au mètre carré. Et après, vous obtenez carrément des pots de tambour qui sont.
1: On dirait une peau de tambour.
5: C'est une peau de tambour, attention.
1: Ouais. Et les ailes aussi?
5: Les ailes. Alors, vous avez une partie métallique sur les ailes ou une partie d'entoilage aussi. C'est le même système d'entoilage.
1: Okay. Il faut que je m'installe à la place du pilote, c'est
7: ouais,
1: ça?
7: Oui, tu veux?
1: Non.
7: Mais si, si, tu
1: mais
7: veux.
1: Non, je veux pas, non.
7: Mais pourquoi tu veux?
2: On pourrait même apprendre à piloter.
1: Eh ben, on n'est pas arrivé.
7: On fait la visite pré-vol. Alors, répète après moi, Patricia. Notre père, qui est au Sénat. Et on démarre. Vos impressions, madame.
1: Oh, c'était merveilleux.
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8: Aujourd'hui, j'ai testé pour vous le cirque de Navacelles. Je vous emmène avec moi dans un endroit qui donne le vertige, mais dans le bon sens du terme. Et pour vivre cette aventure, Christina et Lola sont avec moi. Autant vous dire que l'expérience se vit encore mieux à plusieurs. Direction le cirque de Navacelles. La route serpente tourne, monte et par la fenêtre, le paysage change peu à peu. Et puis, on arrive dans les hauteurs, on coupe le moteur, silence total. Devant nous, un immense amphithéâtre creusé par le temps. Des falaises vertigineuses, la rivière tout en bas, toute minuscule. On reste là, sans parler, juste on regarde. On entame la descente à pied. Le sentier s'enfonce doucement et dans le cirque, à chaque pas, le décor change. À gauche, des falaises impressionnantes. À droite, de la verdure, des odeurs de nature, le bruit discret de l'eau en contrebas. Une copine me souffle. Qu'est-ce qu'on se sent bien ici? Et l'autre qui nous dit, en sortant son téléphone, bien évidemment, c'est tellement beau pour capturer tous ces moments. On marche, on discute, on rigole, on s'arrête souvent, pas parce que c'est fatigant, mais chaque virage offre un nouveau point de vue. On arrive en bas, on découvre le village de Navacelles. Quelques maisons en pierre, la rivière qui passe tranquillement, le temps qui semble s'être arrêté. On parle moins fort, on respire profondément. C'est une expérience à la fois physique, parce qu'elle se mérite, et contemplative, parce qu'on prend le temps de vraiment vivre l'instant. Ce que j'ai ressenti ici, un mélange étrange de vertige et de sérénité, la nature immense, presque écrasante, et en même temps incroyablement apaisante. Partager ce moment avec Lola et Christina rend l'expérience encore plus forte. On s'encourage dans les montées, on rit, on s'émerveille ensemble. Le cirque de Navacelles est un lieu à voir au moins une fois dans sa vie. Accessible toute l'année, il propose de nombreux sentiers de randonnée, bien balisés pour tous les niveaux. Prévoyez une bonne paire de chaussures quand même, de l'eau et surtout le temps pour vraiment profiter. Petit conseil pratique, laissez votre voiture au belvédère de Blandas, 4 euros, et prenez la navette gratuite pour descendre dans le cirque. Elles sont mises en place pendant la saison estivale.
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8: J'ai testé, j'ai adoré le cirque de Navacelles, un endroit puissant, naturel, inoubliable. C'était Béatrice et on se dit à très vite pour une nouvelle chronique pleine de découvertes.
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1: Nicolas Dangle, gérant de l'entreprise Rêve en Van basée à Nexon.
2: Les Limousins sont formidables. Stéphane Pigato.
1: Ma première formation qui a été un DUT génie civil à Aigleton, en fait, ça a été un peu le tremplin et ça m'a boosté et motivé pour continuer dans ce sens-là. C'était plutôt le BTP et notamment les travaux publics. L'envie d'aller sur le terrain, de faire du chantier, voilà, des projets de construction.
3: Les études se poursuivent, vous passez vos diplômes, ensuite les jobs arrivent, donc là dans le BTP toujours.
1: Dans le BTP tout de suite pendant 7 ans, 2 ans dans le Cantal et 5 ans sur la région bordelaise. Conducteur de travaux, donc c'est-à-dire que j'avais en gestion plusieurs équipes de travaux. Que ce soit de l'assainissement, du terrassement, des réseaux d'eau, des travaux routiers, gestion d'équipe on va dire. Entre 30 et 40 personnes, voilà, suivant le pic d'activité un peu de l'entreprise.
3: À cette époque-là, vous êtes plutôt heureux, bien dans votre boulot, bien dans votre vie, vous faites ce que vous aimez depuis tout petit.
1: Exactement, je fais ce que j'aime. Mais avec le temps, l'amplitude horaire devient importante, des chantiers de jour, des chantiers de nuit. Au bout d'un moment, il y a un semblant de ras-le-bol et l'envie de penser à autre chose et de prendre du temps peut-être pour soi.
3: Exactement. Vous prenez des sabbatiques et alors là, c'est voyage au bout du monde.
1: Tour du monde, ouais. L'envie, un billet aller pour le Pérou et puis on verra ce qui va se passer. Puis après, un passage en Asie et un grand stop en Océanie, notamment en Nouvelle-Zélande.
3: Et puis là, en Nouvelle-Zélande, vous trouvez du travail, vous restez un peu sur place pour visiter.
1: Pour visiter, du travail, pour faire un peu d'argent, pour continuer le voyage et pour s'acheter un premier petit camion à aménager. Parce que voilà, la Nouvelle-Zélande, c'est un peu comme l'Australie, c'est deux pays qui sont connus un peu pour la van life.
3: Vous êtes avec votre compagne, c'est ça?
1: Exactement.
3: Ouais, et tous les deux, vous n'y connaissez rien en aménagement de van. Donc vous achetez ce petit camion en Nouvelle-Zélande pour faire le tour de l'île. Vous l'aménagez vous-même?
1: Ouais, on l'aménage nous-mêmes. C'est-à-dire que la journée, on bosse et le soir dans l'exploitation on garde quelques outils, quelques palettes et puis on bricole un bout de meuble, un bout de plan de travail pour faire un semblant de cuisine et puis voilà, c'est très sommaire mais ça fait notre premier van aménagé on va dire.
3: Donc là vous faites le tour de la Nouvelle-Zélande, vous visitez, vous profitez et puis quand même dans votre tête, vous vous dites revenir en France, repartir sur les chantiers, j'ai plus envie quoi.
1: Moins d'envie, enfin, surtout l'envie de changer et de faire autre chose. 3 mois sur la route avec notre petit camion, allez on va rentrer en Limousin et pourquoi pas lancer cette activité.
3: Et là directement en rentrant, c'est-à-dire que vous savez avec votre compagne que vous allez rentrer en France et que c'est ça que vous allez faire?
1: L'idée, ouais, elle est concrète. Quand on atterrit en France à l'été 2019, je sais que objectif début 2020, c'est de lancer une boîte d'aménagement de camions. Et janvier 2020, donc 6 mois après, création de l'entreprise Rêve en Van.
3: 3 mois après, c'est le Covid, c'est le confinement. Qu'est-ce qui se passe dans votre tête à ce moment-là? Vous réagissez comment?
1: À l'instant T, il y a forcément un moment de doute. Hein. Et puis en fait, avec le temps, confiné, donc création du site internet, se lancer sur les réseaux sociaux, aménager l'atelier.
3: Et c'est quoi de ce dont vous êtes le plus fier dans tout ce parcours?
1: J'avais un bon train de vie, j'avais un salaire correct, une voiture de fonction, etc. Enfin voilà, tout allait bien. Il y a des personnes qui n'y ont pas cru, qui m'ont dit non mais tu vas te planter. Aujourd'hui de leur dire 6 ans après que je suis toujours là, je suis toujours en vie et que je m'éclate dans ce que je fais, je pense que c'est une petite fierté, ouais.
3: Voilà, mais le van ce sera jusqu'au bout de votre vie, vous pensez?
1: Ah ouais, bon, on va essayer. Ouais. Après, peut-être que si on se revoit dans 10 ans, je serai sur autre chose, mais en tout cas pour l'instant je vais y rester, ouais.
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1: Direction Bourges aujourd'hui, et lorsqu'on se trouve place Malus, eh bien on peut descendre le long du boulevard Lahitol pour sortir de Bourges justement, élonger ainsi le campus qui porte le même nom. Mais alors, c'était quoi avant? Eh bien vous allez le savoir tout de suite.
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1: David Ledrich, guide conférencier, est avec nous. Bonjour David.
4: Bonjour Margot et bonjour à tous les auditeurs.
1: Bon alors, qu'est-ce que c'était avant que ces établissements militaires?
4: Alors là, c'est une page importante de l'histoire de Bourges, c'est l'histoire de la fonderie de canons de Bourges. En 1860, l'empereur Napoléon III crée la fonderie impériale de canons. Alors pourquoi Bourges? Parce que Bourges est au cœur du pays, loin des frontières, et la ville est reliée par le chemin de fer, et fait non négligeable, elle dispose d'un champ de tir. Le champ de tir, il existe toujours aujourd'hui, c'est ce qu'on appelle le polygone de tir, qui va de Bourges à Savigny. Il représente 10 000 hectares sur une longueur de 30 km. Après la guerre de 1870, l'école d'artillerie qui est à Metz s'installe à Bourges. Et donc, imaginons que nous partons de la place Malus. Nous allons découvrir les monuments tels qu'ils étaient à l'époque. Sur notre droite, on pourra voir tour à tour l'école d'artillerie, qui forme donc les militaires à l'utilisation des canons, la fonderie de canons, l'arsenal, et enfin, au bout, le dépôt de matériel.
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4: Et là, on arrive entre la rue de Pignou et la chaussée de Chape. Cette zone, vraiment, elle employait énormément de gens. Ça concerne 8000 ouvriers en 1918. Et à l'époque, on ne rigolait pas avec les cadences de travail, puisqu'on fabriquait 40 canons de 75 mm chaque jour.
1: Ah oui.
4: Le site est pillé par les Allemands pendant la Seconde Guerre mondiale. En 1967 est créé l'établissement de fabrication d'armement de Bourges, les FAB, c'est un nom qu'on utilise parfois encore, puis qui devient GIAT et aujourd'hui Nexter. C'est à cet endroit qu'ont été fabriqués les canons des chars Leclerc. Aujourd'hui, c'est un campus universitaire qui porte toujours le nom de Lahitol. C'est un officier polytechnicien, vétéran de la campagne du Mexique, blessé à la bataille de Reichshofen, qui a dirigé les établissements militaires de 1875 à 1879. Et c'est un endroit de Bourges qui mérite aussi d'être connu.

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1: Ici, les essentiels de Décibel. Émilie Mazoyer et Julie Pietri.
4: Bonsoir Émilie.
5: Mais qu'est-ce que je suis contente.
4: Ça s'entend, hein.
5: Mais moi aussi, je suis ravie, hein. J'ai ma voix qui part dans les aigus, tellement je suis contente. Julie, il faut que je vous dise que je vous trouve formidable, que vous êtes belle, que vous sentez bon, que je suis à la fois impressionnée et à la fois je me sens en confiance quand vous êtes avec moi dans le studio.
4: Ah oui, je suis pas une méchante
5: non,
4: nana.
5: Non, vous n'êtes pas une méchante.
4: Non, je suis au contraire dans la sororité, l'amitié,
5: ouais,
4: la douceur de vivre et l'envie de vivre tout simplement et de partager.
5: Alors Julie, on fête un anniversaire ensemble ce soir. C'est les 40 ans de cette chanson incroyable, Ève, lève-toi. Évidemment, dans quelques minutes, mais alors en préparant l'émission, je me suis rendu compte d'un truc, c'est que cette chanson, elle vous a pas juste apporté un tube. Vous en aviez eu avant des tubes, par exemple Amoureux fou avec Herbert Léonard.

0: parler de slow qui tue.
1: Ouais, ah, yes, on est qui tue.
0: Voilà, le slow, chaud, là.
2: Le slow qui tue de l'été 83. Puis encore avant, il y a même eu Maria Magdalena. Mais vous n'étiez que Julie. Vous n'aviez pas de nom de famille.
0: Ah oui, c'est une histoire de fou, ça. Ah, c'est parce que je me suis tiré des pattes d'un producteur qui était celui de chez là. Ouais. Je n'en pouvais plus de faire des choses qui finissaient par ne plus du tout me correspondre. Et finalement, bien m'en a pris parce que je suis partie, mais c'était pas gagné parce que j'ai repris mon nom de famille, j'ai trouvé une nouvelle équipe, ouais. J'ai voulu montrer que Ève Lavetoy existait et que c'était surtout mon champ de libération à moi, ouais. C'était ma propre liberté que je célébrais au travers de celle des femmes que j'appelais de mes voeux, mais à l'époque ça ne se faisait pas, ni de récupérer son nom de famille Pietri, en plus c'est pas génial comme c'est mon vrai nom.
2: Bah et, bon. Et c'est joli, Julie Pietri.
0: Alors, I c'est joli. Ouais. Voilà, c'est une belle rime.
2: Ouais.
0: Mais
2: le producteur, alors, c'est ça que je comprends pas. J'aimerais que vous m'expliquiez. Alors, c'est avec mes yeux de 2026, donc faut que vous remettiez aussi en contexte. Oui. C'était quoi le problème? Parce que Michel Sardou, on l'a jamais appelé Michel. On peut éventuellement l'appeler Mimiche un soir si on le croise un peu bourré, mais on l'a jamais appelé juste Michel. Claude François, c'était Claude François. Enfin, je veux dire, c'est depuis les années 60, 50, les chanteurs ont des noms de famille, pas les chanteuses.
0: Il sait pas. Les chanteuses n'ont pas de nom de famille. Ce ne sont juste que des petits objets qu'on pose là.
2: C'est fou quand même.
0: Non, mais alors, dans une époque où on était très objectifiés,
2: ouais.
0: J'ai enregistré ce morceau qui était Maria Magdalena.
2: Ouais.
0: Et je pensant, parce que moi je suis très défaitiste, pensant que ça allait faire un flop, je me suis barrée à Ibiza, écoutez, il y avait déjà des super DJ et tout,
2: ouais.
0: Avec ma bande pour les vacances, et puis quand je suis rentrée, je me suis aperçue qu'ils avaient sorti le morceau sans me demander mon avis déjà, ni pour la photo, ni pour le nom, et comme ils n'ont pas voulu retrouver le contrat que j'avais signé au bord d'une table, en pensant que de toute façon, encore une fois, ça marcherait pas, ils sont partis en disant, elle s'appelle comment la fille là? Cherche pas. Julie chante Magdalena. Et c'est parti comme ça. Non mais nous, on a essuyé les plâtres, hein, moi, les Dana comme moi.

0: C'était, moi, je suis ravie de voir les jeunes femmes qui s'occupent de leur carrière, se produisent, composent, etc., etc., sans qu'on leur dise, oui, cocotte, tais-toi. Moi, c'était soit, allez, sois belle et tais-toi. Écoute, t'es mignonne, ferme ta gueule. Pardon d'être aussi vulgaire.
1: Non, mais c'était ça.
0: Mais c'était vraiment ça. Donc, pendant des années, ça a été la petite Julie. Mais la petite Julie, non. Je ne m'appelle pas la petite Julie. Encore une fois, les garçons, on leur demandait pas ça. Voilà. Donc, quand j'ai pu me libérer, en laissant entre parenthèses toutes mes royalties sur les ventes de disques au fameux producteur de Sheila, qui probablement avait besoin d'un cure-dent en diamant, parce que le pauvre chéri, il
1: manquait celui un peu. Celui en or, il n'était pas terrible.
0: Non, celui en or n'était pas terrible. Et donc, en fait, ben. Je lui ai dit qu'est-ce qu'il faut pour avoir mon contrat. Il m'a dit oh, tu me laisses toutes les royalties sur les ventes de disques. Je lui ai dit écoute, je crois que ma liberté n'a pas de prix, prends-les. Wow. Ça te portera sûrement bonheur. En tout cas, lui, il pensait que je ne ferais plus jamais rien.
1: Et
0: de là, je suis devenue Julie Pietri et j'ai fait tout un album dont Ève, lève-toi. Et comme je me sentais tellement frustrée pendant des années, pendant 5 ans, d'avoir été prise pour une pauvre petite chose et d'avoir été chosifiée, finalement, ce Ève, lève-toi, ça a été vraiment mon cri de libération. Et je me suis dit, ok, je sens que ça se fait pas autour de moi, même dans les années 80, 85, 86, 87. Moi, je vais le faire quand même. Et j'y croyais, mais tellement. Je crois que c'est la première fois de ma vie où je suis pas défaitiste, où je dis, je suis sûre de que je tiens là quelque chose entre les sonorités de mélange de culture, puisque moi, je suis née en Afrique du Nord, donc je voulais un truc qui fait, voilà, je voulais que ce soit un peu oriental. Ouais. Et puis, je voulais parler aux femmes, des femmes, et de moi.
1: Ouais.
0: Et de notre faculté à rester debout. Ce qui est passé complètement à l'as à l'époque. Hein. Les gens, ils faisaient, non mais attends, c'est une nana, elle se lève et elle va danser. Ah, ok, mais alors pourquoi je commence par « Ô femme unique pour un serpent de Bible à briser son empire ?» Ah non, mais on n'avait pas compris ça, nous.
1: Les paroles que vous avez, d'ailleurs, co-écrites. Hein.
0: Oui,
1: aussi, on le disait pas
0: absolument
1: à l'époque, mais la jolie fille qui chante, elle sait écrire aussi.
0: J'écris depuis, depuis mon troisième tube. C'est-à-dire.
1: Mais c'est depuis 82 que vous écrivez.
0: Et c'est comme si. Ouais. C'est une adaptation des Pretenders. Et c'est là que j'ai écrit mon premier texte. Et donc, j'ai toujours beaucoup écrit et je continue. Ouais.
1: Alors, Ève, lève-toi, les amis, c'est une chanson, donc, qui donne à Julie son nom Pietri. Enfin, c'est une chanson qui est un tube, c'est une chanson qui traverse les époques. La Star Academy l'a chantée. Ève, lève-toi, et même si vous faites des soirées techno, vous pouvez tomber sur la version de Savio.
0: C'est Cockbox, ça.
1: C'est fou ça.
0: C'est génial, il l'a fait pendant un festival en Belgique, le plus gros festival de techno.
1: De techno belge,
0: exactement. Là, c'est DJ Cockbox.
1: Et puis, il y a un de mes groupes français préférés qui s'appelle Mauvais Oeil, un duo un peu héritier d'Erita Mitsuko.
0: Je les aime, je les adore. Nous, on est ensemble, on a même fait un featuring ensemble au travers d'une vidéo sur Ève, lève-toi. Ils sont fantastiques.
1: Ils sont géniaux et leur version...

0: toi.
1: Ah, elle chante tellement bien. Et puis bon, elle a ce côté Natacha Atlas que moi j'adore. Ouais, ouais. Et quand elle reprend, voilà, ça c'est une chose de qualité. Elle reprend cette chanson.
0: Elle a comprise elle, en fait, je pense.
1: Elle, c'est complètement. Ouais. Elle a renouvelé le truc hein, en faisant très oriental électro. Franchement, non, mais j'en suis
0: belle
1: très fière.
0: Reprise, hein.
1: Alors,
0: ouais.
1: Moi, ça vaut le coup d'avoir quand même écrit, en tout cas voulu cette chanson de A jusqu'à Z, alors qu'on me disait que j'étais fichu, quoi. J'allais reprendre Pietri, mon nom de famille, j'allais faire une chanson féministe, c'est mort. Pourquoi elle dit aux femmes uniques, est-elle homosexuelle, est-elle féministe? Ben, si même si c'était les deux, j'en suis très fière et j'en serais très fière. Merci. On avance.
0: Depuis, Julie, vous en avez sorti hein, des albums dans tout un tas de styles différents. Vous avez été très rockeuse, vous avez été jazz, vous avez fait des duos, plein de choses. Je vous fais écouter des petits extraits et vous me racontez.
1: Allez, j'adore.
0: Ce que ça vous fait. Ça, c'était juste après Eve, lève-toi, une chanson qui s'appelle Salammbô.

0: La légende des Madone, c'était le nom de cet album. Vous avez bossé avec Daran.
1: Mais bien sûr que j'ai bossé avec Daran.
0: Rocker, parmi
1: et
0: les rockers.
1: Chaises.
0: Ouais, ouais.
1: J'ai bossé avec Serge Guirao, avec des gens formidables.
0: Ouais.
1: Et avec
0: c'est un bon souvenir, ça.
1: Comment?
0: C'est un bon souvenir.
1: Oh, c'était merveilleux parce que j'ai fait ce que je voulais encore une fois.
0: Ah, voilà.
1: Oh, quelle tête dure celle-là. Oh, je te jure. Mais vraiment. Et non, franchement, tout l'album est complètement dingue parce que c'est comme une musique. Je l'ai voulu comme une musique de film. Tous les morceaux sont liés. Il n'y a pas de plage de silence.
0: D'accord.
1: Il n'y a pas. C'est tout lié en musique. C'est comme une musique de film. D'ailleurs, c'est comme un film qui se déroule, quoi. Mais ce qui me semble incroyable, c'est qu'aujourd'hui, on ne me parle pas de cet album dit de Salambo, sauf certains aficionados. C'est quand même un album d'or.
0: Oui.
1: C'était quand même classé 35e au top 50. C'est pas anodin. Je veux dire, c'était pas, oh, elle a sorti ça, ça n'a pas marché. Non!
0: Ouais.
1: Et donc, je suis contente qu'on en parle.
0: Eh ben, parlons-en.
1: Bien sûr, Julie! Bien sûr!
0: Donc, l'album La Légende des Madone, que vous feriez bien d'ailleurs de réviser un petit peu avant d'aller applaudir Julie à l'Alhambra.
1: Mais exactement, il va y avoir des surprises. Il va y avoir des interros écrites sur La Légende des Madone, sur le moment jazzy, sur les Pretenders, sur, Je vous en ai concocté quelques-unes. Hein. Pendant 2 heures, il va y avoir du lourd. Puis moi, ça faisait très longtemps parce que j'étais pas venue voir un peu les Parisiens parce que j'ai eu tout un arrêt à un moment donné parce que moi, j'ai été atteinte d'un cancer, un cancer de l'endomètre féminin. Parlons-en, j'appelle un chat un chat. Oui. Et il n'y a pas de souci là-dessus. Et donc, j'ai levé le pied sur toutes les tournées qui devaient se passer à ce moment-là, ce qui était vraiment difficile. Et donc là, aujourd'hui, je prends la température. Alors, j'ai le syndrome. Il y aura 30 personnes dans la salle, mais il paraît que c'est déjà rempli.
0: Bien sûr, c'est rempli, enfin, n'importe quoi. Folle. Vous l'avez abordé, alors je me permets de vous reparler de ça. C'est vrai qu'il y a l'album Origami qui est sorti, que vous étiez prête à partir en tournée, donc on vous a diagnostiqué ce cancer. Vous êtes battue fort, et vous avez gagné fort aussi, bravo. Et vous avez ressorti l'album Origami avec des duos en plus, et il y a un duo génial avec une autre spécialiste des coups durs contre lesquels elle se bat fort.
1: Exactement.
0: C'est Lio.

0: Claude, Julie Pietri et Lio.
1: Ouais, vous avez démarré à peu près en même temps hein, avec Lio.
2: Je crois qu'elle, alors elle est plus jeune que moi parce qu'elle a commencé à 16 ans.
1: Oui.
2: Moi j'ai commencé un peu tard dans la mesure où j'ai fait des études, je suis orthophoniste, j'ai fait des études à la fac de médecine à la Salpêtrière et j'ai un diplôme parce que sinon avec mon père c'était la guerre. À l'époque il me coupait tout, déjà que j'avais pas grand chose.
1: Ouais, alors, il fallait chambre passer de bonne, le diplôme.
2: J'avais que l'eau froide avec les toilettes sur le palier, pardon de donner cette petite digression très, très privée, mais enfin bon, ça chauffait déjà difficilement. Enfin, je dis ça, mais j'ai beaucoup d'amour pour mon papa qui est parti maintenant, parce que juste après mon cancer et les traitements, j'ai perdu en plus mon papa. Donc, je sais que de là où il est, peut-être il me voit, il me donne son énergie positive et je sais qu'il était over fan. Alors les histoires qu'on avait quand moi j'avais 18, 19 ans, où il me disait oui, tu dois faire des études. Cela dit, c'était pas con parce que il me disait si t'es pas indépendante, tu t'en sortiras pas. Donc je trouve que pour un mec qui sortait un peu à la pied noir là d'Alger, bah je trouvais qu'il était assez avancé au niveau
1: de se dire il faut que ma fille soit indépendante.
2: Du raisonnement, oui. Il faut que ma fille soit indépendante. Donc bravo, c'est ouais. Gisèle Halimi qui disait je ne cesserai de vous dire que l'indépendance économique c'est la clé de l'indépendance de la femme et de sa liberté.
1: Elle avait raison. Et c'est bien de citer Gisèle Halimi, parce que hier c'était le 8 mars, journée internationale des droits des femmes. Enfin, le 9 mars, ça marche très très bien aussi.
2: Ça marche très
1: Gisèle
2: bien.
1: Gisèle Halimi, tous les jours en fait. Julie Pietri, j'avais aussi envie qu'on écoute quelques notes.

0: de minuit, sorti en 2007.
1: Ah, moi, j'adore. Je crois qu'il y a beaucoup de gens qui se demandent pourquoi je vais dans tout le... Parce que moi, il y a des genres que j'adore. Tant pis si c'est pas dans l'air du temps ou que c'est pas ce qu'il faut faire quand on est une chanteuse dite de variété. Ça aussi, c'est tellement restrictif. Mais bon. Moi, je suis sortie des sentiers. Ça me rappelle les signes indiens dans mon album Origami. Je sais pas, je suis sortie hors des terrains minés. Parce que je trouve que tout ce qu'on nous impose, là, il faut que ce soit balisé. Mais pas du tout. Moi, je suis une nana, j'écoute de la musique avec mon grand frère qui m'a appris tout et amené voir Miles Davis comme Pink Floyd, comme Véronique Sanson ou comme Nougaro. Je veux dire, c'était un... Voilà, la musique, elle est partout.
0: Elle
1: j'adore
0: est belle,
1: la
0: elle
1: musique.
0: Est multiple.
1: Ben oui. Elle est multiple. Je vais même à l'opéra, j'emmène ma fille voir l'opéra. Enfin, c'est... La musique, moi, ça m'obsède. C'est ma thérapie. C'est comme quand vous allez voir, je sais pas, il y a une autre chose que, voilà, quand vous allez voir un opéra, c'est une thérapie. Quand vous chantez du jazz, c'est une thérapie. Quand vous allez voir une exposition à Orsay, c'est une thérapie. L'art, c'est une thérapie. Moi, je suis fanatique de tout ça. Voilà.
0: Ouais. Et alors, j'imagine que, en vous écoutant chanter les heures hindoues, là, par exemple, avec une voix très douce, très feutrée,
1: je ne crois pas que je suis capable de faire ça.
0: Alors justement, il y a peut-être plein de gens qui vont se dire « Ah, elle fait ça, Julie Pietri !» Alors oui, elle fait ça. Est-ce que au fond, ça vous agace un petit peu de vous dire « J'ai ce Ève, lève-toi » et quelques énormes tubes, là, on va écouter Maria Magdalena, qui font que il y a finalement une partie de vous que le public n'a pas forcément
1: rencontré. Non, c'est vrai que le public n'a absolument pas accès, croit me connaître, mais n'a absolument pas accès à mes goûts artistiques ni à tout ce que j'ai fait. Bah, il faut accepter. Qu'est-ce que je vais dire de ça? Non, bah, j'accepte. Oui, j'ai fait ce sublime album de jazz autour de minuit. J'ai même fait un Bataclan overbooké. Enfin, c'était en 2008.
0: Hein, avec un big band de jazz
1: ouais. Qui était quand même rempli. Mais c'est marrant comme les gens. J'ai beau remplir, les gens reviennent toujours à ma plus simple expression. Mais je crois qu'il faut l'accepter, je crois que c'est pas grave. C'est comme quand on dit, ah oui, quand certaines femmes disent, ah oui, mais moi je veux pas vieillir. Mais si, accepte-le, c'est le sens de la vie, hein. Et puis c'est une joie de pouvoir le faire. Moi qui ai eu un cancer, par exemple, je me dis, mais la vache, j'ai du pot, je suis en vie, et je peux vieillir, justement. Alors que j'en voyais pas le bout. Ouais. Mais moi je suis ravie de vieillir. Et puis bon. S'il reste que Eve, c'est déjà une trace de moi qui restera. Qu'est-ce que vous voulez que je vous dise? Ou alors, peut-être quand j'aurai 80 ans, on me dira, dites donc, vous avez fait ça, ça, ça et ça, c'était vachement bien.
0: Vous allez nous faire une Salvador, moi je suis sûre. Vous allez nous faire une Henri Salvador. Il y a Benjamin Biolay qui va vous écrire un album quand vous aurez 90 ans. Et là, vous allez avoir 8 victoires
1: c'est
0: de la musique.
1: C'est mon rêve.
0: Mais oui, je sais.
1: Mon rêve.
0: Il faut faire ça.
1: Je vais faire une Salvadorerie.
0: Ouais, c'est ça qu'il
1: non,
0: faut
1: faire. Non, mais Henri Salvador. Eh ben, moi, je serai Julie Pietri.
0: Ah ben voilà.
1: 90 ans.
0: Allez. Julie Pietri, c'est évidemment, les amis, on en parlait tout à l'heure, hein, ce tout premier tube, Maria Magdalena. Un tube dans ma famille, donc je me dis que sans doute dans la vôtre aussi, on la chantait très très fort dans la voiture en partant.

0: même. Je pense que si on mettait vos paroles dans ChatGPT, qu'on lui disait « Dis donc, chat, c'est quoi le mot préféré de Julie Pietri ?» C'est sans doute « femme ».
1: Moi, je crois, je sais pas, on n'écoute pas tout ce que j'ai fait dans ma carrière. Même, j'écoutais ma petite voix de gamine là, sur Magdalena. Ouais. C'était mon tout premier truc, là. Oh là, mon Dieu. Et cette petite voix comme ça, que j'adore. Et ben, même là-dedans, je dis, elle rêve de gloire, de bravo, de cinéma. Elle ne vit que pour ça. Laisse-la vivre en solo. Elle quitte un mec pour aller réussir. Ouais. Et donc, tout le monde s'en fout.
0: Mais c'est pas grave, vous êtes contente. C'est quelque part, c'est enregistré, c'est là, c'est la postérité. Et puis,
1: Mais peut-être. Ouais. Mais de toute façon, s'il ne reste qu'une seule trace de moi et que c'est celle de Ève, franchement, je suis contente, je suis quand même fière. Voilà, je fais partie du patrimoine de la musique pop française, c'est chouette, voilà. Ouais. J'ai essayé de faire mille et une choses. En tout cas, je me suis bien amusée dans cette carrière et dans cette vie.
0: Et vous avez été une sacrée roqueuse. Vous l'avez abordé tout à l'heure, mais là, on va rentrer dans ce sujet-là parce que moi, ça me passionne. Il y a un groupe qui s'appelle les Kinks. D'ailleurs, quand on vous demande si vous êtes plutôt Stones ou plutôt Beatles, dites donc aux gens, moi, je suis plutôt Kinks, et ça va leur couper le sifflet. C'est un des grands groupes de rock des années 60. Et donc, le chanteur des Kinks, le leader des Kinks, Ray Davies, était très amoureux et fiancé à Chrissy Hynde.
2: Pretenders.
0: Il a écrit une chanson magnifique pour elle qui s'appelle I Go To Sleep, qu'elle a chantée donc avec son groupe les Pretenders.

0: 1982, bébé Julie Pietri, elle se dit, tiens, c'est ça que je vais écrire, c'est ce texte. Vous avez écrit l'adaptation française de I Go To Sleep, oui. Ça s'appelle Et c'est comme si, c'est votre premier texte que vous avez déposé de toute votre vie à la SACEM.
1: Il a fallu le montrer à Ray Davies, en Angleterre.
0: Alors, il a dit quoi?
1: Parce qu'il dit pas oui, hein,
0: ah bah non, il dit pas
1: comme
0: oui.
1: Ça. Hein. Ouais. C'est quand même, c'est un héros, hein, c'est, ouais. Voilà, c'est une rock idol. Et il a dit oui.
0: Il a dit
1: et
0: yes.
1: J'ai signé mon premier texte à la SACEM, Julie Pietri, Ray Davies, waouh, waouh, waouh.
0: Alors là, ça s'encadre.
1: Ah non, mais ça, oui, j'ai pas mis le truc dans un cadre, mais quand même, c'était pour moi. J'ai dit à mon frère, tu te rends compte, mon grand frère qui m'avait montré tout ça quand j'avais 12 ans, hey, tu te rends compte, j'ai signé avec Ray Davies. Ah.
0: Julie Pietri, on va écouter votre version, votre adaptation française de I Go To Sleep, parce que c'est une des plus jolies choses, je trouve, que vous ayez faites.

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1: Manu, Quelu d'Elmer Footbeat sont avec moi. Salut messieurs.
2: Oui, bonjour.
1: Bienvenue, bon anniversaire.
2: Oh, merci, c'est gentil. Vraiment.
1: Il y a 40 ans, en Loire-Atlantique, se montait un petit groupe de potes qui ont fait de la musique ou des gens qui se sont rencontrés grâce à la musique et qui sont devenus potes.
2: Alors, oui, on peut dire qu'on s'est rencontrés grâce à la musique. On est des potes de lycée, en fait, les membres fondateurs. On était dans le même lycée, mais pas forcément dans la même classe, et on est devenus potes parce que on avait différents groupes de rock classique de base, et puis on est devenus potes grâce à la musique et grâce à Pierriac-sur-Mer où on se retrouvait l'été et les week-ends quand il faisait beau, et c'est là qu'on s'est vissé et qu'on s'est dit tiens, allez, puisqu'on est jeunes, fringants et vigoureux et large d'épaule, on va faire un groupe pour séduire les filles.
1: Et voilà, et c'était voilà. Il y a 40 ans, la naissance d'Elmer Footbeat. Manu, tu es le chanteur, Quelu, guitariste, auteur, compositeur. C'est à toi sans doute que l'on doit cette rime riche.

0: Toxique, c'est fantastique. La chanson de prévention, sans doute la plus efficace de tous les temps. Oui. On avait tellement tous envie d'acheter des capotes juste pour pouvoir dire le plastique, c'est fantastique.
1: Ah bah, c'est réussi, du coup.
0: Exactement. Ah bah, voilà. Bravo. Donc, c'est toi, Quelu, qui a écrit le plastique, c'est fantastique.
2: Oui, c'est moi. Oui. C'est parti de la phrase. Hein. Le plastique, c'est fantastique. Je me suis levé un jour et dit ça, c'est un bon slogan.
0: C'est pas mal du tout, effectivement. Je suis étonnée d'ailleurs que le ministère de la Santé s'en soit pas emparé parce que, franchement.
1: Ils ont utilisé la chanson.
0: Ils ont utilisé, je savais pas. Ah, parce que pour moi, c'était, tu sais, sortez couvert.
1: Oui, oui.
0: Ah, mais il y avait le plastique.
1: Ils ont utilisé, ils ont fait une cassette qui distribuait dans les, alors je sais plus si c'était les lycées ou les facs.
0: Ouais.
1: Il y avait pas que nous, sur la cassette, des chansons sur le sujet de la capote, du préservatif, du sida, toutes ces choses-là. Et dedans, il y avait un préservatif avec la cassette.
0: Avec la cassette.
1: Voilà, et c'est le ministère de la Santé qui avait mis ça en place et qui nous avait demandé s'il pouvait utiliser la chanson. Et évidemment, on a dit oui, bien sûr.
0: Et ça marche encore aujourd'hui, croyez-moi, j'ai quelques ados dans mon entourage. Besoin. Oui, alors on en a encore besoin, mais la chanson est toujours aussi efficace.
1: Oui,
0: aussi. Il faut bien le dire. Alors, Elmer Footbeat, vous fêtez vos 40 ans. Mais il y a évidemment la question qui brûle un peu les lèvres de tout le monde, parce qu'on se souvient bien de cet album. Il y a 35 ans et demi maintenant, 30 centimètres, premier album d'Elmer Footbeat, un phénomène, un raz-de-marée. Tout le monde chantait vos chansons, que ce soit la caissière de chez Leclerc, Couroucou, Couroploplo ou encore Madame l'infirmière. Mais on se dit, justement, alors que vous fêtez vos 40 ans, 35 ans plus tard, les temps ont changé. Est-ce que vous avez un peu serré les fesses en vous disant, bon, on y retourne, mais est-ce que les journalistes vont pas nous trouver pas assez féministes, pas assez tout ça? Est-ce que vous y avez pensé?
1: Non, à vrai dire, on y a pensé à l'époque. En 86, on s'est posé la question en se disant, mais ça nous fait rire. On dit, bon, allez, on est des branleurs, on va jusqu'au bout.
0: Oui.
1: Mais on s'est dit, on va se faire taper dessus un moment ou un autre. Et non, pas tant que ça.
0: Pas tellement à l'époque, dans les années 90.
1: Pas beaucoup.
2: C'était quand même, il y avait quand même du côté provoque dans ce qu'on faisait. On disait, on se prenait pour des punks, ce qu'on n'était pas, mais on avait envie. Donc on faisait ça pour de la provoque, pour voir des gens des fois commencer à écouter le titre en concert.

0: il y avait quand même quelque chose qui se passait. Alors, j'ai envie de vous faire écouter, messieurs, je pense que vous l'avez déjà entendu, mais aussi pour celles et ceux qui nous écoutent ce soir sur leur radio locale ici, ce qu'en dit Manu Payet. On adore Manu, excellent humoriste, il est en tournée et il a un sketch justement autour de ce phénomène Elmer Footbeat. Et qu'est-ce que ça fait quand, avec les oreilles de 2026, on écoute ce qu'on braillait en 91?
1: Elmer Footbeat, c'était des gars qui chantaient des chansons de cul. Il n'y avait aucun problème à écouter Elmer Footbeat à l'époque. C'était un carton national, ça passait sur toutes les radios. Caroline s'endort légèrement humide, une ligne tiède coule entre ses jambes. 7h40, tout de suite l'horoscope, les béliers. Elmer Footbeat, ils avaient une copine, madame, qui s'appelait Daniela. Il y avait un sens de l'accueil. Il y a toujours de la place pour les copains qui passent. Et moi, j'étais dans ma chambre, j'avais 15 ans, je me disais, putain, si en plus je peux y aller avec Thierry et Pascal.
0: Bravo, Manu Payet. C'est très drôle. Et il résume bien, finalement, la situation.
2: Oui. Ah oui, parce que comme il le dit, il avait 15 ans. Et donc, c'était improbable. Effectivement. Mais même nous, on se faisait rire nous-mêmes, en fait, quand on faisait les chansons, quand on les répétait, et ça nous fait rire nous, donc forcément, ça fait rire le public. Et là, on s'est dit, ça plaît, allez, allons-y, quoi.
3: T'as raison de dire, le but premier, c'était que nous, on se marre. Mais c'était pas forcément fait pour sortir en dehors des bars, quoi. Et donc, nous, on rigolait énormément en écrivant ces conneries, parce qu'il n'y a pas d'autre terme. Mais par contre, ce qui est important, en fait, effectivement, c'est d'avoir une espèce de rebond chez les gens qui nous redonnent la pêche après. Et ça, on l'a eu très rapidement. À notre grand étonnement quelque part. Et puis aujourd'hui, si on est sur scène encore, on a encore ça, quoi. Il y a une bonne ambiance dans les concerts.
2: Il y a la même ambiance qu'il y a 40 ans.
3: Ça saute moins haut.
2: Oui, voilà.
0: Ah, on a les chevilles un peu plus raides.
2: Ce qui est drôle, c'est de voir les quadras quinquas qui viennent pour se rappeler leur jeunesse, leurs premiers émois et tout. Et qu'on la banane jusque-là, de la même façon.
0: Évidemment.
2: Et puis, il y a des gamins qui viennent, ils emmènent leurs enfants, eux aussi. Et voilà.
3: Bravo.
0: Et puis, parce qu'on parle souvent, évidemment, des paroles d'Elmer Footbeat, mais n'oublions pas aussi l'excellente qualité du rock'n'roll proposé. Que lui, tu disais, on se prenait pour des punks, on n'en était pas. Effectivement, le son n'est pas punk, mais le son est extrêmement rock, rockable. Et alors ça a toujours été l'esthétique d'Elmer Footbeat. Vous avez fait 2-3 pas de côté, mais quand même, en gros, c'est ça. Et que si les gens, je sais pas moi, étaient fans même de tout le rock alternatif, des Vampas, de la Mano, etc., on n'était pas dépaysés avec vous. Il y a toujours eu de la guitare, quoi.
3: Qu'on le veuille ou non, on cherchait pas à ça, mais on faisait partie de ce qu'on appelait le rock indépendant à l'époque.
0: Bah ouais.
3: Alors nous, on sortait un petit peu à l'extérieur quand même, parce que les autres gens qu'on croisait, on a croisé les gens de la Mano, comme ça, c'est des gens sérieux. C'est des gens qui faisaient du rock vraiment, qui étaient des vrais rockers. Nous, avec nos stupidités, on pouvait pas revendiquer le côté rebelle réel, quoi.
2: On avait sur scène, malgré tout, cette énergie qui est la même que tous ces groupes que tu viens de citer. Ce mouvement alternatif, rock'n'roll.
0: Regarde, les garçons bouchés, ils avaient des paroles marrantes aussi.
2: Puis même Didier Vampas, c'est drôle.
0: Tu vois, les garçons bouchés, c'est la lambada, on n'aime pas ça.
2: Mais voilà, il y a un côté, on a ce côté-là musicalement. Rock, très rock. Et sur scène, c'est encore pire que sur les disques. C'est vraiment très, très rock.
0: Encore mieux, Manu.
2: Pire.
3: C'est pire.
0: C'est pire. C'est pas sa faute.

0: mais c'est un banger, comme on dit aujourd'hui. Elmer Footbeat, Daniela. Donc, qui a toujours le choix, qui est toujours d'accord, etc., etc. C'était pas à la mode, les histoires de consentement, il y a 35 ans. Je sais même pas si on avait encore mis le mot consentement. Mais n'empêche que, il y a beaucoup ça dans les chansons, notamment de 30 cm du premier album d'Elmer Footbeat. C'est quoi, ça vous est venu d'instinct, vous dire, bon, on va parler des nichons des filles, mais on va quand même mettre les formes?
1: Mais c'est,
2: on va mettre les formes.
0: On va mettre bien les formes. Non, mais c'est vrai.
2: C'est surtout que c'est les filles, quoi. Donc c'est elles qui décident, qui font. En général, voilà, c'est ça le truc, quoi.
3: Moi, j'ai toujours appris ça chez moi. C'est une question d'éducation aussi.
1: Ah oui.
3: C'est oui ou c'est non. Si c'est oui, bah ça veut dire vas-y. Et si c'est non, ça veut dire t'y vas pas.
0: Ouais, voilà.
3: Et c'est tout. Ça. Et donc on peut rigoler avec tout ça.
2: Et avec les filles.
3: Et avec les filles. Voilà.
2: C'est ça qui est.
3: On peut rigoler.
0: Et je pense que c'est pour ça. Alors pour le coup, moi qui suis une féministe, mais vraiment le couteau entre les dents, et j'ai aucun problème avec vous. Ouais. Moi je vous adore. Elle m'a fait
3: C'est la preuve qu'on est des bons garçons.
0: Vous allez voir, j'ai fouillé les paroles, j'ai cherché le truc qui va pas. Tout va à l'intérieur.

0: le veut bien. C'est aussi compliqué. C'est pas si compliqué le consentement. Alors j'ai quand même une question. Avez-vous croisé pendant vos pérégrinations, je rappelle que le groupe a 40 ans, vous avez joué dans toutes les salles de France et de Navarre, avez-vous croisé des caissières travaillant dans les magasins Leclerc et qu'ont-elles pensé de l'hymne que vous leur avez écrit?
1: Alors, ben on n'en a pas croisé tant que ça. On a eu une copine à l'époque, mais elle était pour l'été.
0: C'était la caissière stagiaire de chez Leclerc. Voilà. Bon.
1: Alors par contre, là-dessus, il y a une anecdote, c'est qu'elle, certaine, avait demandé à Monsieur Leclerc, quand c'est sorti, Leclerc fils, donc, faudrait faire quelque chose. Certaines n'étaient pas très contentes. Bon, et ben, il nous avait défendu. Pour dire, mais non, les filles, c'est rigolo, c'est au contraire, bon, on lui faisait de la pub gratuitement aussi, quelque part. Mais voilà. Et donc, c'est passé, on n'a eu aucun retour de mouvement féministe et de caissière et d'infirmière et de boulangère
0: qui n'étaient pas d'accord.
1: Évidemment.
0: Alors, la caissière de chez Leclerc, c'est quand même partie des incontournables d'Elmer Footvite. Et, ça dessine bien aussi le personnage, donc ce garçon, polisson, plein d'hormones, qui fantasme dès qu'il en a l'occasion. Et donc, quand il fait la queue chez Leclerc, au moment de vider le chariot.

0: c'est la caissière de chez Leclerc. Hey, je lui proposerai demain à nouveau. On est dans le consentement. Alors, vous avez envie de voir Elmer Footbeat en concert, les amis. Ça tombe bien, puisque je le disais tout à l'heure, vos 40 ans, vous avez eu envie de les fêter sur scène.
1: Oui.
0: Vous avez sorti il y a 3 ans, votre dernier album s'appelait Le Bruit des Potes.
1: Oui.
0: Donc, vous aviez tourné à ce moment-là. Là, c'est vraiment une tournée spéciale pour les 40 ans du groupe.
1: Voilà. Alors, en fait, c'est une tournée spéciale parce qu'on n'a jamais arrêté de tourner.
0: Oui.
1: Enfin, il y a eu une petite pause.

0: 11, 7 ans et demi, 8 ans, 9 ans. Mais on va dire que depuis, on est tout le temps sur la route. Mais là, on voulait marquer le coup pour les 40 ans, donc faire plus de bruit autour de cette tournée. Et que lui, ici présent, est revenu à réintégrer le groupe.
1: Que lui, t'étais parti, t'es revenu.
2: Voilà. Je suis parti il y a 35 ans, ouais.
1: Ouais.
2: 35 ans, je dis une bêtise. Enfin, 93, je suis parti.
1: C'est ça, t'es parti après le gros boom.
2: Oui, c'est ça, les trois premiers albums. Voilà.
1: Les trois premiers albums.
2: Ça m'intéressait plus d'écrire ce genre de choses.
1: Ouais.
2: J'avais plus envie. J'étais fatigué. J'en avais marre.
1: T'avais mis le concert dans les pattes aussi.
2: C'est ça. Voilà, c'est ça. Ouais. Et donc, à un moment, j'avais envie de faire de la musique. Donc je me suis dit, je vais peut-être faire un vrai groupe, ce que j'ai fait. Hein. Encore une fois échoué lamentablement. Mais bon, et le seul truc que j'ai fait pour rigoler dans ma vie, c'est le seul truc qui a marché en fait.
0: T'aimes pas les chanteurs rigolos.
2: J'aime pas non plus les chanteurs rigolos.
1: Mais est-ce que justement alors le fait d'avoir pris du recul et d'être revenu et de te dire tu disais un vrai groupe, c'est un vrai groupe, elle m'a foutu, parce que sinon, 40 ans plus tard, il n'y aurait plus rien.
2: Absolument, c'est un vrai groupe au vrai sens du terme, c'est-à-dire que c'est, quelque part on pourrait dire que ce n'est pas des vraies chansons, parce que les paroles
0: c'est des vraies chansons.
2: Mais
1: en vrai, les gens les chantent, c'est nous qui avons raison, c'est toujours le public qui décide.
2: À mon grand étonnement.
1: C'est vrai, c'est fou ça.
2: J'en écris
0: quelques-unes quand même. Mais pour moi, ce sont des vraies chansons.
2: Voilà, et moi j'ai toujours eu la pression de raconter des bêtises et de me faire rigoler tout seul dans ma pioule à écrire ça, de les chanter aux gars qui me disent ouais, si, c'était vraiment stupide, et voilà, et de faire ça. Et je pense que Twisto c'était pareil quand il a
0: parlé les morceaux,
2: c'était la même chose.
0: Ah oui, vous avez le sens de la chanson, de la mélodie, des harmonies, des guitares, donc ça c'est des chansons, on n'y peut rien, c'est comme ça, et ben quel que soit le texte, c'est de la chanson.
1: Ah tiens, je disais tout à l'heure, quelques pas de côté. On adore ce petit pas de côté dès le premier album. C'était rock, mais pas que.

0: Bernard Lavillier, moi j'ai tout oublié, sauf tes gros nénés, courou, coucou, roploplo. Lavillier, il a écouté la chanson, il s'est manifesté pas. Ou pas?
1: On n'a pas eu de retour de ça.
0: Si ah, Bernard
1: ouais, à mon avis, ça, je ne sais pas si ça l'amuse trop, mais...
0: J'en sais rien.
1: Et si,
2: Vaut mieux que ça l'amuse, que vu comment on est maillé, vu comment lui il est maillé, s'il nous en met une, on va pas gagner. Hein.
0: Moi, je pense que ça l'a fait marrer. Les Fatal Picard ont fait une chanson sur lui et ça l'a fait marrer. Donc il n'y a pas de raison. Oui, alors je parlais de coucourou, courou, coucou, roploplo, pardon. Et voilà, et pour cette ambiance musicale un petit peu plus.
2: C'est brésilien.
0: C'est brésilien.
2: On est spécialiste du Brésil.
0: Voilà, donc Bernard Lavillier, je ne sais pas s'il est fan. En revanche, on sait que Jacques Martin a été grand fan de vous.
1: Oui, oui.
0: À l'époque, il avait repris Daniela.
1: Ouais. En version opérette. C'est un bon chanteur, hein, Jacques Martin. Il chantait bien l'opérette, ou l'opéra plutôt opérette. Et il avait repris Daniela. Oui.
0: C'est génial. Ouais. Et on m'a dit aussi que, alors un peu à retardement, mais tout de même, vous avez été censuré par YouTube il y a 3 ans.
1: Oui.
0: Les mecs se sont réveillés, c'est-à-dire ça faisait 30 ans que tout le monde chantait Daniela. Il y a 3 ans, YouTube, ils ont dit quand même, c'est dégueulasse.
1: Et c'est pas Daniela en plus, le pire.
0: C'est laquelle?
1: Le plastique, c'est fantastique. Non, mais faut y aller quand même, là.
0: Oui, c'est la chanson de prévention.
1: La plus politiquement correcte et qui a un vrai sens utile, on va dire. Et parce que dans le clip, à un moment, je mets ma main dans ma braguette pour sortir une photo. Sauf que comme je mets ma main dans ma braguette, l'algorithme a dû dire, oh là là, qu'est-ce qui va sortir? Stop! Alors que je sors rien d'autre qu'une photo, en fait.
0: Oui, ouais.
1: Et voilà. Mais ça a été remis parce qu'il y a eu un tel...
0: Tollé.
1: Ah oui. Donc dès 2 jours après, ou dès le lendemain, c'était remis à nouveau. Cette chanson-là en plus, ça va.
0: Dans tous les albums d'Elmer Footbeat, bien sûr, il y a les thèmes qu'on a déjà abordés, les chansons hyper grivoises, hyper sexy, hyper marrantes. N'empêche que parfois, il n'arrive pas à conclure, ce bon Elmer, et il dort tout seul. Je vais encore dormir tout seul ce soir. C'était le deuxième album.
1: Ouais.

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1: Ouais.
0: Ça, c'est une réflexion que vous avez eue. Alors, que lui, d'autant plus toi qui as quitté le groupe et qui est revenu.
2: J'ai écrit cette chanson-là, je me suis barré.
0: Ouais. Mais c'est intéressant parce que, effectivement, aujourd'hui, on ne s'en rend peut-être pas compte, mais à quel point ça avait été énorme le phénomène de la footbeat. Vous étiez vraiment partout, tous les plateaux télé, etc. etc. Ça vous a fait flipper à un moment
1: Alors, moi, non.
0: La grosse vague, non, Manou, non.
1: Moi, non. Parce que moi,
0: un bon chanteur, toi t'es content. Plus on crie, plus t'es content.
1: Moi je me rendais compte de rien. Moi, vas-y, tête baissée.
0: Ouais.
1: Donc non. Par contre après coup, oui, quand ça s'est arrêté, quand on a fait notre petite pause là, là j'ai compris que sans Elmer je n'existais plus.
0: Et publiquement, mais t'avais ta vie.
1: Oui, mais fallait que je reprenne, que je redevienne le petit Manou que j'étais avant d'être la petite vedette. Et ça demandait du temps, hein. Ouais. Mais là, tu tombes le nez dans le ruisseau et c'est pas de la faute à Rousseau, hein.
0: Ouais.
1: Et non, là, ça a fait mal. Mais parce que ça avait été énorme et moi, j'y croyais, quoi. Voilà, c'est tout.
0: Ouais. Il y a aussi une chanson que j'aime beaucoup d'Elmer Footbeat, là encore, pardon, personne ne se met à poil, c'est Radio.

0: Elmer is playing on the radio. Vous vous souvenez la première fois que vous avez entendu Elmer Footbeat à la radio? Vous nous disiez tout à l'heure, c'est souvent grâce à des animateurs
1: qui
0: n'avaient pas trop demandé l'autorisation à leur directeur des programmes. Mais ça vous avait fait quoi?
1: Oh, c'est impressionnant, tu peux pas savoir, de passer à la radio comme ça. Et moi, ça m'était arrivé avec un groupe avant, Elmer, déjà, en pleine nuit. Tu sais, il y avait des nocturnes, je sais plus, c'était sur France Inter, je crois, à l'époque. J'avais entendu une de mes chansons qui passait à la radio. Waouh, c'était, tu sais, t'es là, oh, qu'est-ce qui se passe?
0: Voilà. Tout le monde peut m'entendre.
1: Et avec Elmer, encore pire. Et puis là, ça s'est affolé, comme dit Manu. C'est, une fois que c'est parti, ça emporté.
2: Et donc, on a Daniela à la radio, quoi. C'est...
1: Oh là là, ouais.
2: Alors, je me rappelle plus de la première fois, vraiment, sincèrement, du choc que ça m'a fait. Mais à force, je dis, mais c'est pas possible. Ouais. Il se passe
1: un peu de la science-fiction, quand même.
2: Oui, de la science-fiction.
1: Voilà. Clairement, c'est de la science-fiction.
0: Quand ça s'emballe. Elmer Footbeat, dans votre répertoire, alors je sais pas si vous aurez le temps de tout jouer, dans les concerts anniversaires des 40 ans. Mais il y a aussi un chouette clin d'œil à Frédéric Dard. Ah.

0: ambiance guitare surf. Frédéric Dardor.
1: Ça, c'est Twistos qui a écrit ça parce qu'il était fan de San Antonio.
0: Ouais.
1: Et donc, il voulait faire un clin d'œil à Frédéric Dard, quand il est décédé, quoi.
0: Et puis, il y a 3 ans, je le disais, le bruit des potes, c'est le dernier album en date d'Elmer Footbeat.
1: Oui.

0: Jean Delmer Footbeat, 8 albums et plus 6 affinités.
1: Bien sûr.
0: Bon, et bon anniversaire.
2: Merci beaucoup.
1: Merci, c'est gentil.
0: Delmer Footbeat dans Décibels.
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2: Bonjour à toutes et à tous. J'espère que vous allez bien, que vous soyez à la maison, au travail, sur la route ou en vacances. Nous pensons également fort aux sinistrés des incendies et aux services de secours qui sont mobilisés depuis le début de cette vague de feu. Jusqu'à 13h, nous nous changeons les idées avec les meilleurs moments d'Otaquet. Nous serons par exemple avec un ancien cuisinier qui nous parlera d'une spécialité bretonne, avec une candidate qui a failli participer à un jeu télévisé par erreur et une autre qui a cassé un balai sur le dos de son mari et qui nous raconte pourquoi sur votre radio ici.
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2: Mais avant de retrouver Valérie Damido, Éric Bastien, place à la musique avec Alain Chamfort avec une adaptation française d'un tube de Barry White.

0: Alain Chamfort qui a quelques dates de concert en octobre prochain. Il sera par exemple à Nancy et à Troyes dès Chênemois. Midi 9, c'est l'heure du déjeuner. Karine Dessy-Mayenne et Romuald Dessy-Armoric sont deux candidats qui aiment cuisiner et ils nous donnent des idées maintenant comme une spécialité bretonne qui a beaucoup intéressé Éric Bastien et Valérie Damido sur votre radio ici.
1: Alors, nous sommes au taquet avec Karine qui joue avec ici Mayenne. Karine qui a trois filles, qui est référente territoriale. Tu cuisines pour tes enfants quand elles reviennent le week-end et tu adores la cuisine. Alors c'est quoi? Qu'est-ce que tu aimes faire? Qu'est-ce que tu leur fais?
2: Oh bah c'est très varié. J'aime bien faire des desserts, des crumbles, voilà, des toutes sortes de desserts, des gâteaux au chocolat. Voilà. Ma fille fait très bien les tiramisu, la petite dernière.
1: Oh bah voilà.
2: Elle cuisine bien aussi toutes les trois. Elles aiment bien bien manger.
1: Bah oui, tu m'étonnes. Est-ce qu'il y a un truc mieux que manger? Je ne suis pas sûre. Alors,

0: Tu es très sensible à l'environnement et oui. En ce moment, tu subventionnes beaucoup de rénovations de bâtiments publics. C'est-à-dire
1: oui, eh bien, les élus ont des bâtiments, des salles polyvalentes, des écoles, des mairies, etc. Donc forcément, quand en vieillissant, les chauffages ne conviennent plus. Donc ils changent les chaudières, ils isolent leurs bâtiments, etc. Donc on donne des subventions pour avoir des meilleurs conforts thermiques dans ces bâtiments-là.
0: Et oui, tu t'es même inscrite dans une association environnementale et pour oui. sensibiliser les enfants à tout ce qui est biodiversité, etc. Donc tu es très investie ouais. dans l'environnement et la biodiversité, c'est ça ?
1: Tous les gestes, même au niveau de l'économie circulaire, ne pas gaspiller quand on fait un repas, ne pas jeter, des choses comme ça. Aussi préserver l'environnement, faire attention à l'eau, à la consommation d'eau, d'électricité, etc. Voilà.
0: Et oui, et tu le fais même pour toi, puisque tu vas même jusqu'à aller à bicyclette.
1: Oui,
0: c'est la bicyclette.
2: Mais elle devrait se présenter au municipal, elle a l'air très engagée, très investie.
0: Bah oui, c'est
2: pourquoi
0: vrai,
2: elle
0: ça.
2: Se lance pas là-dedans?
1: C'est vrai que je pourrais. J'y ai pensé en effet, mais bon.
0: Allez, Paris sur bras.
3: Je vote pour
0: Karine. Karine, tu vas marquer ton deuxième point tout de suite avec la question, la deuxième, vrai ou faux, avec Lynn Renaud, tiens.
4: Combien pousse ce chien dans la vitrine?
2: Ça nous rafraîchit, ça. Hein.
0: Ça nous rafraîchit. J'adorais cette chanson quand j'étais petite, autant te le dire. C'est quand? Bah, dans les années 40. Allez, je sais, tu vas dire que je suis une vieille personne.
2: Non, je parlais de la chanson, je demandais en quelle année était la chanson.
0: Allez, tais-toi bien. Karine, écoute bien.
2: J'ai du respect pour vous.
0: Le Yorkshire, tu vois ce chien, la tête qu'il a, Le Yorkshire est le chien préféré des habitants de la région PACA. Vrai ou faux, top chrono, 5 secondes.
1: Vrai.
0: Tu dis vrai?
2: Elle a dit vrai, hein.
0: Mais non, c'est un cliché. Eh oui, non, pas du tout. Les races de chiens les plus plébiscitées en région PACA, c'est le Chihuahua. Ah, c'est pas loin. Et le berger australien. Voilà. Bon, bah, pas de point. Mais tu sauras maintenant.
2: Bon, Romuald est en Bretagne. Romuald est en Ille-et-Vilaine. Il est à Bollon. Il joue avec ici Armorique. Notre Romuald qui est marié à Adeline. Romuald, puisqu'on parlait de cuisine et que, bon, c'est l'heure, hein, franchement, midi 20, même si on n'est pas encore à table. Toi, tu adores cuisiner parce que, si j'ai bien compris, c'est ton premier métier, Romuald.
5: C'est ça, exactement. J'étais cuisinier avant de bifurquer, en fait, mais oui, c'est mon premier métier, exactement.
2: Et alors, tu as exercé où? Tu as eu un resto? Tu bossais où? C'était...
5: Non, j'ai fait des saisons en Bretagne, dans le sud de la France, aussi du côté d'Argelès-sur-Mer, parfaitement dans ce coin-là.
2: D'accord.
5: Et puis, voilà.
2: Alors, tu me vois venir, t'es breton. Moi, je veux tout savoir sur cette espèce de pot-au-feu breton. Comment ça s'appelle, déjà, cette spécialité? Et puis, comment ça se cuisine?
5: Qu'on appelle le kig à parf.
2: Ouais, alors c'est quoi?
5: Ouais, c'est comme un pot-au-feu, sauf qu'on y ajoute, en fait, comme une pâte à crêpes à base de sarrasin qu'on cuit dans un sac. Et après qu'on émiette. Donc en fait c'est quand même roboratif et c'est très convivial. Ce qu'on peut, on peut comparer ça un petit peu au couscous breton. En fait.
2: Ah ouais, le couscous breton. le couscous breton. Tu aimes le cassoulet, tu fais de la carbonade, évidemment. Tu adores faire les crêpes. On va peut-être en reparler. Je vous rappelle que la chandeleur c'est le 2 et que nous allons faire sauter les crêpes avec Valérie. Voici ta question pour un point supplémentaire. Dans certains films d'Alfred Hitchcock, le sang était en réalité, ça tombe bien qu'on parle de cuisine, du chocolat. Est-ce que c'est vrai ou faux, selon toi, top chrono, 5 secondes dans les films d'Alfred Hitchcock? Le sang, en fait c'était du chocolat dans les films d'Alfred Hitchcock.
5: Vite. Vrai.
2: On le prend parce que j'ai répété la question, vous êtes d'accord?
0: Ouais, on va le prendre parce qu'on est gentil,
2: ouais. Ouais, allez, on est sympa, oui.
0: On sera sympa avec,
2: exactement,
0: avec
2: oui.
0: Karine.
2: Non, mais c'est vrai, comme c'était en noir et blanc, on s'en foutait un petit peu de la couleur. Donc, du coup,
0: voilà,
2: dans
0: il
2: psychose,
0: prenait du chocolat.
2: Et ben voilà, il avait pris du chocolat. Et dans la douche, okay. Il y a une scène de sang.
0: C'est du chocolat.
2: C'est du sirop de chocolat.

0: Vous écoutez ici Zou Shakira, titre qui fait partie de la bande originale du film Zootopie 2. Si vous rencontriez votre artiste préféré, comment réagiriez-vous? Que lui diriez-vous? Anne-Sophie a eu cette chance, mais elle a été très impressionnée, comme elle le raconte à Valérie Damido et Eric Bastien. Quant à Didier, c'était un motard, un vrai de vrai, sur votre radio ici.
1: Nous sommes avec Didier qui joue avec ici Auxerre et Anne-Sophie qui joue avec l'Auvergne. Alors, mon Didier, et on en parlait tout à l'heure, toi t'as toujours roulé en moto. T'as même pas ton permis voiture, c'est ça?
2: Ah, j'ai jamais voulu le passer.
1: Ah ben voilà. Bon, voilà.
2: J'étais à fond dedans.
1: Qu'est-ce que t'avais comme moto?
2: Oh, j'en ai eu pas mal, hein. Des japonaises, et puis là, dernièrement, c'était une Harley Davidson. J'en ai eu deux.
3: Ah ouais.
1: Cheveux au vent, mon Didier, dans les routes de tonnerre. Et il paraît que t'as arrêté la moto, pourquoi?
2: Ben, j'ai arrêté en 2015, hein, parce que c'est quand j'étais dans l'Aube, j'étais à Troyes, et puis j'ai déménagé, je suis revenu dans Lyon, et puis j'étais pas vieux, mais c'était un peu fatigant de faire de la moto, alors j'ai tout revendu, et puis je suis à pied.
1: T'es à pied, et où en voiture, je lis, où en voiture quand ta copine conduit?
2: Voilà, exactement.
1: Ah, tu te fais porter.
2: En passant, je lui fais un bisou parce qu'elle m'écoute, ma petite Monique.
1: Oh, bon, on t'embrasse, bon, Monique.
3: Bisous, Monique.
1: Donc, en fait, tu te fais trimballer par Monique.
2: Ah, exactement.
1: Voilà, Monique, elle est avec toi en voiture. Bon, bah, ça, c'est pas mal du tout. Alors, tu fais quand même, t'as arrêté la moto, mais quand même, tu fais un peu de VTT, il paraît.
2: Ah, là, oui. Pas en ce moment parce que le temps, il ne s'égrette pas, mais. Ah, oui, je fais beaucoup de kilomètres, de marche à pied, de. Voilà, je me dépense.
1: Mais c'est pas mal, j'ai envie de te dire. Parce que tu me dis, la moto, c'est fatigant. Et le VTT, alors? C'est fatigant?
2: Ah oui, mais c'est pas pareil.
1: Ah, c'est pas
2: pareil. C'est le long du canal, hein, c'est plat.
1: Ah, d'accord.
3: Ah, ça
1: okay.
3: Nous va, ça.
1: Ça me va. Moi, ça me va. Ça me va très, très bien. Voilà. Alors, tu vas marquer ton premier point, je le sais, maintenant, tout de suite, avec la deuxième question, vrai ou faux. Tiens, Jean-Jacques Goldman. Parler du matin et le fait de faire son lit. Écoute bien la question. Faire son lit tous les matins, juste après s'être levé, il paraît que ça réduit la prolifération d'acariens et de bactéries dans les draps. Est-ce que juste après qu'on se lève, on fait son lit, ça empêche les bactéries et les acariens de se multiplier? C'est vrai ça ou c'est faux? Top chrono.
2: Non, c'est faux.
1: C'est faux.
2: Parce qu'il faut aérer le lit avant. Il faut l'aérer un peu.
1: Mais bien sûr qu'il faut l'aérer. Il faut pas. Il faut aérer le lit et la pièce. 20 minutes à minima. Et là, c'est bon. Bravo. Un point, Didier.
3: Bon, Anne-Sophie, on n'a pas de point encore, mais c'est pas grave. On vient juste de commencer à jouer. On est en Auvergne. On est bien. On est du côté d'Issoire. On fait pas de sport non plus. On fait pas de bricolage non plus. On fait pas de jardinage non plus parce que t'as pas la main verte. Et pour conclure, tu ne cuisines pas non plus. Eh ben alors, qu'est-ce que tu fais, Anne-Sophie? Alors
4: pas grand chose. Non, je fais les courses, je m'occupe de mes enfants, je m'occupe de mon mari.
3: C'est gentil.
4: Donc, ouais.
3: Ah, c'est Cédric qui cuisine à la maison? Ouais.
4: Tout à fait. Ah, il pêche et il cuisine.
3: Il pêche? Ah
4: ouais.
3: Il va où? T'as le nom d'un lac dans le coin? Il va où?
4: Il pêche dans la Couze, vers chez nous, en bord de mer, quand on descend en bord de mer.
3: Poisson tranquille à la maison.
1: Mais qu'est-ce qu'on mange comme poisson dans la Couze?
4: La truite.
3: C'est vrai qu'il y a beaucoup de truites là-bas,
1: d'accord.
3: C'est vrai. Bon, alors, pas de sport, pas de bricolage, pas de cuisine. En revanche, il y a quelque chose que tu adores et qui est une de tes passions et qui, en plus, voilà, t'es fan, c'est Pascal Obispo.
5: Oui.
3: Alors là, mais c'est vraiment the fan, Anne-Sophie. Tu l'as rencontré, notamment il n'y a pas longtemps, c'était un concert à Clermont-Ferrand. T'avais gagné à l'époque avec France Bleu ton passe pour assister à la répétition. Vous étiez juste une petite dizaine dans le Zénith et il est venu te parler.
4: Oui.
3: Et alors?
4: Oui.
3: Bah, raconte.
4: Bah, j'ai pas réussi à lui parler.
3: T'étais impressionné?
4: J'étais tellement impressionné qu'il n'y a pas un seul mot qui est sorti de ma bouche.
3: Mais pourtant, il est cool, Pascal. Il t'a pas mis à l'aise. Il est tout souriant. Il est sympa. Dommage.
4: Oui, mais non, j'ai pas réussi.
3: Bon, mais ça peut se comprendre. T'as fait la photo quand même, rassure-moi.
4: Oui. Alors, j'ai eu la chance, en fait, d'être prise en photo par le journaliste, en fait, de France Bleu. On était 12 au Zénith d'Auvergne.
3: D'accord.
4: Et en fait, mon mari m'a dit « Va t'asseoir derrière sur le deuxième rang ». Alors je lui ai dit « Mais pourquoi ?» Il me dit « Vas-y, vas-y ». Donc je suis passée au deuxième rang. Pascal était devant nous et en fait Pascal est venu au deuxième rang et s'est mis juste à côté de moi. En fait.
3: Oh, bah c'est génial ça, quel souvenir extraordinaire pour toi. Tu lui avais même ramené un pot de glace du Cap Ferret dont il est originaire, comme dans la chanson pour qu'il te le dédicace.
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0: prochain album est attendu pour l'automne et on a hâte. Mylène Farmer, Désenchantée, dans la playlist d'ici. Restez avec nous dans une poignée de secondes. C'est l'agenda de votre été avec des idées de sortie dans votre coin. Des activités sélectionnées rien que pour vous par votre radio locale ici. Puis ensuite, retour de la musique avec Kim Wilde et les meilleurs moments d'Otake avec Valérie Damido et Eric Bastien sur votre radio ici.
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0: L'actu locale avec entre autres votre agenda de l'été. Pour la bonne humeur, les meilleurs moments d'Otake avec Valérie Damido et Eric Bastien jusqu'à 13h. Et pour la musique, Kim Wilde sur votre radio ici.

0: week-end Cambodia sur votre radio ici. Valérie D'Amido et Eric Bastien sont toujours avec Didier qui dans sa jeunesse a essayé de changer de look et il s'en souvient encore. Quant à Anne-Sophie qui a réagi un peu violemment à un appel de la gendarmerie, sincèrement, on la comprend sur votre radio ici.
1: Nous sommes au tac avec Didier qui a 3, Anne-Sophie qui a 6, Didier qui joue avec ici Auxerre qui habite à Tonnerre. Et alors, notre petit Didier qui adore la moto et tout ça, bon, évidemment, il s'habillait en fonction. Donc, il était en jean, en cuir, avec des Santiago. Mais, à un moment donné, il a voulu prendre le look de sa copine, qui était plutôt hippie, dans les années 70.
2: Oh non, faut pas.
1: Ah ben si, tu l'as raconté, alors faut pas. Alors, il paraît que tu t'es acheté un pantalon jaune criard.
2: Oui, un pont marin jaune criard avec une chemise mauve.
3: Oh là, ça renvoie ça.
2: Des chaussures en daim bleues.
1: Oh my god, avec des colliers, comme Janis Joplin.
2: Exactement, je vais t'acheter à Paris spécialement.
1: Et alors, qu'est-ce qui s'est passé
2: J'ai été voir au rendez-vous de mes copains, comme tous les samedis soirs, ils étaient tous en cuir et en moto, et moi je me suis pointé dans le bar avec mon costume hippie.
1: Et alors
2: tout le monde s'est moqué, tout le monde s'est roulé par terre, tout le monde s'est foutu de moi.
1: Oh my god, donc tu as remis direct tes Santiago?
2: Ah ben je suis rentré chez moi, je me suis mis en jean et puis en bottes, et puis là, ma copine je l'ai envoyé promener, et puis je...
1: Mais t'aurais pu lui demander de s'habiller comme toi.
2: Oh ben non, elle était à fond dans son trip, elle, hein. C'était vraiment, elle était à fond dans la hippie, hein. C'était Janis Joplin, ça, les lunettes rondes roses, les machins dans les cheveux, la jupe longue, c'était l'horreur, hein.
1: Non, c'était pas l'horreur, tu n'aimais pas, c'est pas pareil.
2: Voilà, oui, c'était le look des jeunes de l'époque, hein.
1: Voilà, c'était où, de toute façon, on était ou rocker, ou un petit peu hippie, voilà. Alors... Il paraît que t'as un petit rituel. Je rêverais que tu remettes ton pantalon jaune et ta chemise violette pour accomplir ce petit rituel. Parce que tous les matins, tu vas boire ton café au bar des sports?
2: Tous les matins.
1: Ah, à quelle heure?
2: On va de 8h30 jusqu'à 11h, quoi. On papote, on fait le monde.
1: Ah oui, c'est la matinée, quoi. On est sur une petite matinée de café, là.
2: Voilà, c'est ça. Mince. On se ressasse nos souvenirs.
1: Au bar des sports.
2: Voilà.
1: Oh là.
3: Et il arrive avec son gilet jaune, son pantalon vert, et il est... Et alors?
1: What else? Bon, mon chat, c'est la dernière question qui peut te permettre de gagner 5 points, d'accord? Alors, écoute bien la question et réfléchis bien avant de répondre, tu as 10 secondes. Écoute bien. Comment s'appelle la pâtisserie américaine en forme d'anneau, de rond, nappé de glaçage ou de sucre? Comment s'appelle la pâtisserie américaine en forme de rond, nappé de glaçage ou de sucre? Top chrono, 10 secondes.
2: Ah oui, avec des grains de sucre dessus. Ah oui, c'est des... Oh mince. Hop, hop, hop. Je sais.
1: Eh oui, je sais que tu sais. Les jeunes, vous savez ce que c'est?

0: T'es parti chercher des oursins. Alors toi, Anne-Sophie, t'es restée à la maison, le téléphone sonne, qui t'appelle ?
1: La gendarmerie.
0: Et alors, qu'est-ce qui se passe ?
1: Eh ben, la gendarmerie me dit qu'en fait, ils viennent de l'arrêter. Et clairement qu'il s'était énervé et qu'il avait frappé un gendarme et qu'il était en garde à vue.
0: Ah ouais, quand même. Donc, contrôle des oursins, il a abîmé un gendarme et en fait, tout ça était vrai ou faux ?
1: Totalement faux.
0: Donc il t'a fait une mauvaise, il t'a fait un prank quoi, il t'a fait une blague.
1: Ouais. En fait, je me suis mise à pleurer, à dire à la personne, mais attendez, il est père de famille, etc. Enfin non, je comprends pas. Et il me dit oui, mais il a quand même abîmé un de nos gars. il est en garde à vue, vous pouvez pas le voir, etc.
0: Ouais, je comprends. Ouais.
1: Donc je me mets à pleurer. Et en fait là, je le vois apparaître devant la baie vitrée en fait, et il était le sourire jusqu'aux oreilles.
0: Tu lui en as voulu ?
1: J'ai eu le temps de sortir et j'ai attrapé le balai et je l'ai cassé sur le dos.
0: Ah ouais, quand même. Ah oui, tu nous disais que tout à l'heure tu gueulais, tu grillais, effectivement.
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0: Pierre de Mar qui repart en tournée à partir du mois de novembre. Il commencera par Reims, Strasbourg et Grenoble. Je pense à vous dans la bande son d'ici. Nous sommes maintenant avec François d'ici Picardie et Marie d'ici Périgord. Les deux ont un point commun avec Valérie Damido. Valérie qui va encore une fois disputer Éric Bastien sur votre radio ici.
1: Alors, tu es responsable du service informatique d'une association. Et c'est quoi cette association ?
2: Une association de formation, en fait, de formation pour les demandeurs d'emploi ou autres.
1: D'accord, et alors qu'est-ce que c'est ?
2: En social.
1: D'accord, tu aides les gens à trouver du travail, à se réinsérer.
2: Voilà, tout à fait.
1: D'accord.
2: Voilà, tout à fait, ouais.
1: Et ben, c'est pas mal.
2: Exactement.
1: Ça. Et alors, oui. Avant, tu étais formateur en informatique ?
2: Oui, et remise à niveau aussi, bah, toujours dans la même association, en fait, je les aidais justement à leur donner le maximum de bagages pour pouvoir rentrer dans la vie, retrouver un travail, retourner dans la vie active.
1: Ça, c'est pas mal du tout. On adore.
3: Bah, oui. Les auditeurs solidaires.
2: C'est une vocation.
3: C'est bon.
1: Bah, oui, on a souvent
3: c'est vrai,
1: des candidats et des auditeurs qui aident les autres. Et moi, j'aime bien ça.
3: Et soyons

0: sérieux deux secondes, c'est vrai que c'est bien.
1: Eh ben oui, moi j'adore. Alors, par contre, petit, putain, encore un point commun.
0: Qu'est-ce qu'il y a ?
1: Eh ben, il voulait être comme moi, il voulait être vétérinaire. Ah. Ben
2: oui.
1: Ben oui.
2: J'adorais les animaux, ouais.
1: Oh là là, ben oui, moi aussi j'adorais les animaux, mais bon, t'es comme moi, t'as vu le nombre d'années qu'il fallait faire. Voilà, tu t'es dit, bon bah je vais plutôt acheter des poules. Voilà.
0: La semaine dernière, on avait dit que vous vouliez être écuyère, petite.
1: Non, mais bien sûr, écuyère de cirque, mais je voulais être vétérinaire parce que moi j'aimais, c'était ma passion les animaux.
0: Mais vous êtes un peu véto avec tout l'animalerie que vous avez à la maison.
1: Exactement, j'ai quand même pris une ménagerie chez moi.
0: Ouais. Salut votre mari d'ailleurs.
1: Mais pourquoi tu me vouvoies? Tu me fatigues.
0: Quand j'ai peur de votre répression, je vous vouvoie.
1: Mais ah ouais, quand tu me traites de grosse vieille aux portes de l'EHPAD, ils s'en foutent. Ah, je te jure. François, prends le train, viens lui mettre une beigne.
2: Oui, j'arrive.
1: Ah, c'est magnifique. Ouais. Allez, la deuxième question pour marquer un deuxième point. On démarre avec Sylvie Vartan.
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1: Alors, François, écoute bien. Une cigarette sur trois dans le monde est fumée par un Américain. Une cigarette sur trois dans le monde est fumée par un Américain. Vrai ou faux, top chrono, 5 secondes.
2: On va dire oui, allez.
1: Eh ben non. Eh ben non, c'est la Chine qui consomme à elle seule plus d'un tiers des cigarettes mondiales. Loin devant les États-Unis. Voilà, c'est plus le cowboy Marlboro, c'est les Chinois qui fument le plus. Voilà.
0: Tu fumes, Marie, ou pas?
4: Pas du tout. J'ai eu fumé, mais ça m'a passé.
0: T'as arrêté. Maintenant, alors, quels sont tes plaisirs? Quelles sont tes passions? On l'a dit que t'étais secrétaire médical à l'hôpital de Périgueux, mais voilà, t'as bien des occupations en dehors de ton métier.
4: Alors, ce que j'aime, j'ai pas forcément de moi. J'aime bien rester chez moi.
0: Ouais.
4: J'aime bien m'occuper, de l'extérieur, ma maison, qu'elle soit propre. Moi, j'aime rester chez moi. Après, quand je pars en vacances, une semaine, grand max. Après, je m'ennuie un peu.
0: Ah oui, hein, tu fais partie de ces gens qui aiment travailler, quoi. Voilà, c'est un peu trop de vacances. Voilà. Alors, dans tes passions, t'en as pas parlé, mais t'adores bricoler. Là, t'as posé des tringles à rideaux il y a pas longtemps.
1: C'est pas du bricolage.
4: Ah oui, ça j'aime bien. Ah,
0: pour moi, c'est du bricolage. Exactement. Déjà, des tringles à rideaux quand même. Ah si,
1: je t'explique. Du bricolage, c'est pas poser des tringles. Ça, c'est la base. C'est-à-dire qu'un enfant de 8 ans, tu peux poser une tringle à rideaux.
0: Mais c'est le problème. Il le fait à ma place, mon enfant de 8 ans.
4: Mais c'est parce que on peut pas rivaliser avec vous, Valérie. C'est normal.
0: Et effectivement, elle a raison.
1: D'accord.
0: Elle
1: mais enfin, tout de même, poser une tringle à rideaux.
0: Non, mais dès que
1: Marie,
0: je fais un effort, un truc, elle me casse dans l'œuf comme ça. Alors que
1: toi, tu me traites de vieille. Chacun son bonheur.
0: C'est pas vrai. Elle fait du vélo comme vous, d'ailleurs, Valérie. Une grande sportive. Toi, tu fais du vélo pour aller bosser quand il fait beau.
4: Je fais mes 9 km aller et 9 km retour.
0: Et quand même.
1: Et c'est bien.
0: C'est 18 km aller-retour, ça. C'est bien, hein.
4: Ouais. Alors, ce qui est bien chez nous, c'est qu'on a une voie verte, donc c'est quasiment toujours plein, et donc il n'y a pas de voiture, il n'y a rien, et on est au bord de la rivière.
0: Ouais, t'as bien raison d'en profiter. Marie qui aime cuisiner la blanquette, le bourguignon, là, avec les crêpes, la tartiflette. Oh, la blanquette de poisson aussi, Marie, tu fais?
4: Ah oui, je l'ai faite hier soir, d'ailleurs.
0: Et puis les truffes, parce que t'es quand même dans le Périgord, on les oublie pas.
1: Ah oui, bah oui.
4: Mais j'en fais jamais parce que je n'aime pas ça, moi.
0: Oh, t'as eu raison d'aller vivre dans le Périgord.
1: Oui.
0: Allez, voici ta question qui nous concerne, Valérie.
1: Ah ouais.
0: Selon de récentes études scientifiques, la gentillesse...
5: T'as beau pas être beau, oh, oh, oh, oh.
0: Rendrait beau. Selon de récentes études scientifiques, la gentillesse rendrait beau. Vrai ou faux? 5 secondes.
4: Je dirais vrai.
0: Regardez à quel point Valérie et moi nous sommes gentils. Car c'est vrai. Des études en psychologie sociale montrent que les personnes gentilles ou altruistes sont jugées plus attirantes, plus belles, plus positives.

0: Ashley en l'an 2001 sur votre radio ici. Quelles sont vos expressions préférées? En février dernier, Valérie D'Amido en a utilisé une qu'Éric Bastien ne connaissait pas, moi non plus d'ailleurs. Il a donc utilisé pendant toute l'émission en parlant avec François d'ici Picardie et Marie d'ici Périgord que l'on retrouve dans quelques secondes sur votre radio ici.
1: Alors, notre ami François, qui est sagittaire, qui a 61 ans, qui est superstitieux, qui a des bracelets porte-bonheur.
2: Bon, ça commence à suffire, là.
1: Ah, ça va.
2: C'est un petit peu trop dans cette émission avec vous deux. Hein.
1: D'habitude, c'est toi qui dragues les candidats,
2: oui,
1: alors.
2: Non, c'est pas vrai, ça.
1: Molo Pam Chips. Alors, il paraît que t'as...
2: Pardon, excusez-moi.
1: Molo Pam Chips.
2: Alors, ça, je connaissais pas.
1: Bah oui, c'est normal.
2: C'est normal, je suis jeune.
1: Non. François, prend le train. Quand il va arriver, François, qui va se retrouver en bas de la Radio France et qui va dire...
2: Je vais moins la ramener.
1: Qui va te mettre une patate.
2: Ouais, mais j'ai des pommes et des chips, hein, pour
1: alors,
2: lui.
1: Alors, Molo Pomme Chips. Il paraît que mon petit François, tu es pas très bon en cuisine et en rangement.
3: Ah non, là, c'est vrai que c'est mes gros défauts, ça.
1: Et c'est-à-dire
3: à
1: que...
3: pâte au beurre, c'est tout ce que je sais faire en plat.
1: Mais c'est magnifique, les pâtes au beurre. C'est super.
3: Vrai, c'est excellent.
1: Hein. Mais bien ouais, sûr, avec un peu de gruyère râpée dessus, c'est délicieux. Alors, il paraît qu'on est un mauvais perdant.
3: Oui, enfin, je dirais bon gagneur.
1: Oui. Ah bah, c'est-à-dire que si tu perds, tu gueules.
3: On peut appeler ça comme ça.
2: Ouais. Hein. On joue sur les mots, là. Hein.
1: Ça veut dire quoi, si tu perds? Hein? Ça veut dire quoi, si tu perds, non. ça Hein? Qu'est-ce que tu fais?
3: Ah, bah, ouais, je peux, ouais. Enfin, bon, je me suis canalisé, mais effectivement, plus jeune, c'était, j'explosais, quoi, en fait.
1: Ouais, c'est
2: toute
1: ça.
2: Proportion gardée, faut y aller, Molo Pomme Chips, c'est ouais. Le plus important. Voilà. C'est le plus important.
1: Tu connaissais cette expression, François, Molo Pomme Chips?
3: Oui.
2: Regardez, j'ai l'équipe en face de moi, personne ne la connaît.
1: Mais, ils ont 12 ans, là. Qu'est-ce que tu me parles, Céline? Elle...
2: Gwen Coupes.
1: Gwen connaît, bien sûr, c'est des gens de qualité qui connaissent cette expression. Elle est tais-toi.
2: Pas loin de 60 ans, Gwen, je crois, donc.
1: Je vais le frapper, mais je vais le fracasser, Gwen.
2: Oh,
1: à tout moment, Gwen, tu peux rentrer dans la régie et voilà, et tu viens le frapper. Bien, mon petit François, je vais te poser la question à 3 points. Je vais te la poser, je te proposerai des réponses et t'auras 10 secondes pour me donner ta réponse. Tiens, on écoute Fatal Bazooka. Fatal Bazooka, j'embrasse très fort Michael Youn et Vincent Dessagna et Benjamin Marguen. Alors aujourd'hui, mon petit chat, c'est le 2 février, c'est la Chandeleur. Alors donc, un QCM spécial crêpe. Que signifie le mot chandeleur? Le sacre des crêpes? Le jour du beurre? La fête des chandelles? La fête du slip? Voilà, alors ça veut dire quoi chandeleur? Sacre des crêpes, jour du beurre, fête des chandelles, fête du slip. Top chrono, 10 secondes.
3: La lumière.
1: Donc
3: sans...
1: Donc
3: ben, je sais plus. Le
1: crêpeur ou chandelle?
2: Vite.
3: Crêpe, comment?
2: Aïe.
1: Non,
2: aïe.
1: Mon chat, le sacre des crêpes, le jour du beurre, la fête des chandelles.
3: Ah oui, la fête des chandelles.
1: Ah oui, mon chat, mais t'as...
3: J'ai merdé.
1: Ah, t'as merdé, mon petit François. C'était la fête des chandelles, bien sûr. Chandeleur vient du latin candelorum, qui signifie chandelle. Mmh. On allumait des bougies pour célébrer la lumière et la fin de l'hiver.
2: Exactement.
1: Bon, bah, pas de points.
2: Bon, Marie, on a 2 points. On y va piano, petit à petit, encore une fois. Molo Pomme Chips jusqu'à 13h. C'est le plus important. ça va nous rester. Dis-moi, Marie, alors, il t'est arrivé un truc marrant et que n'oubliez pas les paroles, l'émission. Figure-toi, Valérie, que la prod l'a appelé en étant convaincue que la prod s'adressait à Marie, mais en fait, une autre Marie.
1: Ah.
2: Et donc, Marie, elle s'est dit, je vais jouer le jeu, mais t'as été jusqu'où? T'as fait croire que t'étais, voilà, et t'as été loin?
4: Non, bah en fait, j'ai quelqu'un m'a appelé en disant bonjour Marie, tout ça, voilà, je vous appelle parce que vous avez été inscrite par une amie, parce que vous chantez bien, vous faites du karaoké, patata, je dis oui, ok, d'accord, c'est vrai, machin, enfin, je fais du karaoké, et donc elle me dit, bah, c'est telle personne et tout, bah, j'ai dit, je la connais pas. Bon, bah, elle me dit, écoutez, on va commencer, tout ça, donc je suis quand même allée pas mal loin. Jusqu'à qu'elle me dise, mais en fait, je trouve pas votre Facebook. Et en fait, elle se rend compte par le biais du Facebook que c'est pas du tout la même Marie qu'elle voulait appeler. Mais elle voulait quand même que je continue.
2: Et ben alors?
4: Eh ben non, j'ai pas voulu.
2: Mais pourquoi t'as pas voulu? T'avais une occasion en or, là.
4: Ouais, mais non, parce qu'après, il fallait que je fasse une vidéo, que je mette sur les réseaux, oh, partager et tout.
2: Ah, t'as pas voulu. Bon, bah c'est dommage.
4: Non, je suis pas, j'ai pas honte, mais quand même.
2: Ah, j'ai bien compris. Bon, Marie, t'as beaucoup voyagé parce que t'avais un papa routier à l'international. Oui. Écoute ça, Valérie, une fois son père l'a oublié. Donc déjà, bon, voilà, il t'a oublié
4: m'a
2: dans...
4: m'a perdu.
2: Carrément, il t'a perdu dans une usine Kinder.
4: De chaud, ouais.
1: Bah c'est génial ça, t'as mangé toute l'usine.
2: Non mais il a fallu fermer toute l'usine et c'est finalement un ouvrier qui t'a retrouvé, c'est ça, toute seule.
4: Ouais, en fait, voilà, je me promenais bien sûr, forcément, et en fait ils m'ont assis sur une palette jusqu'à que mon père vienne me chercher, puis je mangeais les Kinder en attendant.
2: Ouais, bah oui, tant qu'à faire, c'est drôle quand même cette histoire. Ouais.

Mascanada, Sergio Mendes et Brasil 66. Parfait pour terminer cette heure des meilleurs moments d'Otake. Valérie Damido et Eric Bastien reviennent demain avec d'autres candidats, dont l'un aurait aimé être une souris. Un autre, son chien s'est verrouillé les portes des voitures. Et puis, il y aura aussi deux candidates très, mais alors vraiment très tête en l'air sur notre radio ici.

0: Allô Comté, pour démarrer la journée. Vous êtes bien ici.
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0: Bonjour, bon réveil. J'espère que vous avez passé un bon week-end ici, dès 5h. Toute l'équipe des Lève-Tôt vous accompagne au saut du lit et dans les tout premiers instants de cette nouvelle journée. Au programme, les infos qui vous aident au quotidien et puis quelques bonnes chansons. Tiens, Julien Clerc sera des nôtres juste après le journal de 5h. Bonjour Arthur Fradin.
2: Bonjour Johan, bonjour à tous.
0: Qu'est-ce qui fait la une de l'actualité ce matin?
2: Une fois n'est pas coutume, on va parler coup de chaud. Il refait chaud cette semaine. Bon, je ne sais pas si on a vraiment eu l'impression que c'était redescendu, mais en tout cas, la nouvelle importante vigilance orange canicule à partir d'aujourd'hui sur le pays.
0: Mensualisez vos factures d'électricité si c'est une option à laquelle vous songez. Tout à l'heure, Valère Coréard vous donnera les quelques recommandations d'usage qui s'imposent en la matière dans Paris et les économies à 5h13. Et puis venez donc nous débriefer votre week-end. Racontez-nous ce que vous avez fait. Vous êtes parti, vous êtes revenu, vous êtes resté tranquillement chez vous à la maison. 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
0: Bon début de semaine à l'écoute de votre radio locale. Il est pile 5h. Le journal présenté par Arthur Fradin et 22 départements donc placés en vigilance orange canicule à partir de midi.
2: Ouais, tous sont situés dans un grand quart sud-est avec des pics en région PACA, 36 à 39 degrés attendus aujourd'hui à l'intérieur de la Provence, vrai pays. De la soif et du chaud depuis juin, l'air frais manque, y compris la nuit, comme dans ce quartier d'Aix-en-Provence où les organismes fatiguent de cette canicule sans fin, Marine Notman.
3: Oui, dans ce parc à l'herbe complètement sèche, les jeux d'eau sont pris d'assaut.
4: J'ai trop chaud, il fait trop chaud.
3: Quelques gouttes glissent sur le visage de Jules, il se remet d'une nuit difficile.
4: Et j'ai pas de clim dans ma chambre, j'ai qu'un ventilateur. Je me réveille souvent. La chaleur, ça épuise. Elle me fait transpirer, je sais pas, ça me réveille.
5: On n'arrive pas à récupérer, là.
3: Car le plus compliqué, selon son papa.
5: Eh bien, c'est bien les nuits, hein. Plus d'énergie et tout, et c'est surtout les températures qui redescendent pas la nuit, là.
3: Un peu plus loin, Nariné surveille ses deux enfants. De bon matin, les paupières sont déjà lourdes.
6: C'est particulièrement plus dur cet été ?
7: Oui, un peu plus dur que d'habitude, oui. Faiblesse, envie de rien faire. Pas motivé, quoi. Ah oui.

0: s'allonger. Tout.
1: Déshydratation, stress thermique, nuit blanche. Pendant la canicule, notre corps travaille dur. Le petit Jules cherche des solutions.
2: On a un brumisateur.
1: Et pour réguler sa température, un médecin recommande de se baigner ou de prendre une douche tiède.
3: Et bon courage à Jules et à tous ceux qui subissent cette canicule. Il fera 37 degrés à 15h à Aix-en-Provence et on retrouvera ces températures toute la semaine avec cet épisode caniculaire qui devrait progressivement s'étendre à une bonne partie du pays. La chaleur qui provoque et attise toujours de nombreux incendies. En Lozère, un feu s'est déclaré hier après-midi sur la commune du Massegros-Cosse-Gorge. 153 hectares parcourus par les flammes en fin de journée. La préfecture recommande à la population d'éviter le secteur. Il n'y a pas de maisons détruites à ce stade. Dans la Drôme, un incendie a pris dans le massif du Claps. Poussé par un vent du sud, il a brûlé 370 hectares. 4 pompiers ont été légèrement blessés.
4: À 5h03 sur votre radio ici, cette question, les squishies sont-elles dangereuses?
3: Oui, ces balles anti-stress en gel sont un des tubes de l'été 2026, très prisés des enfants qui peuvent les collectionner, les malaxer sans savoir qu'il y a peut-être danger dans le Pas-de-Calais. Le parquet de Saint-Omer vient d'ouvrir une enquête pour blessures involontaires car Lauriane de la Noé, un enfant de 8 ans qui utilisait un de ses jouets, a été grièvement brûlé fin juillet.
5: Le garçon a des brûlures au deuxième degré, tout autour de la bouche et sur le torse. Sa mère a posté les photos sur Facebook il y a quelques jours après l'accident. Elle raconte, son fils jouait avec sa balle anti-stress quand elle lui a éclaté au visage. Le gel libéré a provoqué les blessures. L'enquête devra établir les circonstances précises et déterminer si le jouet acheté dans un magasin du Pas-de-Calais était défectueux. Mais au-delà de cet incident, les balles de type squishy sont maintenant dans le viseur des autorités. La direction générale de la concurrence, de la consommation et de la répression des fraudes mène en ce moment des analyses sur ces jouets très à la mode cet été et vendus sous de nombreuses marques. Si certains s'avèrent dangereux ou non conformes aux normes européennes, ils seront rappelés et retirés de la vente.
3: Les précisions de Lauriane Delanoé. Les suites de l'affaire Liana et Gérald Darmanin pris pour cible par l'Association nationale de police judiciaire qui dénonce hypocrisie et trahison. Après le meurtre de la collégienne de 11 ans, une note sur les défaillances dans le traitement des violences sexuelles sur mineurs par les services d'enquête a été transmise par le ministère de la Justice au ministère de l'Intérieur. Elle fait état d'enquêtes perdues ou à l'abandon et d'un manque d'effectifs. Et ça ne plaît pas dans les rangs de la police. Docteur Darmanin, ministre de la Justice, se livre à un exercice d'inventaire des lacunes des services de police du ministère de l'Intérieur, si longtemps occupé par Mister Gérald, resté place Beauvau plus de 4 ans, attaque la NPJ.
4: Et puis la 5e édition du Tour de France Femmes s'achève avec le deuxième sacre de Demi Vollering.
3: La Néerlandaise a levé les bras hier à Nice. Elle remporte ce Tour de France devant la Polonaise Nieva Doma. Du côté des Françaises, comme chez les hommes, pas de victoire d'étape malheureusement à une tenante du titre Pauline Ferrand-Prévot, malade, qui a dû abandonner avant ce week-end. Du côté des satisfactions, on va quand même retenir la Bretonne Cédrine Kerbaol qui finit ce Tour de France 6e du classement général comme il y a 2 ans.
6: La bagarre au classement général chaque jour, la bagarre avec les costauds chaque jour aussi. Ce que je retiens, c'est un travail collectif qui a été exceptionnel avec mes coéquipières. Je pense qu'on a montré aux autres équipes aussi que voilà, ils peuvent aussi avoir peur de nous pour le futur. Non, il y a plein de choses à en tirer, plein de choses à apprendre, et puis l'an prochain, on reviendra plus fort.
3: Et l'an prochain, justement, ce Tour de France Femmes, il partira du nord de l'Angleterre, de la ville de Leeds, très exactement. Pour ce qui est de la météo, pour démarrer la semaine, Johan.
4: C'est un soleil qui domine ce lundi sur une grande partie du territoire, avec néanmoins un ciel chargé, de l'humidité dans les régions du sud-ouest, ainsi que sur la pointe bretonne, sur le reste du pays. C'est un temps sec et ensoleillé, donc côté température, en milieu de matinée, on relèvera 19 degrés à Limoges, 21 à La Rochelle, 18 à Lille, ainsi qu'à Dijon. Et puis, plus on s'approche du pourtour méditerranéen, et plus le mercure va grimper. Il fera déjà 24 ce matin à Perpignan et Montpellier, jusqu'à 27 en milieu de matinée à Nice, et puis dans le courant de l'après-midi, un temps ensoleillé sur les trois quarts du pays, avec quand même des orages sur le Limousin et le centre-est, un temps chaud, sec sur le pourtour méditerranéen, mais c'est dans le Grand Est que les températures seront les plus élevées en ce début de semaine, jusqu'à 35 degrés à Strasbourg, 31 à Perpignan cet après-midi, 34 à Orléans, 22 à Cherbourg, 26 à Brest. Et chez vous, comment ça se passe? Vous nous le dites, vous nous l'écrivez surtout sur la page Facebook d'ici. On fait, comme tous les matins, la météo ensemble.
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0: début de la journée avec les chansons qui font du bien. 5h10, comment ça va vous ce lundi matin?
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0: Si vous avez un abonnement à la bibliothèque ou à la médiathèque, vous savez combien il est important de rendre ces bouquins empruntés à la date fatidique. Eh, parfois, il arrive que cette date soit légèrement dépassée. C'est ce qui vient d'arriver au Pays de Galles, où une bibliothèque vient de voir revenir deux livres empruntés, tenez-vous bien, en 1910. 116 années, il a fallu attendre pour que ces deux livres soient restitués. Cette petite histoire a commencé en 1910. À l'époque, Walter, grand amateur de lecture, avait fait son emprunt pour un retour initialement prévu deux semaines plus tard. Seulement, voilà, Walter a eu une crise de l'appendicite. Et donc, l'histoire en a décidé autrement. Walter ne les a donc pas rendus. Et puis, ces deux ouvrages sont restés définitivement dans la famille pendant plus d'un siècle, traversant les deux guerres mondiales. Et c'est finalement le petit-petit-fils de Walter qui, alors qu'il vidait la maison il y a quelques semaines, la maison de son arrière-arrière-grand-père pour la vendre, il est tombé sur ces deux bouquins sur la couverture desquels était calligraphié l'adresse de la bibliothèque. Il s'est donc rendu là-bas. La bibliothèque a un peu froncé les sourcils. Dans le registre de l'établissement, le prêt de 1910 apparaissait comme toujours actif, ce qui signifie qu'à raison d'une livre et demie par semaine de pénalité, ça faisait une petite somme rondelette. Finalement, la bibliothèque a passé l'éponge et les deux livres ont été restitués sans aucune pénalité. Preuve, s'il en fallait une, qu'il n'est jamais trop tard pour rendre un bouquin emprunté, même s'il y a plus d'un siècle de retard. Tenez-le vous pour dit. 5h12, en cette période estivale, ce lundi, on vous parle de ces bactéries présentes dans l'eau qui compromettent la baignade.
2: Oui, parce que l'été, ça rime avec baignade, mais dans certains plans d'eau, ça peut aussi rimer avec cyanobactéries, ces bactéries qui viennent en effet s'insinuer dans les cours d'eau, dans les plans d'eau, donc on sera...

0: dans un instant, dans l'heure où un plan d'eau d'une base municipale a dû fermer.
1: Et dans quelques instants, Michael Jackson nous rejoindra. En attendant, 5h12, vous écoutez ici, c'est le moment idéal pour faire quelques économies. Bonjour Valère Coréard, chaque jour avec vous, un bon plan pour surclasser notre pouvoir d'achat. Aujourd'hui, vous nous parlez de mensualiser nos factures d'électricité.
2: Oui, parce que la mensualisation est très souvent présentée comme une bonne solution pour lisser ses dépenses, éviter les grosses factures et mieux gérer son budget. Sur le principe, ça semble rassurant, on paye la même somme tous les mois sans surprise, mais en réalité, la mensualisation peut parfois être un faux ami. C'est ce qui est arrivé à Anna qui m'a écrit. 600 euros de régularisation le mois dernier. En fait, quand on mensualise sa facture d'électricité, le fournisseur estime votre consommation annuelle en amont et la divise en 10 ou 11 mensualités, puis fait une régule à la fin de l'année. Le problème, c'est que cette estimation, elle n'est pas toujours fidèle à la réalité, hein, forcément. Si vous consommez plus que prévu, vous risquez donc une régularisation importante à la date d'anniversaire.
1: On peut donc avoir potentiellement une mauvaise surprise au moment de la régularisation.
2: Exactement, et c'est même le principal risque. Hein. Beaucoup de consommateurs découvrent parfois un an plus tard qu'ils doivent plusieurs centaines d'euros d'un coup, et là l'effet budget maîtrisé disparaît complètement. À l'inverse, si vous avez trop payé, vous serez remboursé, mais vous aurez avancé de l'argent pendant des mois sans le savoir, inutile aussi. Autre point souvent oublié, la mensualisation peut masquer votre consommation réelle. Hein. Quand on reçoit une facture tous les deux mois, on voit tout de suite si la consommation augmente, on peut ajuster ses usages. Avec une mensualité fixe, on perd ce repère, on consomme sans forcément se rendre compte qu'il y a un problème. Alors, faut-il bannir la mensualisation? Pas forcément. Elle peut être utile pour les budgets très serrés ou pour éviter les pics de dépenses en hiver. Mais l'idéal, c'est de rester vigilant, suivre sa consommation régulièrement, vérifier que l'estimation correspond à la réalité et demander un ajustement des mensualités si besoin. Et vous, vous avez déjà eu une grosse régule d'électricité? Vous avez des bons plans pour moins consommer au quotidien? Racontez-moi, mon mail c'est parisilleséconomies@radiofrance.com.
1: C'est bien noté, merci Valère. Demain vous nous parlerez des dépanneurs non agréés par nos assurances lorsqu'on tombe en rade sur l'autoroute. Ça peut être problématique. En attendant, vous écoutez ici, ce lundi, il est 5h14.
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1: 5h14, c'est dans l'info d'ici, ce lundi matin.
0: Et c'est parfois la mauvaise surprise des vacances. Oui, les cyanobactéries qui prolifèrent dans certains plans d'eau. Oubliez la balade en kayak ou la baignade quand l'eau devient fluo à cause de ces bactéries qui vivent dans l'eau. Elles peuvent provoquer des symptômes comme des vomissements, des irritations. Illustration sur les conséquences de leur prolifération dans la commune de Brionne, dans l'heure où le plan d'eau de la base de loisirs municipale a dû fermer la semaine dernière. Boris Loumagne.
6: En cette belle journée d'été, la petite plage du lac de Brionne est vide. Baignade et activités nautiques interdites. Déception pour Marine et son jeune fils Julien qui avait prévu aujourd'hui de faire...
7: du kayak. C'était la première fois pour le petit, mais bon, malheureusement, ce ne sera pas aujourd'hui.
6: La cyanobactérie gâche un peu les vacances ici à Brionne, d'autant qu'il n'y a pas beaucoup d'alternatives pour se baigner dans la région.
7: C'est quand même au milieu de pas mal de petites communes, donc c'est un endroit où il y a relativement toujours du monde. Donc c'est dommage, en effet, de ne pas pouvoir en profiter. Enfin là, après, le plus proche, ce sera Pont-l'Évêque, c'est quand même à 40-50 minutes de route, donc c'est moins grand, c'est moins sympa, quoi.
6: Alors c'est vrai qu'ici, le cadre est joli, même si en s'approchant de l'eau, on est quelque peu surpris par la couleur verte, presque fluorescente.
8: Par rapport à une eau qui était transparente au mois de juillet, quoi.
6: Pascal Madeleine est adjoint au sport en charge de la base de loisirs à la mairie de Brionne.
8: Ça allait très très vite, très très vite. En l'espace de 15 jours, l'eau a changé du tout au tout.
6: C'est difficile en fait de comprendre pourquoi la cyanobactérie a proliféré brutalement ces derniers jours. La chaleur, les températures étaient pourtant bien plus élevées en juillet et l'eau était alors saine. Peut-être un apport imprévu en azote ou en phosphore lié aux eaux usées ou à l'agriculture. Impossible de savoir.
8: Ça dépend des années. En fin de compte, on ne sait pas pourquoi. Il y a des années ça va bien fonctionner, d'autres où ça ne va pas fonctionner, quoi. En fin de compte, je pense que personne n'a vraiment la solution adéquate pour résoudre ce problème.
6: Alors une technique est testée actuellement en France, un traitement de l'eau par ultrasons, mais cela coûte cher et ce n'est pas

0: efficace à 100%. Il y a une autre solution qui consisterait à vider le lac. Michel Louchard est le responsable de la base de loisirs.
1: Alors, on nous dit qu'il faut faire un curage du lac. On connaît un lac pas très loin d'ici. Ils ont fait un curage. Deux ans après, la cyanobactérie s'est installée. Donc un curage à 250 000 euros pour un lac deux fois plus petit. Donc voilà. Malheureusement, en Normandie, on est le troisième plan d'eau à fermer. Deux autres sont à la limite du seuil. Nous espérons qu'à un moment donné, qu'au niveau de notre gouvernement, de l'État, qu'il y ait des recherches un peu plus poussées pour nous permettre de trouver des solutions dans les années à venir.
0: Et en attendant, ici à Brionne, la seule solution pour continuer à pratiquer des activités nautiques, elle se trouve là, à quelques dizaines de mètres du lac fermé, dans la rivière aux Eaux Claires, où la base de loisirs propose des parcours de canoë ou de paddle. La baignade, en revanche, y est interdite pour des raisons de sécurité.
2: Mais ça reste mieux quand l'eau est plus claire. Le reportage de Boris Loumagne.
3: Écoutez ici, il est 5h18, c'est aujourd'hui que démarrent les championnats d'Europe d'athlétisme. Un événement à suivre matin et soir sur France Télé jusqu'à dimanche. Dans 3 minutes, Alexandre Pasteur, le commentateur, sera l'invité des coulisses télé. Pour l'heure, voici Michael Jackson, Billie Jean, ici, votre radio locale.

0: d'ouvrir les yeux. Bienvenue, vous êtes ici en Moonwalk. On peut même vous donner l'heure. Il est 5h22. C'est un 10 août qu'ils sont nés. L'actrice Rosanna Arquette fête aujourd'hui son anniversaire. Révélée dans les années 80 avec ce film Recherche Suzanne désespérément aux côtés de Madonna. On se souvient d'elle surtout dans Le Grand Bleu. Elle était l'amoureuse de Jean-Marc Barr qui lui n'avait d'égard que pour les dauphins qu'il allait rejoindre au fond de la Méditerranée au beau milieu de la nuit. 66 ans ce lundi pour Antonio Banderas, comédien espagnol, passé des films d'Almodovar au blockbuster américain. Et puis un 10 août apparaissait pour la première fois Spider-Man. C'était dans les cases d'un comics aux États-Unis. Spider-Man qui est actuellement à l'affiche au cinéma. Et puis il y a deux siècles, jour pour jour, à Nantes, roulait le tout premier omnibus au monde. À l'époque, le succès fut tel que le nom omnibus fut emprunté à l'enseigne d'un magasin qui était situé au terminus de la ligne. Enfin, carnet noir, ce 10 août, en 2008, le musicien Igazak Ice disparaissait. Incontournable de la soul, on le connaît notamment pour cette BO du film Shaft, celle que vous avez actuellement dans vos oreilles. Puis c'est aujourd'hui, à cette date que vous êtes né, on vous souhaite de profiter au maximum de cette journée du 10 août. Il est 5h23, vous écoutez ici. Ce lundi, on vous emmène dans les coulisses des 27e championnats d'Europe d'athlétisme qui débutent ce lundi. Ça se passe à Birmingham, Royaume-Uni. Pendant une semaine, les athlètes vont transpirer dans l'Alexander Stadium, l'écrin qui accueillera jusqu'à dimanche les 24 disciplines différentes que compte ce sport protéiforme qu'est l'athlétisme.
1: Allez, c'est parti pour cette finale du 200 mètres, l'une des plus attendues de ces championnats du monde. Voilà, Isa. Thébogo qui est parti fort. Thébogo est parti fort, le champion olympique au couloir numéro 5.
0: C'est France Télévisions qui retransmet l'intégralité de la compétition. Prise d'antenne quotidienne en fin de matinée jusqu'en début d'après-midi, puis retour du direct vers 20h30 pour les finales. Enfin, à 23h chaque soir, Laurent Luyard reviendra sur les temps forts de la journée. Alexandre Pasteur, lui, assurera les commentaires. Habitué du Tour de France, les championnats d'athlés représentent pour lui un véritable marathon d'antenne.
2: C'est un peu de l'endurance aussi pour les commentateurs, parce que ça représente entre 6 et 7 heures de commentaires tous les jours. C'est cette journée hyper, hyper intense, il n'y a pas de temps mort. On jongle beaucoup avec les chiffres, les chronos, les mesures. On passe d'un sport à l'autre très, très vite. Des séries du 110 mètres haies à la perche du DK, ou des qualifications du disque aux séries du 800. Enfin voilà, il n'y a jamais unité de lieu en athlée. C'est très physique, ouais.
0: Les épreuves d'athlétisme qui, à chaque fois, fédèrent un large public. J'ai demandé d'ailleurs au commentateur comment il expliquait une telle adhésion des téléspectateurs.
2: L'athlée, c'est quoi? C'est courir, sauter, lancer. On sait tous faire ça. On a tous fait ça à l'école. Le grand public s'identifie très bien ce que font les athlètes parce que ce sont des gestes très simples.
0: Une simplicité qui n'exclut pas la magie de l'instant dès lors qu'il s'agit d'une épreuve de javelot ou d'un 110 mètres haies. À ce propos, est-il déjà arrivé à Alexandre Pasteur de se laisser dominer par l'émotion créée par l'exploit?
2: Ah bien sûr, quand on me demande quels sont les plus grands moments de ma carrière de commentateur, il y a une date que je ressors toujours, c'est août 2009, quand Usain Bolt bat les deux records du monde du 100 et du 200 mètres au championnat du monde à Berlin. J'y étais pour Eurosport et voir Bolt courir le 100 mètres en 9 secondes 58, le 200 mètres en 19 secondes 19 centièmes, on réalise qu'on vient de vivre quelque chose d'unique. Oui, en termes d'émotion, j'ai vécu des trucs de dingue avec l'athlétisme. C'est des choses que je place très très haut dans mon panthéon personnel.
0: À noter qu'en parallèle des épreuves d'athlétisme, France Télé diffuse jusqu'à dimanche les championnats d'Europe de natation organisés cet été à Paris. Et si vous veniez nous raconter ce que vous avez fait de votre week-end, un petit coup de fil à la radio, et vous repartez cette semaine avec votre paqueté plein de surprises, vous le connaissez ce paqueté depuis le début du mois de juillet, avec cette semaine un livre, le roman, signé Alexandra Lapierre, et puis beaucoup, beaucoup d'autres goodies, comme on dit, 0810 055 056. Ici, voici Manon Lisa, le petit pêcheur. Bon début de journée, il est 5h26.

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1: Merci d'avoir choisi ici pour commencer ce lundi matin avant 5h30 le retour de l'info. Ce lundi, on remonte le temps avec vous, Stéphane Bern, à l'époque où l'on commençait à tirer ou à pointer.
2: Des boules, un cochonnet, un petit jaune, et vous voilà équipé pour une partie de pétanque mémorable. Mais ne vous y fiez pas, ce jeu n'a pas été inventé à l'heure de l'apéro ou dans un camping. Nous sommes en 1910 à La Ciotat, dans le sud de la France, au bord de la Méditerranée.
3: Une partie de pétanque.
2: Cette année-là, on organise le tout premier concours officiel de pétanque. 8 équipes taquinent la boule et le cochonnet en duo, sur un terrain poussiéreux. Les spectateurs observent une règle étrange. Plus question de s'élancer avant de tirer ou de pointer. Les joueurs restent plantés dans un cercle tracé au sol, les pieds rivés. La pétanque voit officiellement le jour. 3 ans plus tôt, en 1907, Jules Hugues, dit le Noir, excellent joueur mais miné par les rhumatismes, n'arrive plus à pratiquer le fameux jeu provençal. Quand tes articulations grincent plus fort que les cigales, il faut innover. Ernest Pitiot, propriétaire du café voisin La Boule Étoilée et unijambiste passionné, lui propose alors une variante. Allez Jules, tu restes les pieds tanqués et tu tires d'ici.
4: Tu pointes ou tu tires?
2: Les pieds tanqués évoluent vite vers la pétanque. Il faut attendre 1945 pour que la Fédération française de pétanque et de jeux provençal soit créée. Aujourd'hui, on compte plus de 300 000 licenciés dans l'Hexagone, sans parler des millions d'amateurs de Paris à Bangkok. Oui, même en Thaïlande, on joue aux boules. Alors la prochaine fois qu'on vous dit « tu tires ou tu pointes ?» Souvenez-vous, cette grande question existentielle est née d'un rhumatisme et d'une jambe en moins. Comme quoi parfois, c'est en faisant du surplace que l'histoire se met en marche.
1: Exactement. Merci Stéphane Bern. Si vous-même, vous êtes pratiquant de la petite boule pendant cette période estivale, venez nous le raconter. Comment se déroule votre été, vous? 0810 055 056, un petit passage sur l'antenne de votre radio locale et vous repartez avec ce bon vieux paqueté qui sera à vous et partira dans votre région, votre département. 0810 055 056. Pour l'heure, 5h30, l'info en France et dans le reste du monde. C'est le moment du 90 secondes avec vous, Arthur Fradin.
5: Une cinquième vague de chaleur s'installe sur la France. 13 départements hier, 22 en vigilance orange canicule aujourd'hui. De l'Allier à la Corse en passant par la Corrèze, le Doubs ou les Bouches-du-Rhône. 36 degrés attendus à Montélimar ou Avignon vers 15h. Les fortes chaleurs devraient se maintenir toute la semaine jusqu'à l'arrivée de possibles orages ce week-end. Pas de quoi améliorer les statistiques. L'Europe occidentale a connu son début d'été le plus chaud jamais enregistré, avec une période juin-juillet à un niveau record qui dépasse 2022, indique ce matin l'Observatoire européen du changement climatique Copernicus dans son bulletin du mois. En juillet, les océans du globe ont aussi atteint des températures records pour le deuxième mois consécutif. Un incendie d'ampleur s'est déclaré en Lozère, au nord de Montpellier, hier en milieu de journée. 153 hectares parcourus par les flammes, 2 hameaux ont dû être évacués. Le feu n'était pas fixé hier soir, selon les pompiers du département. Dans le Pas-de-Calais, un garçon de 8 ans brûlé au visage et à la poitrine par l'explosion d'un

0: une ferveur populaire, y compris sur le bord des routes, toujours plus impressionnante. Emma Sarango.
1: Leurs vacances auront été consacrées à les suivre. Pauline, ses parents et sa sœur ont acclamé les coureuses presque partout.
2: On a fait le chrono, l'étape au départ de Mâcon, l'étape de Poligny, cette étape-là.
1: Et l'adolescente, déjà présente sur le bord des routes l'an dernier, a vu la différence.
2: Il y a de plus en plus de monde, on voit plus de publicité pour ça, plus de sponsors, ça s'agrandit.
1: Des spectateurs de plus en plus séduits et convaincus de l'intérêt du Tour.
3: Il y a beaucoup d'enjeux à chaque fois, beaucoup plus que chez les hommes où les écarts sont beaucoup plus petits. Et jusqu'à la fin, il y a du suspense, c'est très agréable à regarder et on adore ça, quoi.
1: Cette ferveur croissante, Maëva Skiban l'a constatée, elle qui vivait son troisième Tour.
4: Je pense que tous les ans, s'il y a encore un peu plus de monde, on a pu le voir notamment dans le Mont Ventoux. Franchement, c'était incroyable l'ambiance comparée à l'Alpe d'Huez. Par exemple, il y a deux ans, il y avait honnêtement 10 fois plus de monde. Et franchement, ça fait vraiment plaisir. On a l'impression de se croire sur les routes du Tour Homme. Et ah, franchement, c'est top, quoi.
1: Et Marine à Lyon en frissonne encore.
5: Ouais, c'est fou. Les gens sont... C'est le Tour de France, quoi. Et il n'y a qu'une poignée de gens dans le monde qui peuvent vivre ce qu'on vit. Donc, on est vraiment chanceuse.
1: Et l'an prochain, ce sont les Anglais qui lanceront le Tour avec un grand départ prévu à Leeds.
0: Et on a déjà hâte qu'ils reviennent, ce Tour de France qui nous fait voir du pays chaque année. La météo, Johan, avec vous.
6: C'est un soleil qui domine ce lundi sur une grande partie du pays, avec un petit peu d'humidité, quelques gros nuages quand même qui pointent le bout de leur nez dans les régions du sud-ouest, ainsi que sur la pointe bretonne ce matin, puis sur le reste du pays. Donc, beau temps et temps sec, des températures en milieu de matinée. On relèvera 21 à La Rochelle, 19 à Limoges, 18 à Dijon, et puis pour ce qui est du pourtour méditerranéen, toujours des températures très élevées, y compris en matinée, jusqu'à 27 degrés à Nice ce matin. Puis pour ce qui est du courant de l'après-midi, le temps ensoleillé sur les trois quarts du pays sera de mise, avec des orages à noter tout de même sur le Limousin ainsi que sur le centre-est, et un temps très très chaud sur le Grand Est, avec des températures qui iront jusqu'à 35 degrés la maximale à Strasbourg. Quelques autres températures sur le reste du pays: 31 à Perpignan, 34 à Orléans, 33 dans la capitale. Et chez vous, comment ça se passe? Vous nous l'écrivez sur la page Facebook d'ici. On salue Nanou qui vit à Saint-Quentin de Mauges dans le 49. Chez elle, ce matin, il fait déjà 20 degrés. Et chez Dominette à Cormontreuil près de Reims, 16 degrés relevés avec un petit air frais. Enfin, à Saint-Angèle en Corrèze, chez Eric, il fait 16 degrés tous les matins. Ici, on fait la météo ensemble.
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6: Bon début de journée à l'écoute de votre radio locale. Ce lundi, il est arrivé comme ça avec quelques fleurs au bout du bras. Voici Marc Lavoine et ses tournesols, 5h36. Bon réveil.

0: ce lundi matin, alors que le jour s'apprête à se lever. C'est ici que vous écoutez. Vous avez bien fait. Il est déjà 5h39.
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0: Et si vous êtes des fidèles, et je sais que vous l'êtes, vous savez qu'à cette heure-ci, pour nous, eh bien, c'est le moment de traquer les arnaques. Et Dieu sait si elles sont nombreuses et omniprésentes, hein, ces arnaques, Arthur.
2: Oui, avec ce matin, Aude Razeau, qui a recueilli le témoignage d'une personne victime d'un véritable fléau, l'usurpation d'identité.
0: C'est à venir, la musique, tous les matins à l'honneur, avec ce standard de Billy Joel. Avec cette chanson-là, vous serez sur les rails pour entamer une journée jusqu'à ce soir. En attendant, on accueille Martine. Bonjour Martine.
3: Bonjour.
0: Vous nous appelez de l'Eure. Où précisément, quelle est votre commune?
3: C'est un petit village, à Queville, près des Trépanis.
0: Très bien. Vous êtes réveillée depuis quelle heure, vous, ce matin, Martine?
3: Ça va faire 20-25 minutes.
0: Bon, c'est quoi votre morning routine, comme on dit? Quelle est la première chose que vous faites le matin, vous?
3: Le matin, c'est j'allume ma machine à café. En attendant, je vais à la salle de bain.
0: Très bien. Qu'est-ce que vous avez fait ce week-end? Ça ressemblait à quoi le programme?
3: Alors, on a fait un petit week-end sympa. On est allé à Chantigny pour visiter le château,
0: ouais.
3: Les parcs et le musée du cheval.
0: C'est une première?
3: Oui, c'était une première, oui.
0: Bon, vous l'avez trouvé comment, ce château de Chantilly? Est-ce que vous pourriez y habiter, par exemple? Si vous disiez, tiens, allez, vas-y, Martine, c'est open bar.
3: C'est un peu grand.
0: Bon, oui, c'est vrai.
3: Vraiment grand. Ouais, c'est vrai. Mais c'est magnifique.
0: Bon, très bien. On va vous envoyer le paqueté dans l'heure chez vous avec plein de belles choses et notamment un roman, celui de la semaine. Vous allez voir, vous allez vous régaler. En attendant, je vous souhaite une belle journée. Qu'est-ce que vous travaillez ce matin?
3: Oui, oui, je travaille, oui.
0: Alors, bon courage à vous et à très bientôt sur l'antenne d'ici, dès que vous souhaitez vous rappeler la radio. Et vous savez, vous êtes toujours la bienvenue.
3: Merci beaucoup.
0: 5h41 le matin, on se réveille ensemble ici dès 5h.
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0: 5h42 chaque matin ici, c'est pas vrai, votre rendez-vous anti-arnaque au quotidien pour vous extirper des entourloupes. Aude Razeau, aujourd'hui, vous avez recueilli le témoignage d'une personne qui a été victime d'un véritable fléau, l'usurpation d'identité.
7: Oui, et ce témoignage, il va nous être utile à tous, parce que quand des escrocs se font passer pour vous, les conséquences peuvent être dramatiques. Pour Catherine, il y a d'abord plusieurs alertes. Microsoft l'avertit que quelqu'un a eu accès à son compte. Elle ferait mieux de changer de mot de passe. Ensuite, c'est Bouygues, son opérateur, lui, l'informe qu'un usurpateur a utilisé sa carte d'identité pour faire des achats. Et puis vient le moment où Catherine me dit « j'ai paniqué ». Elle se rend compte qu'elle n'a

0: plus du tout accès à sa boîte mail. Les escrocs ont pris le contrôle.
1: Et alors, qu'ont fait les malfaiteurs, Aude, avec cette boîte mail?
0: Alors ça, Catherine l'a compris quand elle a réussi à reprendre le contrôle. En fait, son adresse a inondé la terre entière, Chili, États-Unis, etc., avec des mails frauduleux. Vous savez, ces mails qu'on reçoit tous les jours, les faux PV, les faux abonnements, les faux achats, eh bien l'adresse mail de Catherine a servi à ça. Et ce n'est pas tout. Je vous ai dit que les escrocs avaient aussi utilisé sa carte d'identité. Comment ils l'ont eu? Eh bien pareil, grâce à sa boîte mail. Catherine me dit que dans ses éléments envoyés, il y avait sa carte d'identité, ses fiches de paye aussi. En fait, Catherine s'était portée garant pour ses enfants. Elle avait donc envoyé un jour ses documents. Si vous aussi, vous avez déjà envoyé votre copie de carte d'identité, surtout, supprimez-la de vos éléments envoyés. Et si vous devez en renvoyer un jour, je vous donne un site, filigrane.beta.gouv.fr, c'est un site de l'État. Il vous permet en fait d'ajouter un filigrane, des petites lignes par-dessus votre carte d'identité, et vous écrivez ce que vous voulez, par exemple, document exclusivement réservé à la location immobilière. Comme ça, un escroc ne pourra pas l'utiliser pour autre chose.
1: C'est bien noté, et puis pour retrouver tous les liens, si vous n'avez pas eu le temps justement de les noter, ça se passe sur le site de la radio, ici.fr, à l'onglet arnaque. Est-ce que vous saviez qu'il y a une tortue alligator qui est capable de faire des choses très rares, y compris de vous faire sourire, non? Eh bien, Benoît Prospero, lui, et son monde merveilleux du vivant, va vous le raconter dans un instant. Pour l'heure, voici Chien sur les ondes d'ici. Louane.

0: La journée commence bien. Évidemment, vous êtes ici. 5h47, c'est le moment de retrouver le monde merveilleux du vivant. Avec vous, Benoît Prospero. Aujourd'hui, trois choses à savoir sur une tortue pas comme les autres.
1: J'arrive. Oui. Bah oui. Alors, cette tortue, c'est ce que c'est? Non, mais je vous promets, c'est très sérieux. C'est la tortue alligator. Bonjour à toutes et tous. Alors, on va parler de mensuration, de leurre et de froid aussi. Et donc, première chose à savoir, la tortue alligator ressemble, on s'en doutait quand même, à un petit reptile préhistorique, c'est-à-dire bien massif, doté d'une carapace à trois crêtes rocheuses et d'une mâchoire hyper puissante, c'est-à-dire capable de broyer des os d'un seul coup. Mensuration, écoutez bien, 40 cm à 1,20 m, ce qui est quand même pas mal pour une tortue, poids 35 à 100 kilos.
0: C'est vrai que c'est assez impressionnant. Et alors, deuxième chose à savoir, Benoît, dans sa bouche, la tortue alligator a un leurre.
1: C'est incroyable. En fait, c'est grâce d'ailleurs à ce leurre qu'elle chasse. Ce qui se passe, c'est qu'elle a une partie de sa langue qui forme, vous savez, un petit appendice rose comme ça. Et quand elle bouge sa langue, eh bien, on dirait un verre de vase. Et pourquoi elle fait ça? Eh bien, tout simplement pour attirer les poissons. Et vous savez quoi? Évidemment, le piège fonctionne puisque ces derniers, donc les poissons, se jettent directement dans sa gueule qu'elle referme en un éclair.
0: Enfin, Benoît, troisième chose à savoir, la tortue alligator ne craint pas le froid.
1: C'est le moins que l'on puisse dire. Quand vient l'hiver, dans les régions les plus froides, en fait, qu'est-ce qu'elle fait? Elle se laisse enfermer sous la glace et entre alors en brumation. Alors, vous allez me dire, en hibernation. Non, la brumation, c'est une forme d'hibernation. Et comment elle survit? Comment elle respire? Eh bien, en partie, par son anus. C'est comme ça, qui lui permet de capter l'oxygène dissous dans l'eau. Traite-moi de moustique et attends de voir lequel de nous deux va empêcher l'autre de dormir. Le monde vivant est merveilleux. Et tout ça, on l'apprend où? Eh bien, dans le livre merveilleux qui s'intitule Eau douce. Il est signé de la main du formidable biophysicien Bill François. C'est publié chez Tana Édition.
0: On en apprend des choses avec vous, chaque matin, Benoît Prospero. Et si on veut se faire toute la collection des podcasts et des replays, ça se passe ici, sur le site ici.fr, la collection du monde merveilleux du vivant. À demain, Benoît.
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0: 6h-10, c'est à la une de la presse ce matin, la tomate passe à table.
1: Et la tomate, faux légumes, vrai trésor. C'est le dossier consacré cet été par le magazine Saison. Et pour en parler, vous êtes au téléphone avec le rédacteur en chef adjoint, Johan.
0: Bonjour Hugo Saint-Phal.
3: Bonjour Johan.
0: Fruits ou légumes, la tomate? Parfois c'est une question qui crée la polémique.
3: En effet, c'est une bonne question. On va dire que botaniquement, c'est un fruit. Puisque c'est le fruit de cette plante, donc cette plante solanacée. Mais évidemment, dans le langage courant, et si on parle de cuisine, on la considère comme un légume. D'ailleurs, vous le savez bien, c'est un incontournable de notre alimentation. Les Français, on consomme 14 kilos par an. C'est vraiment un produit majeur de notre alimentation, avec ce que ça implique de négatif. C'est qu'on la retrouve sur les étals absolument toute l'année.
0: C'est un produit estival.
3: Il n'y a rien de pire qu'une tomate insipide qu'on consomme. Sommes hors saison en hiver.
0: Dans le magazine, vous avez répertorié pas moins de 13 variétés de tomates. Ma curiosité s'est emportée sur la Green Zebra, qui, comme son nom l'indique, est verte. Des tomates, il en pousse aux quatre coins de la planète?
3: Oui, on en retrouve partout des tomates, en effet. On en trouve surtout dans toutes les cuisines du monde. C'est un produit d'une richesse vraiment infinie. Dans le magazine, on a répertorié 13 pour donner un peu une espèce de palette d'arômes, de couleurs. Ça se compte donc en dizaines de milliers, entre 10, 20 000, peut-être même plus, variétés dans le monde. Et donc, cela offre de multiples possibilités de les cuisiner. On a demandé au chef 3 étoiles Arnaud Faye à Paris de nous signer des recettes. Il en signe 4, dont une soupe froide, justement, et puis une tarte. Donc, il y a vraiment, c'est un produit qu'on peut accommoder de mille façons.
0: Vous parlez de patrimoine végétal concernant ce légume. Ça veut dire que c'est vraiment, comme vous le disiez, le pilier de notre alimentation actuelle.
3: C'est un des produits les plus consommés par les Français. Donc 14 kilos de tomates par an pour les Français. C'est un incontournable. Dès qu'on va faire ses courses, on revient avec une tomate. Elle est au premier rang de cette révolution végétale, en fait, qui secoue la gastronomie depuis plusieurs années dans les restaurants. Et la tomate, elle entre parfaitement dans ce dans cette tendance.
0: Dernière question, Hugo. Comment doit-on s'y prendre si on souhaite récolter soi-même ses propres graines?
3: Alors, c'est intéressant, en effet. Il suffit d'avoir un petit morceau de terre. Donc, si on a un jardin, on peut déjà soi-même récupérer les graines. Et pour faire simple, pour récupérer les graines d'une tomate, une fois qu'on a consommé la tomate, on les récupère dans le rau. On les laisse fermenter 2 ou 3 jours dans leur jus. Et puis ensuite, on les rince, on les fait sécher à l'ombre. Et ensuite, une fois qu'elles sont séchées, on peut les conserver au sec dans un sachet en papier et ensuite les utiliser.
0: La tomate, faux légumes, vrai trésor, c'est le dossier à retrouver dans le magazine Saison, actuellement en kiosque. Merci Hugo d'être passé par le téléphone d'ici ce matin.
3: Merci Yvan.
0: Une fois n'est pas coutume en ce début de semaine, Muriel Jordan va nous livrer une leçon de vocabulaire, comme en a le secret pour l'heure. Voici Billy Joel, My Life, sur votre radio locale, ici 5h53.

0: chaque matin ici. On se réveille de bonne humeur et avant de retrouver le journal de 6h et toutes vos infos locales, Muriel Jordan nous a rejoint pour mieux comprendre toutes les subtilités de ce monde qui va beaucoup, beaucoup, beaucoup trop vite. Aujourd'hui, Muriel, vous nous offrez une leçon de vocabulaire.
1: Oui, discuter avec un ado, c'est parfois un grand moment de solitude. Et quand on a plus de 50 ans et qu'on a rancard avec quelqu'un de plus jeune, c'est la cata, comme le raconte Gad Elmaleh.
2: J'ai essayé, j'ai fait des dates avec des filles beaucoup plus jeunes que moi. Même dans le langage, dans notre communication, c'est pathétique. Elle essaye d'être, finalement, et de correspondre à quelque chose, et ça va pas. Et moi aussi, on était au resto, et je lui ai dit, ça te plaît le resto? Elle m'a dit, j'avoue. Moi, j'ai plus de 50 ans, j'ai attendu qu'elle avoue un truc toute la soirée, écoute-moi bien.
1: Et vous, parlez-vous correctement le jeune? Pour le savoir, direction la rue pour vérifier votre niveau en langue adolescente. C'est parti pour le match entre les jeunes et nous, les vieux.
3: Qu'est-ce que ça veut dire d'après vous?
4: Ça, c'est claqué au sol.
1: C'est figé.
5: C'est-à-dire que c'est nul.
4: C'est quoi un gadjo?
3: Aucune idée.
4: Mais si, et vous?
3: Un gadget.
6: Gadjo, ça veut dire mec.
1: Et le mot chokbar?
7: Chokbar, c'est quand on est très surpris par un truc, on est choqué, on est chokbar.
1: Et cette expression,

0: C'est de la frappe.
1: J'en sais rien. Mais qu'est-ce que c'est ce charabia alors?
0: Et c'est quand quelque chose, que je trouve quelque chose super bien, quelqu'un qui a une super tenue, bah, je vais dire sa tenue c'est de la frappe.
2: C'est bon, fin du match. Match nul. On est totalement nul en langage des ados là.
3: Ouais. Il y a une expression, il paraît, qui se dit beaucoup, c'est soum soum.
4: Ouais, en soum soum.
3: C'est quoi?
4: Ça veut dire en rapide, en vite fait quoi.
2: Ok, donc je me note tout ça dans mon petit carnet.
5: Bah. Vous êtes qui, vous?
6: C'est moi, le petit Robert. J'ai besoin d'un garde du corps. Je ne me sens plus en sécurité.
2: Je comprends, petit Robert. Tous ces ados qui t'utilisent pour caler la porte de leur chambre. Le souffre-douleur, c'est toi. Il ne se passe pas un jour sans que les jeunes ne soient accusés de bousiller la langue française. Alors qu'en réalité, ces discours sur le déclin de la langue française sont aussi vieux que le français lui-même.
7: Merci Muriel. On prend en ce moment même des notes. Il y a encore beaucoup de mots qui sont compliqués comme ça.
2: Ah bah oui, et d'ailleurs, wesh, est-ce que c'est toujours d'actualité?
8: Wesh, ça passe encore, parce que moi-même je le dis beaucoup, mais voilà quoi, ça dépend. Il y a des trucs vraiment qui sont sortis de nulle part. Mais moi j'y comprends rien.
2: Et nouveauté, il y a ce terme goumin. Ça veut dire quoi? Éclaire-nous s'il te plaît.
9: Ah oui, alors, ce serait un petit peu un chagrin d'amour, une période d'après-rupture quoi.
2: Ah, goumin, tu connaissais toi?
8: Oui, ça oui.
2: Ça oui.
8: On m'a expliqué il y a pas longtemps, parce que je savais pas du tout, mais voilà.
2: À quel âge?
8: J'ai 16 ans.
9: Mais après, en fait, c'est compliqué, il y a beaucoup de mots qui rentrent dans le vocabulaire et qui ressortent aussitôt, donc il y a des mots, par exemple, comme wesh, etc., qui sont là depuis un certain temps et qui vont rester. Mais bon, il y a des mots qui sont un petit peu des effets de mode dus aux réseaux sociaux, etc.
2: Bref, ces tendances de se sentir largué quand on parle avec un ado, mais vous voilà maintenant armé pour une discussion ce soir avec votre fils ou votre petite fille. Enfin, si bien sûr, elle daigne vous adresser la parole.
7: Merci Muriel Jordan. Cette chronique, ces tendances, c'est de la frappe. On se retrouve demain, évidemment, et ici.fr pour retrouver toute la collection de ces tendances ce soir dans les essentiels de Décibel. Vous allez retrouver Vanessa Paradis et Marguerite à partir de 20h. En attendant, toute l'équipe d'ici matin à vos côtés pour bien démarrer la journée. Excellente journée.
10: Merci Yohann, à demain. Bonjour les leftos. Aujourd'hui, on est le lundi 10 août. On fête les Laurent, Laure, Laura, Lorraine, Laurence, Lorraine, Lorenzo et aussi Philomène. Qu'est-ce qu'elle fait là? Les dictons du jour incluent notamment Saint-Laurent partage l'été par le milieu. Allez, bon réveil à tous.
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10: J'adore les dictons. Allez, bienvenue à vous, il est déjà 6h, dites donc. Les infos, Emma Julie, bonjour Emma.
12: Bonjour François, bonjour à tous.
10: Face au risque d'incendie, les agents de l'ONF sont sur le pont.
12: L'Office national des forêts déploie depuis 5 ans des patrouilles spéciales dans les Vosges. Elles mêlent prévention et surveillance face aux feux forestiers et existent depuis bien plus longtemps dans le sud de la France. Dans notre région, peu habitués à une aussi forte sécheresse, l'enjeu pour ces agents, c'est déjà de se faire connaître des randonneurs, comme vous avez pu le remarquer autour du Mont Saint-Odile, Léopold Picot.
13: Et ça commence par une bonne signalétique.
14: On va récupérer des plaques magnétiques qu'on va poser sur les véhicules. Ça permet de se présenter aux promeneurs, aux VTT qui peuvent nous rencontrer.
13: Régis Soubigou va sillonner le massif pendant plusieurs heures.
14: Ça va être des croisements de sentiers, des sites un petit peu remarquables. Là, on va prendre la voiture.
13: 2 minutes de tournée, première infraction repérée.
14: Pour revenir sur la route principale en bas.
13: Automobiliste sur un chemin interdit.
14: On redescend.
13: Cette erreur de GPS favorise la surfréquentation et donc les départs de feu. Il y en a eu une trentaine cet été dans le Piémont vosgien. Mathieu Collin-Maire, technicien, est attentif à une zone en particulier.
15: On arrive au rocher du Neutenstein. C'est un lieu qui est connu chez nous pour être très prisé. Vous voyez, là, il y a une place où un feu a été allumé récemment. On voit les bouts de bois calcinés, les pierres noircies, la cendre, tout ça. C'est interdit toute l'année. Mais en ces périodes de sécheresse, c'est vraiment pas exclu que ça puisse dégénérer.
13: Autour, quelques promeneurs s'offusquent, comme André et Annie.
16: C'est n'importe quoi. La nature, elle est là pour nous. Il faut la respecter. Absolument.
17: C'est très bien qu'il y ait des gens comme ça qui surveillent parce qu'il y a trop de gens qui ne se rendent pas compte de l'impact que ça peut avoir.
13: Pour d'autres, il faut faire une piqûre de rappel.
18: Ça inclut le briquet pour allumer une cigarette.
19: On ne fume pas alors, et puis c'est tout, il n'y a pas de souci. Ouais. Forcément, c'est sec, il n'a pas plu depuis un certain temps.
13: L'amende pour usage de feu en forêt est de 135 euros.
12: En tout, l'unité territoriale de l'ONF du Piémont Vosgien compte 10 techniciens. Le Bas-Rhin est placé aujourd'hui en risque élevé pour les départs de feu. Vous retrouvez un article à ce sujet sur notre site internet ici.fr. Le répit aura été de courte durée. Un nouveau pic de chaleur est attendu aujourd'hui en Alsace et partout dans l'Hexagone. 22 départements du Sud-Est sont placés ce matin en vigilance orange canicule. Pour l'instant, dans notre région, c'est jaune, mais d'après Météo France, la hausse des températures va s'étendre et s'intensifier cette semaine. Mercredi notamment, on peut s'attendre à des températures au-delà des 35 degrés. Ces fortes températures dégradent la qualité de l'air. En Alsace, Atmo voit jaune pour la pollution dans une large partie de notre territoire est rouge autour d'Agno ou encore de Strasbourg. Cela signifie

0: que l'air est mauvais.
1: Cette semaine, nos yeux sont rivés vers le ciel.
0: Ce week-end, on avait la tête dans les étoiles filantes et mercredi, un phénomène bien plus inédit nous attend, l'éclipse totale du soleil. Ça n'était pas arrivé depuis 27 ans et la prochaine, ce sera dans 55 ans. Alors il ne faut pas rater le coche. Arthur Blanc, où doit-on aller pour admirer ce spectacle rarissime ?
2: Évidemment, pour voir une éclipse, il faut un horizon dégagé. À ce petit jeu-là, le massif des Vosges est la meilleure option en Alsace. Mais attention, il faudra anticiper, car récemment de gros bouchons se sont formés à l'occasion des aurores boréales. Trop de monde présent pour assister au spectacle. Pas besoin d'aller à plus de 1000 mètres pour admirer le spectacle. Même en pleine, il est possible de prendre les lunettes spéciales et de profiter. Un point à prendre en compte, par contre, l'horaire de l'éclipse. 20h16 au maximum pour le Bas-Rhin, 20h17 pour le Haut-Rhin. Le soleil sera donc bas, rasant, plein ouest. Il faut donc vous trouver un horizon dégagé dans ce sens pour tout voir. Vous avez encore deux soirs pour vérifier si votre spot est bien orienté. Pensez enfin pour les 50 personnes ayant obtenu une place pour assister à l'éclipse depuis le toit de la cathédrale de Strasbourg. Les places sont parties en moins de 2 minutes la semaine dernière.
0: Et l'horaire, on le rappelle, c'est 20h16 dans le Bas-Rhin, 20h17 dans le Haut-Rhin. Chez nous, cette éclipse sera visible à 89,9%, la bande des 100% passant par l'Espagne. La venue du pape à Metz se précise, Léon XIV, en France, du 25 au 26 septembre prochain. Un séjour qu'il achèvera dans le Grand Est avec une messe à la cathédrale Saint-Étienne. Elle sera diffusée sur 5 écrans géants pour être visible des près de 50 000 visiteurs attendus. Avant ça, la Papa Mobile déambulera dans les rues messines. On vous détaille tout le parcours du souverain pontife dans l'info d'ici dans 30 minutes.
1: La librairie Kléber a besoin de vous pour retracer son histoire.
0: C'est une institution à Strasbourg depuis maintenant 64 ans. Un anniversaire que l'établissement veut fêter avec des témoignages, des photos ou encore des objets publicitaires. La librairie envisage de les exposer début 2027, une fois qu'elle aura réintégré ses locaux. Ils sont actuellement en rénovation. Mathilde Guiraud, la directrice, lance une bouteille à la mer.
3: On s'est rendu compte que nos clients avaient beaucoup de souvenirs dans la librairie et étaient très attachés à ce lieu. Donc on a des gens qui nous racontent un peu toute l'année des souvenirs de rencontres qu'ils ont eus avec des auteurs, des souvenirs d'enfance, des souvenirs de moments qu'ils ont passés avec leur famille. Et on a vraiment envie d'entretenir cet esprit-là et de cultiver les souvenirs que les gens ont eus à la librairie Kléber. Ce qui nous a donné cette idée, c'est quand on a rénové la salle blanche en 2024, il y a un client qui nous a envoyé des photographies de la librairie telle qu'elle était dans les années 60, parce que quelqu'un de sa famille avait travaillé, donc des très belles photos en noir et blanc d'un mobilier magnifique, en bois, évidemment très rétro. Donc on a envie de savoir si à Strasbourg, d'autres gens ont des petits trésors pour nous raconter l'histoire dans nos murs.
0: Et si vous avez des traces du passé à lui transmettre, l'adresse c'est communication@librairie-kléber.fr. Vous pouvez aussi vous rendre sur place, rue du 22 novembre, c'est sa nouvelle adresse, le temps de réhabiliter les locaux historiques Place Kléber. Clap de fin du Tour de France hier à Nice.
4: Les derniers mètres pour Demi Vollering qui savoure. Elle est la reine de ce Tour de France, Demi Vollering qui s'impose et remporte ce Tour de France 2026.
0: La néerlandaise en tête également de la 9e et dernière étape. Elle devient double lauréate du Tour 3 ans après sa victoire en 2023. À 13 minutes de la vainqueur, l'Alsacienne Solène Müller prend la 34e place du général. Une belle performance pour sa toute première participation chez les pros à 22 ans. Et malgré la chaleur d'hier, la Barénoise a maintenu le cap en terminant 22e. On tire le bilan avec elle dans le journal de 7h. En sport toujours, une jolie victoire hier pour nos filles du Racing. Elles se sont imposées 4 buts à 1 face à Metz pour leur 4e match de préparation. La reprise de la D1, la première ligue, c'est le 5 septembre contre Saint-Malo féminine. Attention sur la route du Sud et peut-être des vacances. Pour certains Alsaciens, le tunnel du Gotthard entre la Suisse et l'Italie est fermé la nuit prochaine et jusqu'à jeudi soir inclus. Impossible de l'emprunter de 23h à 5h du matin. Une fermeture en raison de travaux d'entretien. Ils s'échelonneront sur 3 semaines.
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0: On est en alerte jaune, mais les températures sont quand même un petit peu hautes aujourd'hui ou pas
1: trop ? Oui, ça reste chaud quand même. C'est l'été, on va dire, mais pas caniculaire encore. Ça viendra. Ne soyez pas pressés. Je sais qu'on préfère rester comme ça dans ces températures plutôt sympas. D'ailleurs, ce matin, on note sur le Facebook d'ici Alsace qu'il fait déjà 19 degrés à Mulhouse chez Stéphane, chez Tania. 16 degrés à Breitenau, chez Astrid 18 à Lampertheim. On notera à Vendenheim 17 degrés et puis chez Christiane 19. C'est à Vicky-San que ça se passe. Ça se passe aussi. En tout cas, aujourd'hui, c'est du soleil ce matin avec quelques nuages cet après-midi qui devraient provoquer des orages, nous dit Météo France. Mais bah, avec les orages, on ne sait jamais ce qui va se passer. Hein. Donc côté température, ça va grimper jusqu'à 34 degrés cet après-midi, ce qui est relativement chaud quand même.
0: C'est pas mal quand même.
1: Donc restez bien à l'abri et pensez à vous hydrater, hein, comme ces derniers jours. Et on verra pour la suite, bien sûr. Hein. On suit tout cela sur le Facebook d'ICI Alsace pour vos données, mais également en passant par WhatsApp au 03 88 25 15 15. Sinon, sur la route, que se passe-t-il pour l'instant? Rien. Tout va bien. C'est l'air.
0: Tant mieux.
1: Ah bah oui. Hein, on sent que bah on y va piano, mais sûrement. Sévère. Donc, mais si vous êtes témoin de perturbations, de soucis, vous n'hésitez pas à vous arrêter sur une zone sécurisée, à nous contacter sur la ligne infotrafic ICI Alsace. Le numéro, c'est le 03 88 25 02 02.
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1: Alors, juste après le premier verre d'eau, juste après avoir retrouvé vos pantoufles, voici le trio magique. Frédéric Goldman-Jones pour lancer cette belle heure et cette belle semaine qui s'annonce sur une note de pure harmonie. Bon réveil, merci d'être ici à 6h, 9 minutes. 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

0: Juste après, Jean-Jacques Goldman avec Carole Frédéric, c'est Michael Jones. Et juste après ça, qu'est-ce qu'il y a? Ben, il y a ça.
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0: Et je peux vous dire que dans le prochain quart d'heure, ça va chauffer. Avec Carl Young qui arrive, Hot Shot. Et puis un anniversaire aujourd'hui à Antonio Banderas, Rosanna Arquette et surtout, Néné Cherry. Je sais jamais si c'est son frère, Igala et Chéri. C'est son frangin, d'accord. Ils ont des talents, la famille Chéri. Hein. De sacré Bibi. Des Chéri Bibi, quoi. Allez, dans le la prochaine demi-heure, on accueillera Jonathan qui nous apprendra que Saint-Laurent déchire. Ça, c'est plutôt plus tard. Je ne sais pas pourquoi. Je ne suis pas sur, sur ma bonne fiche, là. Pas du tout. Ben voilà, c'est ça ce que je me demandais. Puisque ce sera l'actualité planétaire avec Catherine Viguier. Il s'est planté, le pingas. Ça sera avant 6h30. Notre Alsacien formidable, c'est un artiste qui a eu plusieurs noms, mais son talent, lui, ne change pas. Il s'appelait en plus de l'Aquagym avec le docteur Kirzek. Ça va nous rafraîchir. Comme professeur, le docteur Kirzek, pour faire du bien à nos articulations. On est d'accord, mais avec une autre musique, docteur, s'il vous plaît, puis enlevez ce peigne dans votre maillot, c'est complètement ridicule. Allez, on le suit ici dans quelques instants. 6h14.
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0: Ah, bonjour docteur Kirzek, bienvenue à vous. Comme chaque matin cet été, on le passe en pleine forme grâce à vos précieux conseils santé. Ce matin, on se met à l'aquagym et à la marche aquatique pour nos articulations. Hello.
3: Bonjour à toutes et à tous. Vous avez mal aux genoux, aux hanches, ou vous redoutez les chocs de la course à pied? Et si la solution se trouvait dans l'eau, sans même savoir nager? En fait, c'est la marche aquatique, c'est en pleine expansion. Dans l'eau, on peut bouger sans subir les impacts du sol, tout en sollicitant les muscles en profondeur. C'est particulièrement indiqué pour les personnes souffrant d'arthrose, de surpoids ou en rééducation après une blessure. En fait, dans l'eau, la poussée d'Archimède, ça vous rappelle les vieux souvenirs de physique, nous rend plus légers. Immergés jusqu'à la taille, notre poids est réduit de 50%, jusqu'à la poitrine de 75% et jusqu'au cou de 90%. Résultat, les chocs au niveau des genoux, des hanches, du dos sont complètement éliminés. En même temps, l'eau offre une résistance naturelle. À chaque mouvement, les muscles travaillent sans que les articulations ne subissent de torsions brutales. C'est l'idéal pour les personnes atteintes d'arthrose, de rhumatisme ou après une opération du genou ou de la hanche. Et bonne nouvelle, on n'a pas besoin de savoir nager. La marche se pratique généralement dans une piscine ou en à pied, avec de l'eau entre la taille et la poitrine. L'équipement, il est limité, il faut un maillot de bain, des chaussures d'eau pour éviter de glisser et protéger la plante des pieds, parfois une ceinture de flottaison pour les séances plus intensives. Et la séance va alterner échauffement, travail cardiovasculaire, renforcement musculaire et étirement. Et l'intensité se règle simplement en accélérant les mouvements ou en utilisant des accessoires.
0: D'accord. Alors, quels sont les bénéfices spécifiques pour les articulations et puis à quelle fréquence surtout pratiquer, docteur?
3: Les bénéfices sont nombreux, diminution des douleurs articulaires, des études qui montrent que ça diminue jusqu'à 30% les douleurs du genou par exemple, amélioration de la souplesse, de l'amplitude articulaire, renforcement musculaire sans impact. Et pour les personnes souffrant d'arthrose, une séance de 45 minutes 2 à 3 fois par semaine suffit à améliorer la mobilité et à réduire la prise de médicaments anti-douleurs. Pour les sportifs, en reprise aussi, c'est excellent, car l'eau permet de retravailler la gestuelle. Alors, la fréquence, 2-3 fois par semaine, c'est pas mal. Demandez l'avis de votre médecin avant de commencer, surtout si vous avez une pathologie articulaire évolutive. Et puis, cherchez un cours collectif encadré par un éducateur sportif spécialisé en activité aquatique. Vous allez voir, l'ambiance, c'est plutôt sympa. Et vous, vous allez écouter votre corps et vous n'aurez pas tendance à en faire trop. Allez, bon été, bonne santé, à l'écoute d'ici, bien sûr.
0: Je suis d'accord avec vous, docteur, mais on a l'impression d'être parfois en camping, hein. Quand même. Merci en tout cas pour vos précieux conseils et rendez-vous tout de suite hein, puisque vous consultez sans rendez-vous sur notre site ici.fr Alsace ou l'application ici. 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Oh, petite tour qu'elle est déchaînée. Elle va vous réchauffer les moteurs du réveil.

0: Ah, j'adore quand elle fait ses vocalises comme ça. Ça. Ah, c'est la grande classe quand même. Carrie Young, hein. Ah bah ouais, en plein dans le mille de votre bonne humeur là tout de suite. Ici Alsace, 6h21.
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0: Focus sur un Alsacien, une Alsacienne formidable qui fait briller notre région à travers de son parcours et de ses passions. Et aujourd'hui, Charlie Weber reçoit un artiste qui n'a jamais cessé de se réinventer. Derrière le projet Mamama, il y a Elliot Diner, musicien, compositeur, producteur strasbourgeois. Alors que son nouvel album sortira en octobre prochain, on va surtout s'intéresser à l'homme derrière la musique. Et Elliot est donc au micro de Charlie Weber ce matin.
3: Bonjour Elliot.
4: Bonjour Charlie.
3: Alors on vous connaît mieux sous votre nom d'artiste, Mamama, mais avant de revenir sur le choix de ce nom, votre choix pour la musique, ça a débuté comment? Comment ça s'est fait pour vous?
4: J'ai une mère institutrice qui a eu l'envie de me faire goûter à plein de choses, et notamment la musique, donc très tôt j'ai fait du piano. Et j'ai un père très très fan de musique, qui écoutait beaucoup de musique chez moi, donc...
3: Alors c'est vrai que quand on a des parents qui aiment la musique, ok, mais comment on fait pour passer le cap de se dire, moi je veux devenir musicien?
4: Alors ça c'est une rencontre que j'ai fait à Strasbourg, c'est deux amis, Jacques Auberger et Arthur Van Felt. Arthur Van Felt avait une cave pas loin de la petite France dans laquelle il y avait une batterie, une guitare, des amplis, et on se retrouvait et on a fait de la musique,
3: quoi. Donc Strasbourg a occupé une place vraiment une grande place dans la création au début, quoi.
4: Tout à fait, je pense que Strasbourg et mes profs de seconde qui m'ont fait redoubler et du coup qui m'ont offert énormément de temps libre. Voilà.
3: Alors je parlais de Mamama avant, on vous connaissait sous le nom de Petit Prince avant, pourquoi changer de nom pour devenir Mamama?
4: Parce que je trouvais que Petit Prince c'était trop emprunté et que ça m'empêchait d'être moi-même, et Mamama parce que je me sens très profondément alsacien. Je trouve que dans toute la culture alsacienne, que ce soit dans les contes, quand on voit les dessins de Tom Younger, quand on voit l'architecture de nos villages, ou que ce soit aussi dans la nourriture, ou nos vinchtous, enfin toutes ces choses-là, je trouve ça extrêmement fort. Et donc j'ai eu envie de réutiliser ces codes et de les mettre un peu à ma sauce.
3: Et ça marche très bien. On va d'ailleurs écouter un extrait de votre dernier single, Beau Garçon. Tiens.

0: très belle chanson, très beau clip d'ailleurs. Beau garçon, l'histoire, justement, c'est quoi? C'est le fait d'être devenu papa?
1: C'est le fait d'être devenu père et bon, déjà, je crois que, enfin, je sais pas, j'ai l'impression de faire partie d'une génération où le père est un peu plus peut-être présent et j'avais envie de parler d'un côté l'amour que ça provoque et ce que ça déclenche chez soi et la personne la plus importante de ma vie maintenant, c'est plus moi. Donc voilà, et ça j'ai trouvé ça et en même temps incroyable et aussi, je dois l'avouer, assez douloureux.
2: 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Et si vous demandiez à qui l'on pense en studio en préparant cette émission, bah ne cherchez plus parce que Pierre Demarluy, le chanteau est fort pour vous ici Alsace à 6h20.

0: quoi ?
1: Pierre Demar, je pense à vous, une pensée affectueuse ultra pop qui fait un bien fou à l'esprit. Ah tiens, et puis on a autre chose qui va vous faire du bien aussi, c'est votre horoscope qui va arriver avec Catherine Viguier qui se prépare juste après ceci.
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1: Mais dites donc que c'est Catherine Viguier qui arrive. Bonjour Catherine.
5: Oui, bonjour.
0: Bonjour à tous, bonjour François.
1: Allez, une actu côté planète pour votre horoscope.
0: Notre ami Mercure fait son entrée au Lion. Bélier, la venue de Mercure en signe ami rend attractive votre vie amoureuse de parents et d'artistes aussi. Taureau, si vous espériez une amélioration en famille, eh bien essayez de dialoguer. Gémeaux, en voyageant loin de chez vous ou pas, vous liez connaissance et vous allez vous cultiver. Cancer, votre point fort durant quelques semaines, c'est la négociation, vous saurez faire. Lion, Mercure, planète de la communication, vous accompagne, vous allez vous exprimer avec talent, vous trouvez les mots justes pour convaincre. Vierge, dans l'ombre, vous cherchez à passer un message complice, touchant, marquant. Balance, l'amitié sera à l'honneur, vous organisez, vous réunissez, tout ceci dans une ambiance super chouette. Scorpion, alors si l'on vous tient tête, vous aurez du répondant. Et si l'on vous témoigne de l'amour, votre réponse sera puissante. Sagittaire, vous avez soif d'ailleurs de découvertes pour revenir, ressourcer, renouveler. Capricorne, vous êtes invité à explorer votre monde intérieur, à l'analyser. Votre sensualité est aussi de mise. Verseau, eh bien on tente de vous persuader, les débats s'annoncent passionnés, mais vous tenez à garder votre libre arbitre. Poisson, vous allez cultiver les pensées positives afin d'entretenir votre bonne forme. Au travail, vous aurez le sens du détail. Et pour nous tous, on est classe dans notre manière de nous exprimer.
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1: Merci de votre fidélité. Il est 6h30, toute l'actualité en France et dans le monde. C'est le 90 secondes tout de suite avec Arthur Fradin.
6: En Lozère, un violent incendie a parcouru 153 hectares en quelques heures. Hier, les habitants de deux hameaux ont dû être évacués. 270 sapeurs-pompiers sont mobilisés. Autre important incendie dans la Drôme, dans le massif du Claps, où le feu a désormais parcouru 370 hectares de forêt. 4 sapeurs-pompiers ont été légèrement blessés. L'alerte canicule s'étend sur la France. Ils étaient 13 hier, ils sont 22 aujourd'hui. Les départements en vigilance orange canicule, tout le quart sud-est est concerné. 35 degrés sont attendus à Nîmes dans l'après-midi, 38 à Valence. La vague de forte chaleur devrait s'étendre à d'autres départements dans la semaine. Cet été exceptionnellement chaud, commun à toute l'Europe de l'Ouest, la chaleur n'y a jamais été aussi forte pour la période juin-juillet selon l'observatoire européen Copernicus. 2,7 degrés enregistrés de plus que la normale cette année, le record de 2022 est battu. Allez, pour prendre un peu de fraîcheur, on plonge direction le bassin olympique de Saint-Denis à côté de Paris, où se disputent actuellement les championnats d'Europe de natation. Tous les projecteurs braqués sur Léon Marchand, le nageur toulousain qui a dû renoncer à une partie de son programme à cause de sa blessure aux adducteurs pas totalement résorbée. Il devrait quand même participer ce soir à la finale du relais 4 x 200 mètres nage libre si la France se qualifie. Et puis clap de fin sur la 5e édition du Tour de France Femmes, c'est Demi Vollering, la néerlandaise, qui empoche un deuxième tour après son succès sur la promenade des Anglais à Nice hier. 1 minute 18, c'est l'écart au général avec sa poursuivante, la polonaise Niewia Doma.
7: L'info d'ici en Alsace, on vous en dit plus sur la venue du pape. Léon XIV sera à Metz le 28 septembre, au troisième et dernier jour de sa visite en France. Il donnera une messe à la cathédrale Saint-Étienne devant des dizaines de milliers de personnes autour du souverain pontife, des chefs d'État, dont notre président Emmanuel Macron. Et concernant le programme, Mathis Fabien, on sait d'ores et déjà que la Papa Mobile déambulera l'après-midi sur 2 kilomètres.
8: Départ 14h30, avenue Foch, Léon XIV s'élancera par la droite en sortant de la rue où se trouve l'évêché. Le pape remontera l'avenue pendant 400 mètres avant de tourner à droite vers la porte Serpenoise. Il prendra ensuite la voie du Métis, passera devant la place de la République et devant la fan zone avec écran géant qui sera installé. 15 000 personnes l'attendront ici. Léon XIV pourrait d'ailleurs s'arrêter quelques minutes, faire un bain de foule, mais aussi bénir une vingtaine d'enfants malades qui l'attendront sur sa route.

0: l'ouverture ou non des écoles. L'objectif est de contrôler au maximum les flux dans la ville le jour J. On sait que 35 000 pèlerins sont attendus sur place. Il y a aussi les 5 fan zones avec écrans géants qui pourront accueillir 50 000 personnes. Elles seront installées place de la République, place d'Armes, place Jean-Paul II, sur le parvis des droits de l'homme à côté du centre Pompidou et sur l'esplanade. Dans la cathédrale, au moins 1650 places sont prévues, auxquelles il faut retirer celles réservées aux chefs d'État, aux 150 collaborateurs du pape et aux nombreux agents de sécurité. Bref, rares seront les fidèles qui seront à l'intérieur. Seules quelques places sont réservées aux plus fragiles.
1: Et même les maires de l'agglomération Messine ne pourront pas assister à la messe dans la cathédrale, faute de place.
2: L'actualité ce matin, c'est aussi l'éclipse solaire de mercredi.
1: Nos yeux seront rivés vers le ciel pour voir ce phénomène rarissime, l'alignement de la Lune, de la Terre et du Soleil. Ce sera à 20h16 dans nos départements. Retenez bien l'horaire et dans 30 minutes dans le journal de 7h, on vous donne nos conseils et des coins alsaciens préférentiels pour admirer le spectacle. Dans une demi-heure, on ira aussi marcher dans les bois avec ceux qui nous protègent contre les incendies forestiers. Les agents de l'ONF intensifient leur patrouille autour du Mont Saint-Odile et repèrent de nombreux feux de camp illégaux.
2: Et pour la météo, bah oui, ce matin l'Alsace se réveille sous un soleil radieux, mais cet après-midi quelques cumulus viendront jouer les troubles fêtes et pourraient bien provoquer des orages. On suit cela de près, bien sûr. Côté température, on a relevé ce matin entre 18 et 21 degrés en pleine. Fait bon, hein?
1: Très bon.
2: 16 degrés sur les hauteurs. Et cet après-midi, on nous annonce 32 à 35 degrés en pleine.
1: Trop bon.
2: Vous êtes trop bon, monsieur le soleil. Vivement qu'il y ait l'éclipse. Mais bon, ça va pas durer longtemps pour qu'il soit caché par la lune. Et 24 degrés sur les crêtes, si vous voulez un peu plus de fraîcheur. Un petit coup d'œil sur le Facebook d'ici Alsace, où on relève ce matin 19 degrés à Wittisheim chez Christiane. Ce matin chez Doris, à Wissembourg, c'est 17. On a également Monique à Roppenheim avec ses 17 degrés. Jean-Paul à Salles, 14 degrés. Mais Salles, c'est un peu plus haut, hein. Dans la haute vallée de la Bruche, comme on dit. Yves Ayungol se réveille avec déjà 19,9 degrés sur son thermomètre. Même pas 20 degrés, hein. 19,9, hein. Attention, c'est pas pareil. 18 degrés ce matin, soupe, sous forêt chez Virginie. Christiane à Wistrave-sur-Sarre, 15,5 degrés. Et Nicolas à Soultz-sur-Rennes, c'est 17,7 degrés. J'aime bien vos précisions, c'est bien sûr. Concernant vos conditions de circulation sur la route.
1: Oui.
2: Ben, c'est vert.
1: C'est bien, là.
2: Ça va. Tranquille, vous respectez l'imitation de vitesse, cette distance de sécurité, hein, je vous parle de Fangio. Et puis surtout, en cas de pépin de soucis, vous n'hésitez pas, vous êtes nos yeux sur la route. Vous vous arrêtez sur une zone sécurisée avant de nous appeler sur la ligne Infotrafic ici, Alsace 03 88 25 02 02. Merci d'avance.
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2: Ah, Michel Polnareff et ses éternelles lunettes blanches qui rend hommage à notre plus bel amour de jeunesse. Vous savez, cet appareil magique qui vous accompagne dans la cuisine ou la voiture à 6h36. Ah, bah oui, vous l'avez deviné, c'est quoi? Ça s'appelle une radio. Ah ouais, c'est étonnant, non? Hein, une radio. Oui, ça donne envie de chanter aussi. Allez, bon réveil à tous. 6h36. Et qu'est-ce qu'on dit ici Alsace, madame ?

0: Michel Polnareff, Radio, la radio qui vous aime, et avec l'amiral aux commandes, l'amour est carrément réciproque, on peut le dire, oui.
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0: Comment ça, qu'est-ce qui vous arrive, Zazie? Qu'est-ce que vous dites? Ah bah, première nouvelle. C'est marrant parce qu'il y a Polnareff aussi qui avait fait une chanson qui s'appelle Je suis un homme, je suis un... Ouais, là, c'est pas pareil, du tout pareil. Hein. Je suis un homme, Zazie, elle arrive. On n'était pas au courant. Hein. Dans le prochain quart d'heure, en tout cas. Jonathan, là, lui, va nous apprendre que Saint-Laurent déchire l'été, il paraît. Bah, ça va faire plaisir à Monsieur Weisskopf. Place aux 3 plus 3 infos pour en savoir plus sans devoir avaler un dictionnaire. Le docteur Fabin va nous dire si l'éclipse va avoir une influence sur nos compagnons à quatre pattes. Bah oui, on n'y pense pas, mais... Eh ouais. Mais tout de suite, ce sont les plaisirs de l'été de Catherine qui vous invite à son brunch. Et pourtant, on n'est pas dimanche à 6h40, ici Alsace.
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3: Du beurre, du jus d'orange, et puis un peu de charcuterie, bon, un peu de fruits, de yaourt. Et puis être là, en famille, ensemble. Bonjour, je m'appelle Catherine, et mon petit plaisir de l'été, c'est de prendre le petit déjeuner dehors, le matin tôt, en famille, sur la terrasse, surtout le dimanche, quand on entend les cloches de l'église, qui me rappelle vraiment un sentiment de ma jeunesse où on était au village et on entendait ces bruits et les bruits des oiseaux, le calme, et puis être là, en famille, ensemble. Ça, c'est vraiment un sentiment de l'été.
4: Puis c'est vrai que le dimanche matin, on peut prendre son temps, on peut profiter. L'idée, c'est que c'est encore à peu près au frais.
3: Oui, c'est encore à peu près au frais avant la grande chaleur. Oui. Et c'est vrai que alors là, on a l'opportunité de profiter vraiment du fait d'être dehors et du beau temps.
4: Et de pouvoir partager tout ça en famille. Qu'est-ce qu'on a sur la table du petit-déj?
3: Oh, sur la table du petit-déj, il y a les petits pistolets, du beurre, du jus d'orange, et puis un peu de charcuterie. Bon, un peu de fruits, de yaourts. Bon, voilà, c'est le petit déjeuner du dimanche, donc c'est peut-être un peu plus spécial.
4: Quelques viennoiseries?
3: Oui, en effet, oui, des viennoiseries, oui, en effet.
0: On va dire ce que c'est alors, des croissants, des brioches, hein, Catherine et son plaisir de l'été. Prendre le petit déjeuner, mais pas seul, hein, 6h42. Dans un instant, on aura les bons conseils de notre vétérinaire, le docteur Fabin, qui vient lui aussi prendre le petit déjeuner à suivre ici après ceci.
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0: Pierre Radio. Oui, à chaque fois je me plante. Pierre Fabin, vétérinaire urgentiste qui partage des conseils pratiques pour prendre soin de nos animaux domestiques et familiers. Et sachez-le, le 12 août prochain, si vous n'êtes pas au courant encore, il y a une éclipse solaire spectaculaire qui va traverser notre ciel estival. Un événement astronomique qui nous passionne, mais qu'en est-il de nos animaux, docteur Pierre Fabin? Ressent-ils ce grand chamboulement, hein?
5: Ils ne comprennent évidemment pas le phénomène cosmique, mais ils vont subir un changement environnemental brutal. La baisse soudaine de la luminosité en plein jour et la chute des températures viennent dérégler complètement leur horloge biologique. C'est très frappant dans la nature, les oiseaux arrêtent soudainement de chanter, les poules rentrent au poulailler et les insectes nocturnes se mettent à chanter. À la maison, votre chien ou votre chat se fie à la lumière du jour pour rythmer sa vie. Le 12 août, quand le ciel va s'assombrir, votre chien va probablement être désorienté. Il risque d'aller se coucher dans son panier, pensant que c'est l'heure de la nuit, ou carrément venir se poser devant sa gamelle pour réclamer le repas du soir.
0: Ce qui est tout à fait normal, non? On nous répète en boucle d'acheter des lunettes spéciales pour protéger notre propre rétine. Faut-il aussi équiper nos chiens et nos chats ou les enfermer pour protéger leur vue, docteur?
5: Eh ben non, gardez-les pour vous. Vous n'avez pas besoin d'équiper votre animal ou de le plonger dans le noir complet. Contrairement aux humains qui sont fascinés par le ciel, les animaux de compagnie n'ont absolument aucun instinct naturel qui les pousse à fixer le soleil. Ils détournent naturellement le regard si la lumière est trop vive. Votre chien préférera mille fois renifler un réverbère plutôt que de lever le museau vers l'éclipse. Le vrai danger n'existe que si vous le forcez physiquement à regarder l'événement. Laissez-les vivre leur vie au sol. Leur rétine ne court absolument aucun danger s'ils gardent un comportement naturel.
0: Et puis docteur, on sait très bien que quand ils commencent à renifler le réverbère, on connaît la suite. Bon, si le danger ne vient pas directement du ciel et des rayons, y a-t-il d'autres précautions pratiques à prendre à la maison ou en promenade pendant ce fameux 12 août?
5: Alors, le véritable danger de l'éclipse pour nos animaux, c'est nous. Le 12 août, il va y avoir des attroupements dans les rues, des gens qui crient d'admiration, des balcons bondés et une excitation inhabituelle dans nos foyers. Le chien est une véritable éponge émotionnelle. S'il vous sent surexcité à fixer le ciel en groupe, il va monter en pression, stresser, aboyer ou paniquer. La précaution numéro 1, c'est de décaler sa promenade habituelle pour éviter le pic de l'événement et les foules extérieures. Si vous organisez un grand rassemblement chez vous ou dans le jardin pour observer l'éclipse avec des amis, le meilleur réflexe, c'est de laisser votre animal au calme à l'intérieur de la maison avec ses jouets, bien loin de notre agitation astronomique.
0: Ah, merci pour ces précieux conseils, Pierre. Docteur Pierre Fabin, qu'on retrouve, notre vétérinaire également, sur l'application ICI. Allez, Zazie, elle nous livre son regard affûté et son rythme impeccable sur notre société ICI Alsace. 6h46. Oui, Zazie, vous voulez dire?

0: Zazie. Je suis un homme, un morceau fort lucide qui remet un coup de fouet, qui est bienvenu à 6h50, non?
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0: C'est le moment de vos trois plus chaque matin. Trois infos pratiques, locales, utiles, sympas. Safe Help. C'est une application gratuite pensée pour renforcer votre sécurité lors de vos déplacements. C'est créé par trois étudiants d'Epitech à Nancy, Lille et Strasbourg. Et elle permet d'envoyer rapidement une alerte à des contacts de confiance avec votre position GPS. Alors, l'application peut aussi suivre un trajet, détecter une immobilité prolongée ou un écart inhabituel et enregistrer automatiquement de l'audio et de la vidéo lorsqu'une alerte est déclenchée. Une fonction de faux appel a également été ajoutée. Safe Help, c'est disponible gratuitement sur iPhone et Android. Attention toutefois, l'application complète les réflexes de sécurité habituels, hein, puisqu'en cas d'urgence, ça ne remplace évidemment pas les services d'urgence. Cet été, on profite d'une visite guidée gratuite pour découvrir Soultz dans le Haut-Rhin. Parce que tous les mardis à 10h, jusqu'au 8 septembre, le rendez-vous est donné place de l'église Saint-Maurice. Pendant la balade, on va découvrir l'histoire de cette cité mentionnée dès l'an 667, ses ruelles anciennes et ses belles demeures, Renaissance liée à la prospérité viticole. Et parmi les incontournables, l'église Saint-Maurice, bien sûr, et son orgue Silbermann, le château-musée du Büchneck ou encore la promenade de la citadelle. La visite est gratuite, mais pour les informations pratiques, mieux vaut contacter quand même l'office de tourisme de la région de Guebwiller avant votre venue cet été en Alsace à Soultz dans le Haut-Rhin. Direction de Spar pour une plongée impressionnante dans la ligne Maginot. C'est au fort de Schellenbourg qu'on vous propose d'aller. La visite vous entraîne à environ 30 mètres sous terre, tout en près de 3 km de galerie quand même. On y découvre les cuisines, les casernements, l'infirmerie, la centrale électrique, les systèmes de ventilation, puis les blocs de combat. Vous comptez au minimum 2 heures, hein, pour la visite, et pensez au pull, hein, parce que la température, elle reste autour de 13 degrés toute l'année. Alors avec les prochains jours qui s'annoncent très très chauds, c'est peut-être une idée de se rafraîchir les idées. Au mois d'août, le fort accueille les visiteurs tous les jours avec une dernière entrée annoncée à 16h. Un conseil, hein, prévoyez de bonnes chaussures parce qu'ici l'histoire se visite en marchant. Et si vous en voulez encore plus, d'autres infos utiles, pratiques à retrouver sur notre application ici. Un bras de charme italien, une voix éraillée comme un expresso bien serré, c'est Zucchero qui s'installe ici pour charmer votre début de semaine.

0: Zucchero, senza una donna, sans femme ou sans café, c'est dur. Mais sans café, sans Zucchero, manquerait clairement un grain de douceur. Justement, la douceur, on va en avoir aujourd'hui. Oui, en la personne de Jonathan Ball. Mais oui, c'est bien vous. Ah oui, vous bougez
1: pas. Je croyais que la météo, je me suis dit,
0: c'est vous. Oh, c'est pas, et pourtant, c'est pas votre fête. Et pourtant, on va parler de la fête du jour.
1: Allez hop.
0: Mais ça sera juste après la pub, d'accord?
1: Yeah.
0: Bougez pas.
1: Que de mourir.
0: Pas un seul mouvement, hein, d'accord?
1: Ok, je bouge.
0: Ça, il bouge plus.
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2: Et tous les jours, on apprend l'alsacien, un mot alsacien avec notre ami Jonathan Val. Le mot alsacien du jour, c'est Saint-Laurent. Que de Morieux, Jonathan.
3: Que de Morieux, François. Que de Morieux, Nola. Et oui, on commence la semaine bien tranquillement. Encore une semaine bien chaude. On se rapproche de la rentrée, mais pchut. Non, on n'en parle pas. On avait dit qu'on n'en parlait pas. Normalement, on aurait même dû avoir un pont avec l'Assomption cette semaine, mais bon, ça tombe sur un week-end. Ouais. Donc, semaine tout à fait normale. Bref, lundi aujourd'hui, et c'est la Saint-Laurent, vous l'avez dit. On souhaite une bonne fête à tous les Lorenz, autant Lorenz, et eh oui, la Saint-Laurent. Alors là, j'ai un petit dicton, hein. Bon, on va voir. Pour l'instant, je suis pas trop d'accord avec. Der Lorenz, der Sommer verschlenzt. Saint-Laurent déchire l'été. Ipsorschlenz, c'est déchiré. Alors, normalement, à partir de cette date, la météo devrait changer. Mais j'ai entendu dire que c'était pas prêt de se terminer, hein, avec cette chaleur. Donc, pour l'instant, le Saint-Laurent, il a encore rien foutu, hein. Faut qu'il s'y mette. Bon, en même temps, c'est qu'à partir d'aujourd'hui. On va espérer que le dicton marche. Ça marche pas toujours. On va voir. On souhaite une bonne fête à tous les Lorenz, à notre Lorenz national, Laurent Weisskopf, bien sûr. Raymond, d'ailleurs, de la Rotonde, lui souhaite sur les réseaux. Tiens, on a eu des messages pour Laurent et pour tous les Laurent.
2: Pour Laurent et tous les Laurent qui nous écoutent, bien sûr.
3: Ils
2: sont très nombreux, les Laurent. Je ne sais pas pourquoi.
3: Oh, les Lorenz.
2: C'est grâce à Weisskopf, peut-être.
3: Peut-être.
2: Merci, Jonathan. À tout de suite sur l'appli.
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2: Et merci d'être avec nous en ce lundi matin 10 août. Ça y est, il est 7h. Les infos, Emma Julie, c'est l'événement astronomique de la semaine et même des 50 prochaines années.
4: Une éclipse totale du soleil observable mercredi soir. La dernière, c'était en août 1999. La Lune, la Terre et le Soleil vont s'aligner à partir de 20h16. Un phénomène rare et donc immanquable. Arthur Blanc, comment admirer le spectacle dans les meilleures conditions ?
5: 20h16 dans le Bas-Rhin, 20h17 pour le Haut-Rhin, voilà les horaires à conserver pour ce mercredi, ceux auxquels l'éclipse sera à son maximum, ce qui veut dire que le soleil sera bas et pas en plein zénith. Il faut donc trouver un horizon dégagé vers l'ouest pour assister au spectacle mercredi soir. Le planétarium de Strasbourg a dû abandonner l'idée, par exemple, hein, car des bâtiments et des arbres cachent l'horizon. Mais en pleine, notamment à la campagne, depuis votre jardin par exemple, les chances sont plus fortes. Et puis il y a toujours le massif des Vosges. Là, vous êtes sûr que l'éclipse sera face à vous. Si vous avez les lunettes spéciales, essayez d'anticiper, car des bouchons sont fréquents, tant les amoureux d'astronomie sont nombreux. Lors des récentes aurores boréales, il y a eu des pics de fréquentation dignes d'une journée neigeuse au ski, au Champ du Feu, par exemple.
4: Chez nous, cette éclipse sera visible à 89,9%, la bande des 100% passant par l'Espagne. Vous retrouvez tous les conseils d'Ici Alsace pour vous préparer sur notre appli Ici. L'Alsace est à la pointe de la lutte contre la sclérose en plaques, cette maladie invalidante qui touche environ 150 000 Français. La bonne nouvelle, c'est qu'un traitement pour ralentir le handicap vient de recevoir une autorisation de mise sur le marché. C'est une première étape avant la décision finale de la Commission européenne. Le médicament testé dans plusieurs centres hospitaliers, dont celui de Strasbourg, 25 patients alsaciens ont pu en bénéficier. Et pour certains, c'est une renaissance. On entendra l'une d'entre eux dans l'info d'ici dans une demi-heure.
2: Les Vosges sont sèches et plus que jamais vulnérables.
4: Un rien peut provoquer un embrasement. Alors l'Office national des forêts renforce les tournées de prévention auprès des randonneurs. On appelle ces patrouilles les DFCI, Défense de la forêt contre les incendies. Elle mobilise au minimum 2 personnels comme Mathieu Collin-Maire, près du Mont-Saint-Odile. Ce week-end, l'agent a repéré plusieurs feux de camp dans le bois, une pratique interdite et extrêmement dangereuse.
6: Ce qui parfois est sous-estimé de la part de randonneurs, c'est qu'un feu de bivouac, il croit l'avoir éteint et le feu reste chaud sous la terre, se propage un petit peu, repart un peu plus loin, parfois repart que le lendemain matin quand les gens ne sont même plus là. Voilà, c'est une des sources de départ de feu parfois. Il suffit de peu, comme un mégot de cigarette. Enfin, souvent, c'est de là que ça part. C'est, comment dire, des gens, une petite négligence, une petite inattention. Et peut-être que parfois les gens s'imaginent pas que ça peut suffire. Mais là, on est dans, effectivement dans une période où c'est très sec, quoi.
4: Et cet été, il y a eu une trentaine de départs de feu dans le Piémont vosgien, soit environ 1,5 hectare de forêt parcourue par les flammes. Et aujourd'hui, le Bas-Rhin est placé en risque élevé pour les incendies. Ça a brûlé à Strasbourg hier soir dans le quartier du Neudorf. Un appartement a pris feu au dernier étage d'un immeuble rue de Bâle. C'était vers 21h. Le thermomètre va grimper cette semaine. Pour l'instant, l'Alsace est en vigilance jaune pour la canicule. C'est orange, en revanche, dans le quart sud-est de la France. Cette vague de chaud doit s'étendre au nord et s'intensifier dans les prochains jours avec des pics à plus de 35 degrés.
2: Appel aux clients de la librairie Kléber. Aidez-la à documenter son histoire.
4: Vieilles photos, témoignages, objets de publicité sont les bienvenus pour fêter les 64 ans de l'enseigne. La librairie est délocalisée rue du 22 novembre et devrait réintégrer ses locaux Place Kléber en 2027. Ils sont actuellement en travaux. Pour son retour, la boutique prévoit d'aménager un petit musée et elle a déjà trouvé quelques archives. Olivier Vogel.
7: Nous sommes dans une des artères les plus passantes de Strasbourg. Les touristes doivent donc la parcourir. Est-ce qu'il s'arrête, monsieur, dans votre librairie pour acheter un livre ?
8: Sûrement. C'est en 1962 que la librairie Kléber est née sur la place du même nom, dans les locaux d'un restaurant mythique nommé Pic Pic.
9: Il y a un client qui nous a envoyé des photographies de la librairie telle qu'elle était dans les années 60.
8: Mathilde Guiraud, la directrice de la librairie.
9: Parce que quelqu'un de sa famille avait travaillé, donc des très belles photos en noir et blanc d'un mobilier magnifique, en bois, évidemment très rétro.
8: D'où l'idée de cet appel lancé aux clients.
9: On a envie de savoir si Strasbourg, d'autres gens ont des petits trésors pour nous raconter l'histoire dans nos murs.
8: Et quel genre de petits trésors ?
9: On espère pouvoir récupérer essentiellement des images, mais pourquoi pas aussi des anecdotes de 1962 à 2026. Je ne cherche pas forcément des choses anciennes. On espère pouvoir récupérer aussi des éléments de communication comme des marque-pages, des dédicaces, des programmes de rencontres.
8: La librairie Kléber espère exposer tout ça dans un petit musée qu'elle compte aménager dans ses nouveaux locaux rénovés au début de l'an prochain.
7: Moi, je voudrais exprimer un désir, voyez. Oui. C'est entrer dans une librairie, pouvoir feuilleter des ouvrages, acheter ou ne rien acheter, mais en tout cas sentir un accord avec le libraire.
10: Mais ça, c'est la librairie idéale.
4: Voilà un voyage dans le temps signé Olivier Vogel. Si vous aussi, vous voulez participer à ce projet de musée, vous pouvez contacter l'établissement à l'adresse communication@librairie-kléber.fr. C'est une visite qu'attendent des milliers de catholiques alsaciens. Le pape Léon XIV fait étape à Metz le 28 septembre, dernière destination de son séjour en France. On connaît un peu mieux le programme, déambulation de la Papa Mobile sur 2 km, passage devant une fan zone qui pourra accueillir 15 000 personnes. Et le souverain pontife donnera ensuite une messe à la cathédrale Saint-Étienne. Quelques 50 000 visiteurs sont attendus devant les 5 écrans géants déployés pour l'occasion.
2: En sport, Demi Vollering, grande gagnante sur le Tour de France.
4: La néerlandaise signe sa deuxième victoire après celle de 2023. Elle a terminé première de la 9e et dernière étape hier dans les rues niçoises en ébullition. Mais nos yeux alsaciens étaient rivés sur l'enfant du pays. Solène Muller, la barénoise, prend la 34e place du général. À 22 ans, c'est sa toute première participation chez les pros et une étape l'a particulièrement marquée.
11: Le Mont Ventoux, c'était une super étape, vraiment de participer au Tour de France et de faire une montée aussi mythique, c'était vraiment super quoi. On se sent fatigué mais contente d'avoir terminé. Je l'ai pris jour après jour, étape après étape pour vraiment pas en faire une montagne quoi. Et c'est vrai que j'avais participé au Giro début juin, donc ça m'a aussi un petit peu préparé. Donc là, c'est sûr que c'était très dur comme tour, mais je suis contente d'avoir terminé. C'est un tremplin, c'est une chance en tout cas pour ma part d'y participer en tant que première année chez les professionnels. Donc voilà, je le prends comme une belle expérience.
12: Revenir en 2027, ça sera l'envie, l'objectif ?
11: Oui, je pense, ouais. Ça m'a vraiment plu comme course. C'est en France, pour les Françaises, c'est vraiment exceptionnel. Et ouais, vraiment, je pense que c'est même devenu une de mes courses préférées, quoi.
4: Solène Muller, qu'on a donc de grandes chances de suivre à nouveau en 2027. Hier, elle a terminé 22e de l'étape.
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4: On part sur une journée plutôt chaude.
2: Et ensoleillée.
4: Et ensoleillée.
2: Avec du soleil en Alsace aujourd'hui. L'après-midi aura quelques cumulus qui devraient se former, notamment sur les hauteurs qui pourraient provoquer des orages. On suit cela parce qu'avec les orages, on ne sait jamais où ça tombe. On a relevé 18 à 21 degrés ce matin en pleine, 16 degrés sur les hauteurs et cet après-midi, ça va grimper. Hein. 32 à 35 degrés annoncés en pleine et on parle même pas de ressenti. Et puis combien il va faire sur les crêtes? Il va faire 24 degrés. Bon, relative fraîcheur, on va dire ça comme ça. Et sur le Facebook d'ici Alsace, mais que se passe-t-il ? Eh ben justement, c'est à vous de nous le dire, puisque vous allez sur le Facebook, vous nous donnez la couleur de votre ciel et la température. Ce qu'a fait d'ailleurs Mireille à Ingersheim à 18 degrés ce matin, et elle attend 34 cet après-midi. On a 28 degrés, je ne sais pas où, c'est chez Germaine, une java ou un tango. Ça doit être du côté de Kinsheim alors. Qu'est-ce qu'on a aussi ? Marie-Jeanne à Vaslone. Elle a 27 degrés déjà, Vaslone, Marie-Jeanne. Dites donc, c'est possible, 27 degrés, 27 degrés. Déjà, à ce temps-ci. 19 degrés 4 à Bissheim chez Germaine. Yves à New York City. Ah oui, parce qu'on a des nouvelles de notre New Yorkais préféré. D'ailleurs, c'est le seul qu'on connaisse. C'est Yves, donc, à New York, il fait 28 degrés. À 1h du matin, il faisait 28 degrés.
4: Oui.
2: Voilà. Ça sera ensoleillé, nous dit-il. Et ça va quand même grimper jusqu'à 31. Hein. 18 degrés à Westhoffen pour Christine. 18 degrés à Oberbruck chez Marianne. 18,7 à Plapsheim chez Francine. Et Loïs Alex à Jepsheim, c'est 19. Déjà, 18 à Bischheim chez Christine et Hofvillers, c'est 18 degrés chez Philippe. On continue de faire cet été ensemble sur le Facebook d'ici Alsace. En attendant, on va regarder sur la route ce qui se passe. Ben pour l'instant, pas grand-chose, puisque tout va bien. Le réseau autoroutier et routier alsacien roule, fluide. On respecte l'imitation de vitesse, les distances de sécurité. En cas de souci, on s'arrête sur une bande sécurisée. Vous nous contactez sur la ligne infotrafic ici Alsace 03 88 25 02 02.
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2: Allez, pas besoin d'avoir la main verte ni d'habiter dans une forêt asiatique. Alain Chamfort cultive la pop sua avec ce sens du style inégalé. Merci Serge Gainsbourg. Il est 7h09, bon réveil avec Ici Alsace.

0: Alain Chamfort, Bambou, la femme de Gainsbourg, souple, élégante, indestructible, bah oui, à 7h13, comme vous d'ailleurs.
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3: Bon, si vous avez besoin d'une petite dose de bonnes ondes ce matin, j'ai exactement ce qu'il vous faut là, tiens.
4: On vous souhaite tout le bonheur du monde.
3: Bah oui.
4: Et que quelqu'un vous tende la main.
3: Oui.
4: Que votre chemin évite les bombes.
0: Sins Emilia qui arrive et on vous donne tout dans le prochain quart d'heure. Et dans Ici ça marche, on va faire le grand plongeon, mais dans une piscine water air, attention plein. Mon œil dans le rétro pour reparler d'un épisode neigeux rafraîchissant. 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Et à tout de suite pour jeter un œil dans notre rétro.
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0: 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Et remporter vos lunettes pour aller voir l'éclipse. Et en attendant, tiens, l'œil, on va le mettre dans le rétro. C'est tous les jours ici, Gérald Roux. Sous cet été, on se retourne sur ce qui nous a marqué depuis le début de l'année. Et ce matin, ça va être rafraîchissant.
5: 3 mètres de poudreuse, c'est ce qui est tombé en 10 jours sur la station de La Rosière de Montvalsan, en Savoie, début février, à 1850 mètres d'altitude. Les habitants n'avaient pas vu cela depuis de longues années. Pour les plus âgés, ça rappelait les années 60 quand on plaçait régulièrement de longues perches en bois à côté des voitures pour pouvoir les retrouver à la fin du séjour. Et voilà que cette année rebelote une overdose de neige, comme il y a 60 ans, alors qu'on entend à longueur d'année que le ski, c'est bientôt fini, en raison du manque de flocons, du réchauffement climatique. Alors pourquoi ce paradoxe? Déjà parce que le climat et la météo, c'est différent. La météo, c'est le temps qu'il fait aujourd'hui, demain, des variations rapides. Le climat et son réchauffement, c'est une évolution sur des années, des décennies. Et là, on voit bien que ça change, car la neige à Noël, c'est devenu très rare. Et puis plus que le réchauffement, c'est le dérèglement climatique qui nous frappe. Avec, en hiver, de plus en plus de tempêtes, des pluies massives en plaine, des inondations à répétition, et en altitude, pour peu qu'il fasse un peu froid, des chutes de neige records. C'est ce qui est arrivé en février, c'était la tempête Niels sur les montagnes. Des villages coupés du reste du monde, des avalanches qui emportent des skieurs, parfois des voitures, qui coupent des routes, qui arrivent même à entrer par les fenêtres ou les portes des chalets, tellement elles sont puissantes. Cette année, en février, c'était effectivement impressionnant. Il y avait parfois tellement de neige que certains vacanciers ont dû repartir, les flocons tombaient non-stop, la majorité des pistes fermées, risque d'avalanche, un comble, trop de poudreuse tue les joies de la poudreuse. Alors pour l'hiver prochain, que se passera-t-il ? Pénurie de neige ou au contraire, comme cette année, des chutes massives sur une assez courte période à l'occasion d'une nouvelle tempête venue de l'ouest. Une chose est sûre, il faudra être là au bon moment. Parce que le ski, c'est un sport, c'est aussi devenu un jeu, la loterie.
0: Ah oui, Gérald Roux, merci pour ces infos. Mon œil dans le rétro, ça revient dès demain. Allez, on met les tracas au placard et les pieds sous la table. C'est Sins Emilia qui débarque. Et après, on joue ensemble juste après. Ici Alsace, 7h17. Bon réveil, bienvenue. On est bien ici.

0: Kim Semilla, tout le bonheur du monde, c'est ce qu'on vous souhaite aussi, hein, pour toute la semaine et même le reste de l'été. Allez, c'est comme ça que ça se passe ici, Alsace.
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0: Et avec Julien. Bonjour, Julien.
2: Bonjour, monsieur.
0: Ça va bien, monsieur Julien?
2: Ça va. Je me rappelle plus de votre prénom.
0: C'est pas grave. Appelez-moi François.
2: Ah, monsieur François.
0: Ça tombe
2: monsieur
0: bien.
2: François, bonjour.
0: Tu es France, vous pouvez dire France aussi. Pas de problème.
2: France. Bonjour, je peux demander France.
0: On va jouer ensemble au jeu de l'intro, Julien.
2: Ok, merci.
0: Deux bonnes réponses, ça sera gagné. Est-ce que vous êtes prêt? Concentré, Julien, attention.
2: Oui.
0: Oh, ça s'appelle un blind test. Attention. Premier extrait, c'est parti.
2: Ouais, je vois, donc c'est une femme qui chante.
0: Ouais, c'est ça.
2: Toutes les femmes de ta vie. Mais il me semble, et il faut que je trouve le titre.
0: Ou l'interprète, comme vous voulez. Alors, vous l'avez?
2: Non, c'est pas les L5.
0: Ah non, c'est...
2: Viser la lune. Ah oui, c'est Armel Bent.
0: Ah bah voilà. On lui donne? Non, parce que j'ai rien dit, donc il l'a dit, quoi. Hein, il l'a dit, donc c'est bon, ça fait un point, allez. On est sympa, Julien. En plus, c'est pour la bonne cause, c'est pour protéger vos yeux. Allez, deuxième extrait.
2: Cookie Dingle.
0: Oh, bah quand même, hein. quand même.
2: Ça aurait été dommage, quoi.
0: Ça aurait été dommage de pas le trouver, Cookie, quand même. Il est du coin, il est de Strasbourg, on l'embrasse d'ailleurs, Christian.
2: Carrément.
0: Ouais, oui.
2: Carrément.
0: Cookie Dingler, notre régional de l'étape avec sa femme libérée. Ne la laisse pas tomber, Julien. Et ne laissez pas tomber non plus vos lunettes d'éclipse que vous allez avoir pour pouvoir observer cette éclipse en toute sécurité. Ce sont des lunettes homologuées. Vous avez deux paires pour l'observer, parce qu'on n'observe jamais une éclipse en solo, d'accord?
2: Ok, ça marche. Magnifique. Merci beaucoup.
0: Bel été, Julien. À bientôt.
2: Merci, à vous aussi.
0: Au revoir. Prochain rendez-vous avec le jeu de l'intro, ce sera dans moins d'une heure.
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0: Ici ça marche, le rendez-vous de la rédaction d'Ici Alsace. Et il fait chaud, Emma.
4: Eh oui, les piscines alsaciennes Waterer installées à Seppois-le-Bas dans le Sungo dominent toujours le marché et lancent une nouvelle génération de piscines sur mesure, accessibles et durables. Jacques Braun est le président de Waterer. Il répond à Héloïse Roger.
5: Vous lancez une piscine nouvelle génération, une piscine sur mesure, ça consiste en quoi?
6: Alors, il est très important pour nos clients de pouvoir parfaitement adapter leur piscine à leur jardin et à leur manière de vivre. Donc, le vrai sur mesure, c'est 6 formes, 57 modèles, 8 types d'escaliers, 6 types de couleurs et en fait des milliers de variantes pour faire un projet unique.
5: C'est un investissement de plus de 3 millions d'euros?
6: 3 millions et demi d'euros dans une nouvelle chaîne de production en industrie 5.0.
5: Vous êtes leader du marché pour les piscines en kit, mais est-ce que c'est toujours un marché qui est en croissance? Parce qu'on parle sans cesse de réchauffement climatique, de restrictions d'eau l'été. Est-ce que ça fait toujours sens en 2026 d'acheter une piscine?
6: Ça fait toujours sens en 2026 d'acheter une piscine parce que la piscine familiale est un loisir qui est particulièrement, enfin qui est en tout cas éco-responsable. On a calculé l'analyse du cycle de vie d'une piscine et posséder une piscine privée à l'année revient à émettre autant de gaz à effet de serre qu'en utilisant son téléphone 45 minutes par jour. Donc vous voyez que c'est un usage qui est tout à fait compatible avec la vie moderne. Et quant à la consommation d'eau, elle représente environ 0,08% de la consommation d'eau du pays.
5: Est-ce qu'il y a beaucoup de piscines en Alsace?
6: Il y a énormément de piscines en Alsace parce que c'est une région où il fait beau l'été et les Alsaciens adorent soigner leur habitat. Un article du Figaro d'août 2020 cite d'ailleurs la belle ville de Trüchtersheim comme la ville en France où il y a le plus de piscines par habitant.
0: Les piscines alsaciennes Waterer installées à Seppois-le-Bas dans le Sungo qui dominent toujours le marché. Eh ben tiens, vu qu'il va y avoir du soleil aujourd'hui, ça mériterait bien un petit plongeon. Et même si les nuages jouent les cachotiers aujourd'hui cet après-midi, c'est ce que nous annonce Météo France, Bonhomme va passer commande d'un grand rayon de soleil. Oh non, c'était pas la peine, hein. Allez, un rayon de soleil disco livré directement là, chez vous, dans votre radio, ici Alsace à 7h25. C'est parti.

Bonnie M. Sunny, ah bah voilà, la température continue de grimper. Juste après la pub, heureusement, on a le retour de l'info quand même. Sur ici.

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7: Allez, on n'arrête pas de vous parler de cette éclipse du mercredi 12 août, hein, la lune qui passe devant le soleil, qui va offrir un spectacle rare, une éclipse totale du soleil visible partout en France et notamment en Alsace. À cette occasion, on vous offre vos lunettes pour observer cette éclipse en toute sécurité, des lunettes homologuées, c'est important de le savoir et de le rappeler, aux couleurs d'ici qui permettent d'observer l'éclipse en toute sécurité. Et puis une émission spéciale qu'on vous prépare tranquillement du côté d'ici, avec notamment la présence de Charlie Weber qui se baladera du côté du Champ du Feu pour vivre l'événement en direct. Avec Nina Lombardi qui sera également en studio. Émission à suivre mercredi de 17h à 20h. Mais pour l'heure, nous sommes le lundi 10 août. Il est 7h30. Toute l'actualité en France et dans le monde. C'est tout de suite le 90 secondes en compagnie d'Arthur Fradin.
8: 22 départements placés en vigilance orange canicule à partir de midi. Ils étaient 13 hier. La cinquième vague de chaleur de l'été déferle sur la France. 36 degrés attendus à Carpentras ou Grenoble cet après-midi. Après le sud-est et le centre-est aujourd'hui, ce nouvel épisode caniculaire devrait s'étendre à une bonne partie du pays dans la semaine. Un feu s'est déclaré au nord de Montpellier en Lozère hier. 153 hectares de végétation ont brûlé en une demi-journée. C'est un véhicule en feu qui est à l'origine de l'incendie. Selon les premières constatations, pas de maison détruite à ce stade. Plus à l'est, le feu qui brûle depuis une semaine dans le massif du Claps dans la Drôme sévit toujours. 370 hectares partis en fumée. Dernier bilan, 4 pompiers ont été légèrement blessés dans la lutte contre les flammes. Les sapeurs-pompiers qui enregistrent une hausse du nombre de candidatures pour devenir volontaires. 400 demandes reçues par le SDIS de Gironde depuis le début du grand incendie de Somos le 23 juillet. Il y en a une centaine habituellement à la même période. Plus 45% de demandes d'engagement dans le Bas-Rhin sur ce mois de juillet. Sur la route du Tour de France Femmes, victoire finale de la néerlandaise Demi Vollering, vainqueur hier de la dernière étape à Nice. La première française au général, c'est la bretonne Cédrine Kerbaol, sixième du classement final. Et puis, le rideau est tombé sur le plus grand festival de France. Le festival interceltique de Lorient s'est refermé hier. 1 million de visiteurs sont venus profiter des musiques celtes et danses traditionnelles sur les 10 jours de festivités.
9: L'info d'ici, c'est une avancée majeure dans la lutte contre la sclérose en plaques et elle a vu le jour en partie chez nous. Un traitement contre la progression de la maladie a été testé dans plusieurs hôpitaux, dont celui de Strasbourg, et c'est un succès. Il vient de recevoir une autorisation de mise sur le marché de l'Union européenne. 25 patients alsaciens ont déjà pu en bénéficier et pour certains, c'est une véritable renaissance, Anne-Laure Danier.
10: Hélène a d'abord eu des pertes de mémoire, une fatigue permanente et puis ce sont les jambes qui ont lâché. Cette quinquagénaire sportive a dû utiliser des bâtons de marche, un déambulateur, puis un fauteuil roulant. Elle souffre de la forme la plus agressive de la sclérose en plaques, celle qui évolue vers un handicap de plus en plus lourd. Pour ces patients, il n'y avait aucun traitement jusqu'à ce médicament, le tolébrutinib, qu'Hélène a pu tester pendant 2 ans avant de ressentir des résultats sidérants.
11: Toute ma vie, je me souviendrai de ce que j'ai ressenti. Je galérais dans les couloirs de l'hôpital à me déplacer dans mon fauteuil et il y a un influx qui est passé et tout de suite c'était plus facile. Enfin, je ne sais pas, c'est assez bizarre hein, à décrire comme sensation, mais c'était juste magique. Et ben, depuis ce jour-là, eh bien, écoutez, mon état s'améliore grandement. Je viens de faire un séjour aux États-Unis où j'ai pu faire de la randonnée. Et c'est juste miraculeux. Voilà. Aujourd'hui, je me considère comme un phénix.
10: Hélène fait partie des 25 patients qui ont participé à cette étude menée par le réseau de recherche clinique F-CRIN sous la houlette du professeur Jérôme Decèze, le chef du service de neurologie.

0: souffre d'aucun effet secondaire.
1: Et cette maladie invalidante touche environ 150 000 personnes en France, essentiellement des jeunes femmes. Si toutes les étapes sont validées par les autorités, le traitement pourrait être accessible au public dans le courant de l'année prochaine.
2: L'actualité ce matin, c'est aussi la sécheresse dans le Bas-Rhin.
1: Le risque incendie est élevé dans notre département aujourd'hui. Alors dans le journal de 8 heures, on va suivre ceux qui font de la prévention auprès des randonneurs. Les agents de l'Office national des forêts nous emmènent en patrouille au départ de Kligenthal. Puis on ira aussi à Strasbourg dans la librairie Kléber. Elle a un message pour ses clients. Envoyez vos photos, objets et tout archive en lien avec la boutique. Une exposition se prépare à l'occasion de ses 64 ans. On en parle dans une demi-heure avec la directrice. On part sur une journée plutôt chaude.
2: Eh oui, vous avez tout dit Emma. Aujourd'hui en Alsace, c'est comme un film en deux parties. Le matin, le soleil qui brille sans partage. L'après-midi, quelques cumulus qui feront leur apparition et qui pourraient bien déclencher des orages. Mais bon, à la limite, s'il pleuvait un peu, ça serait pas désagréable. On a noté 18 à 21 degrés en pleine ce matin, 16 degrés sur les hauteurs. Et cet après-midi, ça va grimper. 32-35 degrés en pleine. Et 24 degrés sur les crêtes. Et sur le Facebook d'ici Alsace, on notera ce matin qu'à Hautvillers fait 18 degrés ce matin chez Philippe. À Bichheim, même température chez Christine. À Châtenois, c'est 19 chez Raymond. Hubert à Bourgheim, 19,4 degrés. On a aussi Chara Bergheim qui se réveille avec Jacqueline et ses 16 degrés sur son thermomètre. Geoffrey sur sa station météo à Utenheim, 18 degrés. Simone à Holzheim, c'est 19 degrés ce matin. On a Blanche à Strasbourg, 18 degrés. Et René à Esslingen, 19,4 degrés. Molsheim avec Denise, c'est 15. Kaltenhouse, 18 degrés pour Pierre. Et Philippe à Kingersheim, 19 degrés et un ciel nuageux, le soleil en vue, nous dit-il. Bon, bah, c'est tant mieux, on continue de faire cette météo ensemble avec vous, bien sûr. Et le Facebook d'ici Alsace, vous pouvez aussi passer par le WhatsApp, j'irai faire un tour tout à l'heure. En attendant, sur la route, que se passe-t-il? Eh bah, pas grand-chose, toujours aussi vert. C'est pas comme les sols, mais les voyants sont sur le vert. Mais si vous êtes témoin de soucis de perturbation, vous arrêtez sur une zone sécurisée, vous nous appelez sur la ligne Infotrafic ici Alsace, 03 88 25 02 02.
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2: Avec son look gothique et son rouge à lèvres qu'on voit partout, même la nuit, et son synthé flamboyant des années 80, vous l'avez deviné? C'est Jeanne Masse qui arrive, dites donc. Et c'est pas la première fois, hein. Ben non. 7h36 ici, Alsace.

0: J'aime bien ce waouh, c'est rigolo. Bon d'accord, on s'amuse avec ce qu'on peut. Hein. Jeanne Mas, toute première fois. Un petit frisson musical qui n'a pas perdu une seule étincelle à 7h40. Hein.
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0: Amir nous rappelle qu'en amour, finalement, les petits défauts, c'est souvent ce qu'on préfère.
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0: Ah bon?
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0: Bah si elle est ronde, oui, c'est bon.
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0: Ah, comment il me parle?
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0: Enfin, je suis un garçon. Enfin, une chanson qui nous autorise officiellement les erreurs. Allez, ça suit dans le prochain quart d'heure. On aura un peu d'histoire avec Stéphane Bern pour connaître l'origine d'un sport national que l'on plébiscite l'été. Retenez bien son nom avec Olivia Loret, avec une footballeuse très prometteuse de 18 ans. Et puis des vacances ailleurs, on va partir en Champagne. Mais tout de suite, que faire à 20 minutes de Célesta, une sortie où les chaussures vont être superflues à 7h41.
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0: Eh oui, à 20 minutes d'ici, c'est le bon moyen de se rendre compte que tout près, il y a tant à faire dans notre région. Aujourd'hui, notre commune de départ, c'est Célestat. Et en environ 15 minutes, en voiture, direction Muttersols, pour découvrir le Sensoride. Mais pas simplement pour une petite promenade digestive avec les mains dans les poches. Ah bah non. En plus, aujourd'hui, la Maison de la Nature du Ried et de l'Alsace Centrale propose Hoplageis, le parcours Sensoride en soirée. Le principe est simple. Vous allez parcourir le sentier pieds nus et relever en équipe plusieurs épreuves inspirées des animaux qui vivent autour de nous. Autrement dit, vous allez passer une partie de la soirée à essayer de faire aussi bien qu'un écureuil, un héron ou encore une grenouille. Votre dignité n'est pas garantie, mais les éclats de rire, beaucoup plus. Le parcours pieds nus permettra de marcher sur différentes matières, de retrouver des sensations que nos chaussures ont pris l'habitude de négocier à notre place. Alors au début, tout le monde avance courageusement, puis arrive généralement le premier passage un peu piquant, et soudain, les adultes émettent des bruits très proches de ceux des animaux qu'ils sont censés imiter. L'activité se pratique en équipe, voilà donc une excellente occasion de vérifier si votre famille s'est véritablement coopérée ou si elle est uniquement capable de discuter pendant 20 minutes pour décider mais qui commence. Prévoyez la tenue adaptée, une serviette pour les pieds et un répulsif contre les moustiques. Bah oui, hein, dans le ride, certains animaux participent aux animations sans avoir réservé et ils possèdent malheureusement une préférence marquée pour les chevilles. Allez, depuis Célestat, le trajet est rapide. En un petit quart d'heure, vous quittez la ville pour une soirée faite de nature, de défis et de marche pieds nus. Vous rentrerez peut-être avec les pieds un peu sales, mais vous pourrez fièrement annoncer « Ce soir, j'ai affronté la nature !» Bon, inutile de préciser qu'elle mesurait parfois seulement 3 cm et ressemblait surtout à un petit caillou. À Muttersols, auprès de la Maison de la Nature. Et c'est à découvrir, tout simplement, à 15 minutes de César.
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0: Tout l'été, votre radio Ici vous emmène en balade dans toute la France pour vous donner des idées de sortie avec la complicité de nos amis du réseau Ici. Et aujourd'hui, direction la Champagne ce matin pour vos vacances Ici. Nous partons à la découverte du lac du Der, le plus grand lac artificiel de France, situé à la frontière entre la Marne et la Haute-Marne. Suivez le guide, c'est Salomé Pineda de Ici Champagne-Ardenne qui nous emmène en balade.
9: Parmi les coins les plus prisés du lac du Der, il y a la station nautique de Giffaumont-Champaubert. Sur le port, les
2: club nautique à Touche-Touche invite les touristes à aller glisser sur l'eau en jet-ski, en wakeboard, en bouée tractée ou encore en voilier. Et pour celles et ceux qui veulent une balade sur l'eau plus tranquille, il y a la flotte du Der.
3: Et c'est des bateaux électriques sans permis. Donc nous, c'est minimum une heure.
2: Séverine Perrin tient ce club nautique depuis 4 ans avec son mari Patrick.
9: On a un petit bout en marche arrêt. Donc rien de compliqué.
2: Pour nous prouver que ces bateaux sont simples à piloter, il nous invite à devenir capitaine.
9: Et si vous avez l'accélérateur qui se trouve donc sur la droite ici.
10: D'accord, c'est aussi simple que ça. Et le volant, gauche-droite.
9: Voilà, donc on y va tout doucement sur le volant parce que c'est très sensible. On n'est pas sur la route, on est sur l'eau.
10: Ouh. Voilà. C'est plutôt simple.
9: C'est un petit jeu d'enfant. Hein.
2: Le prix, entre 30 et 40 euros de l'heure pour des balades en autonomie sur ces bateaux qui peuvent accueillir jusqu'à 7 personnes.
9: On a tout pour être heureux, quoi. On a l'impression d'être en vacances tous les jours.
11: Sur notre gauche, on a l'île de Panturlin. Face à nous, on a déjà l'église.
2: Ce dont parle Patrick, c'est l'église de Champaubert. Seul bâtiment encore debout après la destruction de 3 villages pour la création du lac en 1974. À la sortie du bateau, direction l'office du tourisme pour en découvrir un peu plus sur cette histoire auprès de Jody.
12: Si. Il y a 3 villages qui ont été détruits, le village de Champaubert, le village de Champ-de-Coq et le village de Nuisement, pour qu'on puisse créer ce lac artificiel pour protéger Paris des inondations. Il fallait créer ce réservoir pour garder les crues et le lac se remplit là jusque début de l'été et à partir de juillet on commence à redonner l'eau si vous voulez aux fleuves et rivières autour.
2: Et pour se plonger encore plus au cœur de cette histoire, Jody nous conseille d'aller au village musée de Sainte-Marie du lac de Nuisement au nord du site.
13: Alors moi c'est Aline, je travaille ici depuis 3 ans donc au village musée du Der. Le lac du Der s'appelle lac du Der puisque Dervos en Seine ça voulait dire chêne et étant donné qu'ici c'est des forêts de chêne, en fait les gens utilisaient le bois qu'il y avait autour d'eux comme pour faire les poutres.
2: Sous nos yeux, des reconstitutions des bâtisses à colombages des villages engloutis.
13: En face de nous c'est la grange des Massolignaux, donc c'est un lieu dit à côté de Giffaumont, la maison du forgeron, l'église de Nuisement en bois ainsi que le cimetière. Tous les bâtiments là ont été entièrement démontés et reconstruits, non, à l'identique par rapport au village de Nuisement.
2: Et pour finir la journée par un plouf, il y a la plage de la Cornée à 3 km du musée. Elle est l'une des plus appréciées par les locaux pour son calme et ses coins d'ombre.
0: Le lac du Der, ses 6 plages aménagées à vérifier sur le site www.lacduder.com et d'autres idées de vacances ailleurs à retrouver sur l'application Ici. Personne n'est parfait au réveil, c'est très bien comme ça. Amir, lui, nous offre une note joyeuse et décomplexée. Ici, Alsace, 7h48.
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0: Amir à l'imparfaite, qu'on laisse pas finir une chanson parfaite. C'est moi qui ne le suis pas, c'est tout, c'est pas grave.
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0: Retenez bien son nom, c'est votre chronique ici cet été, Olivia Leray, qui met en lumière les sportifs et sportives qui compteront dans les années à venir nos champions de demain. Et Olivia, vous nous dressez aujourd'hui le portrait d'une footballeuse.
3: Ksenia Efremova, son doudou, sa tradition, c'est d'appeler sa maman après un titre, de n'importe où sur la planète, à n'importe quelle heure de la nuit. Elle la réveille pour lui dire. En janvier dernier, au bout du fil, elle lui a dit qu'elle venait de gagner l'Open d'Australie Junior. Ça n'était pas arrivé depuis 27 ans pour une Française, qui plus est, à 16 ans. Ksenia est née à Moscou. Elle est devenue Française il y a 2 ans. Elle a commencé le tennis parce que maman, joueuse pro, classée. Alors la raquette dans les mains dès l'âge de 3 ans. Bon, vous connaissez l'histoire. À 10 ans, elle a déjà un agent et des contrats avec des grandes marques. Ça n'arrive jamais. Depuis des années, on l'expose. On dit d'elle qu'elle est meilleure que telle ou telle joueuse à son âge. On lui promet un avenir radieux avec son revers incroyable et sa force. Et si ses longs cheveux blonds balancent de droite à gauche, c'est parce qu'elle frappe fort, comme si sa vie en dépendait. Parce que oui, sa vie en dépend. À 12 ans, en plein tournoi, maman est au téléphone. Mais ce n'est pas Ksenia qui appelle, c'est l'hôpital. Papa est mort, le cancer, le tournoi quand même. Ksenia reste. Elle reste et elle gagne. Papa, emporté par le cancer, ça aurait pu tout broyer. Son grand frère, par exemple, ne s'en remet pas et arrête le tennis. Elle s'entraîne 6 fois plus dur. Elle joue pour faire son deuil. Des larmes comme des revers. Son papa est enterré en Russie et elle n'y est plus jamais retournée. Et sa mère, pendant ce temps, lui envoie des balles et elle frappe. Et elle frappe encore. Quand elle perd, elle pleure pendant des heures. La haine de la défaite la porte. Ce qui l'expose, la voyait top 100 à 16 ans. Elle en a 17 et est en dehors du top 700. Elle n'a pas progressé aussi vite que prévu, mais elle a tout changé récemment. Entraîneur, structure, pour avancer sereinement. Parce que oui, sa vie en dépend.

Xenia Efremova, joueuse de tennis et pas footballeuse. Vous l'avez deviné, bien sûr, et vous avez rectifié de vous-même. Merci, Olivia Leray. On vous retrouve dès demain pour d'autres portraits magnifiques. Ces sportifs et sportives de demain qui vont faire l'actualité. En attendant, c'est Nathalie Imbruglia qui arrive parce qu'elle est déchaînée avec son torn ici, Alsace. 7h53.

0: Sacré Nathalie, notre australienne préférée. Nathalie Imbruglia, Thorne, la couette a perdu la bataille, la bonne humeur a gagné le match. Et à suivre, une histoire avec Stéphane Bern juste après ça.
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0: Ce matin avec Stéphane Bern, on voyage au temps où on a commencé à tirer ou à pointer.
3: Des boules, un cochonnet, un petit jaune, et vous voilà équipé pour une partie de pétanque mémorable. Mais ne vous y fiez pas, ce jeu n'a pas été inventé à l'heure de l'apéro ou dans un camping. Nous sommes en 1910 à La Ciotat, dans le sud de la France, au bord de la Méditerranée.
4: Une partie de pétanque, ça fait plaisir.
3: Cette année-là, on organise le tout premier concours officiel de pétanque. 8 équipes taquinent la boule et le cochonnet en duo, sur un terrain poussiéreux. Les spectateurs observent une règle étrange. Plus question de s'élancer avant de tirer ou de pointer. Les joueurs restent plantés dans un cercle tracé au sol, les pieds rivés. La pétanque voit officiellement le jour. 3 ans plus tôt, en 1907, Jules Hugues, dit le Noir, excellent joueur mais miné par les rhumatismes, n'arrive plus à pratiquer le fameux jeu provençal. Quand tes articulations grincent plus fort que les cigales, il faut innover. Ernest Pithiot, propriétaire du café voisin La Boule Étoilée et unijambiste passionné, lui propose alors une variante. « Allez Jules, tu restes les pieds tankés et tu tires d'ici. »«
5: Tu pointes ou tu tires ?»

0: pétanqué évolue vite vers la pétanque. Il faut attendre 1945 pour que la Fédération française de pétanque et de jeux provençal soit créée. Aujourd'hui, on compte plus de 300 000 licenciés dans l'Hexagone, sans parler des millions d'amateurs de Paris à Bangkok. Oui, même en Thaïlande, on joue aux boules. Alors la prochaine fois qu'on vous dit « tu tires ou tu pointes ?» Souvenez-vous, cette grande question existentielle est née d'un rhumatisme et d'une jambe en moins. Comme quoi parfois, c'est en faisant du surplace que l'histoire se met en marche.
1: Ah, ça c'est rigolo ça, merci, encore un bon mot signé Stéphane Bernd qu'on retrouve sur l'application ici.
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1: Et bonne fête Laurent, en ce lundi 10 août, dites donc, il est 8h. Les infos, Emma Julie. Face au risque d'incendie, les agents de l'ONF sont sur le pont.
3: L'Office national des forêts déploie depuis 5 ans des patrouilles spéciales dans les Vosges. Elles mêlent prévention et surveillance face aux feux forestiers et existent depuis bien plus longtemps dans le sud de la France. Dans notre région un peu habituée à une aussi forte sécheresse, l'enjeu pour ces agents, c'est déjà de se faire connaître des randonneurs, comme vous avez pu le remarquer autour du Mont Saint-Odile, Léopold Picot.
4: Et ça commence par une bonne signalétique.
5: On va récupérer des plaques magnétiques qu'on va poser sur les véhicules. Ça permet de se présenter aux promeneurs ou VTT qui peuvent nous rencontrer.
4: Régis Soubigou va sillonner le massif pendant plusieurs heures.
5: Ça va être des croisements de sentiers, des sites un petit peu remarquables. Là, on va prendre la voiture.
4: 2 minutes de tournée, première infraction repérée.
5: Pour revenir sur la route principale en bas.
4: Automobiliste sur un chemin interdit.
5: On descend.
4: Cette erreur de GPS favorise la surfréquentation et donc les départs de feu. Il y en a eu une trentaine cet été dans le Piémont vosgien. Mathieu Collin-Maire, technicien, est attentif à une zone en particulier.
6: On arrive au rocher du Neutenstein. C'est un lieu qui est connu chez nous pour être très prisé. Vous voyez, là, il y a une place où un feu a été allumé récemment. Hein. On voit les bouts de bois calcinés, les pierres noircies, la cendre, tout ça. C'est interdit toute l'année. Mais en ces périodes de sécheresse, c'est vraiment pas exclu que ça puisse dégénérer.
4: Autour, quelques promeneurs s'offusquent, comme André et Annie.
7: C'est n'importe quoi. La nature, elle est là pour nous. Il faut la respecter absolument.
8: C'est très bien qu'il y ait des gens comme ça qui surveillent parce qu'il y a trop de gens qui ne se rendent pas compte de l'impact que ça peut avoir.
4: Pour d'autres, il faut faire une piqûre de rappel.
6: Ça inclut le briquet pour allumer une cigarette.
9: On ne fume pas alors et puis c'est tout, il n'y a pas de souci. Ouais. Forcément c'est sec, il n'a pas plu depuis un certain temps.
4: L'amende pour usage de feu en forêt est de 135 euros.
3: Et en tout, l'unité territoriale de l'ONF du Piémont Vosgien compte 10 techniciens dans la zone forestière qui s'étend de Grendelbruch à Dambach-la-Ville. Les flammes ont parcouru plus d'un hectare cet été. Ces drames estivaux suscitent des vocations partout en France. Chez nous, les pompiers du Bas-Rhin ont reçu 45% de demandes d'engagement supplémentaire par rapport à d'habitude. C'est ce qu'a expliqué sur France Télévisions le lieutenant-colonel Martin Olivier du service départemental d'incendie et de secours 67. La France compte en tout 200 000 sapeurs-pompiers volontaires et 44 000 professionnels. Un pic de chaleur est attendu aujourd'hui en Alsace et partout dans l'Hexagone. 22 départements du Sud-Est sont placés ce matin en vigilance orange à la canicule. Pour notre région, pour l'instant, ce n'est que jaune. Mais d'après Météo France, la température va augmenter et s'intensifier cette semaine. Mercredi notamment, on peut s'attendre à plus de 35 degrés.
1: Cette semaine, nos yeux sont rivés vers le ciel.
3: Ce week-end, on avait la tête dans les étoiles filantes et mercredi, un phénomène bien plus inédit nous attend, l'éclipse totale du soleil. Ce n'était pas arrivé depuis 27 ans et la prochaine, ce sera dans 55 ans. Alors, il ne faut pas rater le coche. Arthur Blanc, où doit-on aller pour admirer ce spectacle rarissime ?
10: Évidemment, pour voir une éclipse, il faut un horizon dégagé. À ce petit jeu-là, le massif des Vosges est la meilleure option en Alsace. Mais attention, il faudra anticiper, car récemment de gros bouchons se sont formés à l'occasion des aurores boréales. Trop de monde présent pour assister au spectacle. Pas besoin d'aller à plus de 1000 mètres pour admirer le spectacle. Même en pleine, il est possible de prendre les lunettes spéciales et de profiter. Un point à prendre en compte, par contre, l'horaire de l'éclipse. 20h16 au maximum pour le Bas-Rhin, 20h17 pour le Haut-Rhin. Le soleil sera donc bas, rasant, plein ouest. Il faut donc vous trouver un horizon dégagé dans ce sens pour tout voir. Vous avez encore 2 soirs pour vérifier si votre spot est bien orienté. Pensez enfin pour les 50 personnes ayant obtenu une place pour assister à l'éclipse depuis le toit de la cathédrale de Strasbourg. Les places sont parties en moins de 2 minutes la semaine dernière.
3: L'horaire, pour rappel, c'est 20h16 dans le Bas-Rhin, 20h17 dans le Haut-Rhin. Chez nous, cette éclipse sera visible à 89,9%, la bande des 100% passant par l'Espagne. La venue du pape à Metz se précise. Léon XIV sera en France du 25 au 26 septembre prochain, un séjour qu'il achèvera dans le Grand Est avec une messe à la cathédrale Saint-Étienne. Elle sera diffusée sur 5 écrans géants pour être visible des près de 50 000 visiteurs attendus. Avant ça, la Papa Mobile déambulera dans les rues messines. On vous détaille tout le parcours du souverain pontife dans l'info d'ici dans 30 minutes.
1: La librairie Kléber a besoin de vous pour retracer son histoire.
3: C'est une institution à Strasbourg. Depuis maintenant 64 ans, un anniversaire que l'établissement veut fêter avec des témoignages, des photos ou encore des objets publicitaires. La librairie envisage de les exposer en 2027, une fois qu'elle aura réintégré ses locaux. Ils sont actuellement en rénovation. Mathilde Guiraud, la directrice, est curieuse de découvrir les pépites de sa clientèle.
11: Personne dans la librairie n'a jamais vu la librairie telle qu'elle était en 1962 quand elle a ouvert. Donc on a envie de savoir si à Strasbourg, d'autres gens ont des petits trésors pour nous raconter l'histoire de notre librairie. On espère pouvoir récupérer essentiellement des images, mais pourquoi pas aussi des anecdotes de 1962 à 2026. Je ne cherche pas forcément des choses anciennes. On espère pouvoir récupérer aussi des éléments de communication comme des marque-pages, des dédicaces, des programmes de rencontres. En fait, les librairies, elles n'ont pas pour habitude de garder des archives, donc nous, on n'a pas grand-chose dans nos murs.
12: Et qu'est-ce que vous en ferez ?
11: On va dédier un endroit dans la nouvelle librairie à l'évocation de ses souvenirs et à l'histoire de à la fois la librairie et le bâtiment. Donc c'est un endroit qu'on appelle le petit musée dans lequel on pourra circuler. Ce sera comme un espace de respiration au milieu des livres pour se rappeler où on est.
3: Pour déposer vos archives, vous pouvez vous rendre rue du 22 novembre, c'est la nouvelle adresse de la librairie, le temps de réhabiliter les locaux historiques Place Kléber. On vous a aussi mis l'adresse mail de la librairie sur ici.fr.
1: On écoute. Ah oui, on écoute la joie sur la fin du Tour de France hier à Nice, c'est marrant.
3: C'est la néerlandaise Demi Vollering qui remporte le Tour et la 9e et dernière étape 3 ans après sa première victoire à 13 minutes de la vainqueur. L'Alsacienne Solène Müller prend la 34e place du général. Une belle performance pour sa toute première participation chez les pros à 22 ans. Et malgré la chaleur d'hier, la Barinoise a maintenu le cap en terminant 22e. Solène Müller qui doit rentrer à Colmar pour participer demain à la 4e édition du Critérium. Le sport au féminin toujours, victoire hier des footballeuses du Racing, 4-1 à Metz lors de leur 4e match de préparation. La reprise de la D1, la première ligue, c'est le 5 septembre contre Saint-Malo féminine. Et puis attention sur la route du Sud et peut-être des vacances. Le tunnel du Gotthard entre la Suisse et l'Italie est fermé la nuit prochaine et jusqu'à jeudi soir inclus. Impossible de l'emprunter de 23h à 5h du matin. Une fermeture en raison de travaux d'entretien. Ils s'échelonneront sur 3 semaines.
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3: Une vigilance jaune à la canicule, c'est pas beaucoup, mais il faut quand même se méfier.
1: Bah oui, ça va rester chaud quand même, un temps ensoleillé ce matin. L'après-midi, on nous annonce quelques cumulus qui se forment mais qui pourraient provoquer des orages. On suit ça de près parce que on aimerait bien de la pluie qui rafraîchirait l'atmosphère, mais ça sera pas le cas visiblement. En tout cas, on a noté 18 à 21 degrés ce matin en pleine, 16 degrés sur les hauteurs et après-midi, ça va tourner autour de 32, 35 degrés même en pleine, et on parle pas de ressenti, et 24 degrés sur les crêtes. Un petit coup d'œil rapide pour voir sur le Facebook d'ici Alsace qu'à Markolsheim chez Estelle, il fait 20 degrés ce matin déjà. Gérard à Truchtersheim, 16 degrés aussi. Florence à Aubernais, 18. On a Yolande à Bischheim, 20 degrés. Et tout cela, bien sûr, ça va grimper cet après-midi, avec notamment vers Venemonte. Strasbourg, 20,5 degrés, Molsheim, 20 degrés aussi chez Fabienne, 18 à Insisheim chez Jean-Marie, enfin bref, ça va chauffer. Sauf le bas, 18 degrés, et Nicolas à Soultzeren, 17,7 degrés. On continue à faire cette météo ensemble sur le Facebook d'ici Alsace et le WhatsApp également, on ira faire un tour tout à l'heure, mais pour l'heure, on fait un point sur vos conditions de circulation aussi sur le réseau routier autoroutier alsacien. Bah pour l'instant, tout va bien, pas de perturbations majeures à vous signaler. Ça roule sur le réseau départemental et autoroutier alsacien. Si vous êtes témoin de soucis de perturbation, le bon réflexe, on s'arrête sur une zone sécurisée, puis on nous contacte sur la ligne Infotrafic ici Alsace, 03 88 25 02 02.
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1: Allez, on retrouve ses manches et on découvre le tatouage musical le plus chic de la French Pop avec Étienne Dao qui nous emmène dans sa nuit électro-charnelle. C'est ici Alsace que vous écoutez de bon matin, en ce lundi matin, à 8h09.

0: Un titre gravé dans les mémoires, impossible à effacer, comme un tatouage finalement. Et Paul Tatou, Étienne Dao, merci Étienne, et à la tienne.
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0: On traque avec un café, bien sûr. Quelques secondes suffisent parfois pour prendre un billet direction le soleil.
3: S'il te plaît, je voudrais aller à Bahia.
0: Et là, j'ai pas le temps, j'ai piscine. Véronique Sanson qui nous emmène à Bahia. Ça, dans le prochain quart d'heure, hein, sans supplément bagage en plus. Allez, un artiste qui revendique ses racines alsaciennes, et ça, c'est bien. Ce sera notre Alsacien formidable. Rendez-vous en Tiernac, ce sera en compagnie d'Audrazo. On parlera d'usurpation d'identité. Ça, c'est pas bien. 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
0: Et puis je vous rappelle, mercredi, émission spéciale entre 17h et 20h, avec notamment Charlie Weber qui sera en direct du Champ du Feu pour prendre vos témoignages, tout ça, et en savoir un peu plus sur cette éclipse. Pour l'heure, c'est pas vrai. Bah si, c'est pas vrai. Le rendez-vous en Tiernac avec Audrazo. Aude, vous avez recueilli le témoignage d'une personne qui a été victime d'un véritable fléau, l'usurpation d'identité.
4: Oui, et ce témoignage, il va nous être utile à tous, parce que quand des escrocs se font passer pour vous, les conséquences peuvent être dramatiques. Pour Catherine, il y a d'abord plusieurs alertes. Microsoft l'avertit que quelqu'un a eu accès à son compte. Elle ferait mieux de changer de mot de passe. Ensuite, c'est Bouygues, son opérateur. Lui, l'informe qu'un usurpateur a utilisé sa carte d'identité pour faire des achats. Et puis vient le moment où Catherine me dit « j'ai paniqué ». Elle se rend compte qu'elle n'a plus du tout accès à sa boîte mail. Les escrocs ont pris le contrôle.
0: Oui, et qu'est-ce qu'ont fait les malfaiteurs avec sa boîte mail alors, hein ?
4: Alors ça, Catherine l'a compris quand elle a réussi à reprendre le contrôle. En fait, son adresse a inondé la terre entière, Chili, États-Unis, etc., avec des mails frauduleux. Vous savez, ces mails qu'on reçoit tous les jours, les faux PV, les faux abonnements, les faux achats, eh bien l'adresse mail de Catherine a servi à ça. Et ce n'est pas tout. Je vous ai dit que les escrocs avaient aussi utilisé sa carte d'identité. Comment ils l'ont eu ? Eh bien pareil, grâce à sa boîte mail. Catherine me dit que dans ses éléments envoyés, il y avait sa carte d'identité, ses fiches de paye aussi. En fait, Catherine s'était portée garant pour ses enfants. Elle avait donc envoyé un jour ses documents. Si vous aussi, vous avez déjà envoyé votre copie de carte d'identité, surtout, supprimez-la de vos éléments envoyés. Et si vous devez en renvoyer un jour, je vous donne un site, filigrane.beta.gouv.fr, c'est un site de l'État. Il vous permet en fait d'ajouter un filigrane, des petites lignes par-dessus votre carte d'identité, et vous écrivez ce que vous voulez, par exemple, document exclusivement réservé à la location immobilière. Comme ça, un escroc ne pourra pas l'utiliser pour autre chose.
0: Merci du tuyau, Audrazo. C'est pas vrai, le rendez-vous pour éviter de se faire avoir, c'est aussi sur l'application Ici. Allez, on embarque immédiatement sur les ailes de la grande Véronique Sanson, cap sur le Brésil, piano bondissant, rythme tropicaux, enfin, calmement quand même, parce qu'il n'est que 8h17.

0: Et on y sent son baya. Un petit billet aller-retour express vers le soleil sans même passer par les douanes. Allez, ça c'est fait, maintenant on joue. Hein.
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0: Et bah de jouer avec nous, avec Brigitte. Bonjour Brigitte.
2: Bonjour, bonjour.
0: Comment ça va Brigitte? Berasbergen. Pour voir l'éclipse, ça va être sympa puisque vous irez sur la colline d'Aubert et ça sera plutôt sympa pour voir l'éclipse. Hein.
2: Ah ouais.
0: Bon.
2: Super.
0: Bon, on est concentré parce que là on a un jeu, le jeu de l'intro. Vous me donnez l'interprète ou le titre, c'est égal, mais il faut trouver quand même, d'accord?
2: Ouais.
0: Est-ce que vous êtes prête? Brigitte?
2: Oui.
0: Ah, vous êtes prête?
2: Oui.
0: Allez, on y va. Allez.
2: Ah,
0: voilà, c'est le titre. Bah voilà, c'est trouvé, réponse. Ah ouais, elle a dit. Dans la route, voilà. C'est bien. Gérald de Palmas. C'est Gérald de Palmas, hein, pour info, Brigitte. Et pas Gérard. Gérald de Palmas, d'accord? Allez, deuxième introduction musicale, un petit indice pour vous aider. Il est suisse.
2: Stéphane, non.
0: Oui, oui.
2: Stéphane,
0: oui. Mais oui. Mais c'est gagné.
2: Merci.
0: Ah, j'allais dire, il n'est pas bon marché. Ben non, Stéphane est cher. Voilà, c'est ça. Super. Voilà. Allez, hop, deux paires de lunettes pour voir l'éclipse mercredi prochain, 12 août. Et vous pourrez suivre tout cela aussi chez nous, puisqu'émission spéciale entre 17h et 20h. Nina Lombardi en direct du studio, Charlie Weber en direct du Champ du Feu. Pour faire vivre tout cela, Brigitte, et vous regarderez cela du côté de la colline d'Aubert, avec Texas, j'imagine.
2: Ah là, merci.
0: Mettrez les lunettes à Texas, hein, d'accord?
2: Oui.
0: Texas, c'est son chien, hein, Brigitte, hein, c'est pour ça.
2: Mais c'est mon maman. C'est mon bébé d'amour.
0: Ah, voilà. Allez, passez en tout cas un bel été. À très vite, Brigitte, avec Ici Alsace.
2: Merci beaucoup. Bonne journée à vous.
0: Au revoir. 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
0: Et pour leur focus sur un Alsacien ou une Alsacienne formidable qui fait briller notre région au travers de son parcours et ses passions à 8h22. Et aujourd'hui, Charlie Weber reçoit un artiste qui n'a jamais cessé de se réinventer. Derrière le projet Mamama, il y a Elliot Diller, musicien, compositeur, producteur strasbourgeois. Alors que son nouvel album sortira en octobre prochain, on va surtout s'intéresser à l'homme derrière la musique. Et Elliot est donc au micro de Charlie Weber ce matin.
4: Bonjour Elliot.
5: Bonjour Charlie.
4: Alors on vous connaît mieux sous votre nom d'artiste, Mamama. Mais avant de revenir sur le choix de ce nom, votre choix pour la musique, ça a débuté comment? Comment ça s'est fait pour vous?
5: J'ai une mère institutrice qui a eu l'envie de me faire goûter à plein de choses, et notamment la musique. Donc très tôt, j'ai fait du piano. Et j'ai un père très très fan de musique qui écoutait beaucoup de musique chez moi donc.
4: Alors c'est vrai que quand on a des parents qui aiment la musique, ok. Mais comment on fait pour passer le cap de se dire moi je veux devenir musicien?
5: Alors ça c'est une rencontre que j'ai fait à Strasbourg. C'est deux amis, Jacques Auberger et Arthur Van Felt. Arthur Van Felt avait une cave pas loin de la petite France dans laquelle il y avait une batterie, une guitare, des amplis, et on se retrouvait et on a fait de la musique.
4: Donc Strasbourg a occupé une place vraiment une grande place dans la création au début, quoi.
5: Tout à fait. Je pense que Strasbourg et mes profs de seconde qui m'ont fait redoubler et du coup qui m'ont offert énormément de temps libre. Voilà.
4: Alors je parlais de Mamama avant. On vous connaissait sous le nom de Petit Prince avant. Pourquoi avoir changé de nom pour devenir Mamama?
5: Parce que je trouvais que Petit Prince c'était trop emprunté et que ça m'empêchait d'être moi-même. Et Mamama parce que je me sens très profondément alsacien. Je trouve que dans toute la culture alsacienne, que ce soit dans les contes, quand on voit les dessins de Tom Younger, quand on voit l'architecture de nos villages, que ce soit aussi dans la nourriture, ou nos vinchtous, enfin toutes ces choses-là, je trouve ça extrêmement fort. Et donc j'ai eu envie de réutiliser ces codes et de les mettre un peu à ma sauce. Et
4: ça marche très bien. On va d'ailleurs écouter un extrait de votre dernier single, Beau Garçon.

0: très belle chanson, très beau clip d'ailleurs. Beau garçon, l'histoire, justement, c'est quoi? C'est le fait d'être devenu papa?
1: C'est le fait d'être devenu père et bon, déjà, je crois que, enfin, je sais pas, j'ai l'impression de faire partie d'une génération où le père est un peu plus peut-être présent et j'avais envie de parler d'un côté l'amour que ça provoque et ce que ça déclenche chez soi et la personne la plus importante de ma vie maintenant, c'est plus moi. Donc voilà, et ça j'ai trouvé ça et en même temps incroyable et aussi, je dois l'avouer, assez douloureux.
2: Notre Alsacien formidable Eliott Diner alias Mamama et d'autres Alsaciennes et Alsaciens formidables à suivre aussi sur l'application ici. Quel dommage, disent-ils. Mais non, le seul vrai dommage, c'est de devoir arriver en retard et de rater Bartolis et cette magie new age de Choc Choc ici Alsace.

0: Les années 80 avec Talk Talk. Such a shame, absolument aucun regret. Et après la pub, bah c'est le retour des infos. Bougez pas, hein.
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0: Et merci de votre fidélité. Aujourd'hui, nous sommes le lundi 10 août. Bonne fête, Laurent. Il est 8h30. Tout de suite, l'actualité en France et dans le monde, le 90 secondes avec Arthur Fradin.
5: Une nouvelle vague de chaleur gagne du terrain. 22 départements en vigilance orange canicule. Aujourd'hui, c'était 13 hier. C'est dans le sud-est de la France qu'il va faire le plus chaud. 37 degrés à Aix-en-Provence cet après-midi. La chaleur devrait ensuite gagner d'autres régions dans les prochains jours. En Lozère, le feu qui a parcouru 153 hectares de végétation hier sur la commune du Masgros-Cosgorge est désormais fixé, annonce tout juste la préfecture. Dans ce contexte de forte chaleur, un ouvrier agricole a été placé en détention provisoire hier, soupçonné d'avoir provoqué plusieurs incendies dans les Deux-Sèvres et le Maine-et-Loire. L'homme de 45 ans a été interpellé vendredi par des gendarmes en patrouille après avoir été aperçu à proximité de départ de feu. Une enquête ouverte dans le Pas-de-Calais après la blessure d'un enfant de 8 ans, brûlé au deuxième degré, au visage et au thorax par l'explosion d'une balle squishy, ces petits jouets anti-stress colorés, très tendance cet été. Sa mère a déposé plainte, le parquet de Saint-Omer est chargé de l'enquête. Sur le Tour de France, femme d'Emmy Vollering remet ça, deuxième sacre après 2023 pour la Néerlandaise qui l'emporte devant la Polonaise Nievia Doma après son succès à Nice hier lors de l'étape finale. Et puis premier gros rendez-vous au championnat d'Europe de natation à Saint-Denis près de Paris. Le champion du monde du 50 mètres papillon, le Calédonien Maxime Grousset, attaque les séries du 50 papes ce matin. Ce soir, on pourrait aussi voir Léon Marchand dans le bassin si la France se qualifie pour la finale du 4x200 mètres nage libre.
6: L'info d'ici en Alsace, on vous en dit plus sur la venue du pape. Léon XIV sera à Metz le 28 septembre au 3e et dernier jour de sa visite en France. Il donnera une messe à la cathédrale Saint-Étienne devant des dizaines de milliers de personnes autour du souverain pontife, des chefs d'État dont notre président Emmanuel Macron. Concernant le programme Mathis Fabien, on sait d'ores et déjà que la papa mobile déambulera l'après-midi sur 2 km.
7: Départ 14h30, avenue Foch, Léon XIV s'élancera par la droite en sortant de la rue où se trouve l'évêché. Le pape remontera l'avenue pendant 400 mètres avant de tourner à droite vers la porte Serpenoise. Il prendra ensuite la voie du Métis, passera devant la place de la République et devant la fan zone avec écran géant qui sera installé. 15 000 personnes l'attendront ici. Léon XIV pourrait d'ailleurs s'arrêter quelques minutes, faire un bain de foule, mais aussi bénir une vingtaine d'enfants malades qui l'attendront sur sa route. Une fois remonté dans sa papa mobile, il continuera à gauche pour contourner le palais de justice et arriver rue de la Garde pour longer les quais jusqu'au pont des Roches. Ensuite, virage à droite, la cathédrale, c'est tout droit, par la place de Chambre et la rue d'Estrée. Tout ce parcours effectué à une vitesse de 9 km à l'heure, c'est la norme, et une déambulation qui durera environ 30 minutes.
6: Et outre cette déambulation du pape, celle des civils risque d'être plus compliquée.
7: Oui, la plupart des parkings seront fermés le jour J, et encore plus rare, si vous habitez à Metz, notamment dans l'hypercentre, vous allez recevoir une accréditation pour sortir et rentrer chez vous. Se pose aussi la question de l'ouverture ou non des écoles. L'objectif est de contrôler au maximum les flux dans la ville le jour J. On sait que 35 000 pèlerins sont attendus sur place. Il y a aussi les 5 fan zones avec écran géant qui pourront accueillir 50 000 personnes. Elles seront installées place de la République, place d'Armes, place Jean-Paul II, sur le parvis des droits de l'homme à côté du centre Pompidou et sur l'esplanade. Dans la cathédrale, au moins 1650 places sont prévues, auxquelles il faut retirer celles réservées aux chefs d'État, aux 150 collaborateurs du pape et aux nombreux agents de sécurité. Bref, rares seront les fidèles qui seront à l'intérieur. Seules quelques places sont réservées aux plus fragiles.
6: Et même les maires de l'agglomération Messine ne pourront pas assister à la messe dans la cathédrale, faute de place.
0: L'actualité ce matin, c'est aussi une avancée médicale majeure et made in Strasbourg. Un très

0: Météo France. On suit ça de près, bien sûr. 18 à 21 degrés, c'est ce qu'on a relevé ce matin en pleine et 16 degrés sur les hauteurs. Cet après-midi, on attend autour de 32, voire 35 degrés en pleine et 24 degrés sur les crêtes. Allez, encore un coup d'œil sur le Facebook d'ici Alsace pour faire le point sur ce que vous nous avez envoyé avec Jean Otillès, avec notamment Lucienne qui embrasse tout le monde. En fait, elle dit que c'est couvert, frais, voilà, mais elle nous donne pas de température et en plus on ne sait pas où elle est. À Niederergheim, c'est pour ça. C'est rigolo. 16 degrés à Reichshoffen chez Michael. Il nous a mis une photo de pomme de terre. On ne sait pas pourquoi, mais
1: c'est bien gentil de sa part.
0: Voilà, pour avoir la patate en fait, c'est pour ça, voilà.
1: Ah, sûrement.
0: Hein,
1: à demain, ce sera une banane. On aura la banane.
0: 21 degrés à Wolfisheim chez Daniel. Même température à Wintershall chez Martine, 18 degrés au Val de chez Dominique. On a Sylvie à Bartenheim qui nous annonce 22,2 degrés. Et puis 19,3 c'est à Bofsheim chez Béatrice. Tiens, on va aller jeter quand même un petit coup d'œil sur le WhatsApp. Vous passez pour cela en passant par le 03 88 25 15 15 pour vos messages. Et Patrice à Bartenheim, le tien, 20 degrés 3. Ferdinand à Célestat, c'est 21 degrés. Et Pascal à Colroy-la-Roche, 16,3 degrés. Voilà. Continuez de faire cette météo ensemble. Et en attendant sur la route, eh ben, vous roulez tranquille en respectant l'limitation de vitesse, les distances de sécurité, parce que pour le moment, pas de perturbation majeure à vous signaler. Tout va bien. Vous êtes témoin de soucis de perturbation. Vous n'hésitez pas. Vous arrêtez sur une zone sécurisée. Vous nous appelez sur la ligne Infotrafic ici Alsace 03 88 25 02 02.
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0: Quand tous les plus grands artistes de la scène française unissent leur voix, la musique prend tout son sens et sa force collective. Et c'est la preuve maintenant, à 8h37.

0: contre le sida, sa raison d'être, une magnifique déferlante d'émotion et de solidarité qui donne du baume au cœur. Hein.
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0: Attention, ce morceau risque de vous rester collé aux oreilles pendant un bon moment. Avec Charlotte Cardin, The Way We Touch. Ça sera dans le prochain quart d'heure, effectivement. Le docteur Kirzek nous fera faire de l'aquagym. Il y a bon pour les articulations. Haguenau vous propose ses estivales. Et on vous dira tout concernant ces estivales. Nos conseils, si vous mensualisez. Non, on parlera plutôt de Cécifoot, pardon. Parce qu'il y a le championnat d'Europe qui commence prochainement. Et on vous dira tout sur ce Cécifoot, donc, à Strasbourg. Nos conseils, si vous mensualisez vos factures d'électricité, ce sera avec Valère Correa. On prépare tout cela dans le bon ordre. Mais tout de suite, ma maman partage une astuce pour se débarrasser de la poussière sur ses écrans avec un filtre à café.
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0: Avec Pierre Nus qui vous invite à redécouvrir les astuces de ma maman, ces petits savoirs hérités de nos aïeuls qui rendent le quotidien plus simple. C'est l'été, avec davantage de soleil et de lumière.
3: Et lorsque un de ces sonnestrols, un de ces rayons de soleil traverse le salon, vous réalisez qu'il y a quand même beaucoup, beaucoup de poussière ici. Et sur nos écrans modernes, le PC portable, la grande télé du salon, c'est à se demander s'il n'y a pas un aimant à poussière là-dessus. À peine nettoyés, ils sont déjà recouverts d'un voile grisâtre qui gâche tout. Alors parfois, j'ai l'impression de répartir la poussière sur l'écran avec mon chiffon. Il existe des produits, mais c'est cher. Hein. Et le vieux chiffon va laisser des peluches partout. C'est un peu la règle, disons. J'ai demandé à ma maman qui s'y connaît en écran. Bah oui, elle s'y connaît. Hein. Et elle m'a répondu, un simple filtre à café en papier. Oh, c'est chiestis. Alors, ce bon vieux filtre à café est-il une petite merveille technologique ignorée? Contrairement à l'essuie-tout, qui peut être un peu abrasif, le filtre à café est conçu pour être à la fois résistant et d'une douceur extrême. Et surtout, il possède une vertu cachée. Le filtre à café est naturellement antistatique. Alors, comment faire? Vous éteignez votre appareil, déjà, parce que sinon, vous n'allez pas bien voir les poussières. Parce que quand c'est allumé, vous voyez l'image, mais pas la poussière dessus. C'est pour ça qu'on a toujours l'impression que c'est propre, jusqu'à ce qu'on éteigne. Vous prenez un filtre neuf, bien sec, pas utilisé, calme, et vous le passez délicatement sur la surface en faisant de tout petits cercles. Ça va capturer la poussière sans rayer le verre et surtout, ça va empêcher les particules de poussière de revenir se coller immédiatement sur l'écran. C'est le côté antistatique. C'est économique, c'est écologique et ça brille comme au premier jour. C'est testé et approuvé. Merci ma mama.
0: Et ben voilà, encore une mission réussie pour nos mamama. D'autres astuces à suivre sur l'application ici. Et après la pub, encore plus d'économies en vacances avec Valère Coréard. À tout de suite.
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0: Par ici, les économies, des bons plans conso pour dépenser moins et mieux. Bonjour Valère Correa. Aujourd'hui, vous vouliez nous parler de la mensualisation des factures d'électricité?
4: Oui, parce que la mensualisation est très souvent présentée comme une bonne solution pour lisser ses dépenses, éviter les grosses factures et mieux gérer son budget.

0: budget. Sur le principe, ça semble rassurant, on paye la même somme tous les mois sans surprise, mais en réalité, la mensualisation peut parfois être un faux ami. C'est ce qui est arrivé à Anna, qui m'a écrit 600 euros de régularisation le mois dernier. En fait, quand on mensualise sa facture d'électricité, le fournisseur estime votre consommation annuelle en amont et la divise en 10 ou 11 mensualités, puis fait une régule à la fin de l'année. Le problème, c'est que cette estimation, elle n'est pas toujours fidèle à la réalité, hein, forcément. Si vous consommez plus que prévu, vous risquez donc une régularisation importante à la date d'anniversaire.
1: Ah bah donc on peut avoir potentiellement une mauvaise surprise au moment de la régularisation, c'est ça Valère?
0: Exactement, et c'est même le principal risque. Hein. Beaucoup de consommateurs découvrent parfois un an plus tard qu'ils doivent plusieurs centaines d'euros d'un coup, et là l'effet budget maîtrisé disparaît complètement. À l'inverse, si vous avez trop payé, vous serez remboursé, mais vous aurez avancé de l'argent pendant des mois sans le savoir. Inutile aussi. Autre point souvent oublié, la mensualisation peut masquer votre consommation réelle. Quand on reçoit une facture tous les deux mois, on voit tout de suite si la consommation augmente, on peut ajuster ses usages. Avec une mensualité fixe, on perd ce repère, on consomme sans forcément se rendre compte qu'il y a un problème. Alors, faut-il bannir la mensualisation? Pas forcément. Elle peut être utile pour les budgets très serrés ou pour éviter les pics de dépenses en hiver. Mais l'idéal, c'est de rester vigilant, suivre sa consommation régulièrement, vérifier que l'estimation correspond à la réalité et demander un ajustement des mensualités si besoin. Et vous, vous avez déjà eu une grosse régule d'électricité? Vous avez des bons plans pour moins consommer au quotidien? Racontez-moi, mon mail c'est parisilleséconomies@radiofrance.com.
1: Ben moi je fais mon petit calcul et puis voilà, c'est moi qui calcule et qui décide des mensualisations auprès de mon fournisseur d'électricité, tout simplement. Merci Valère. Hein. Allez, d'autres bons plans économie à retrouver dès maintenant sur ici.fr Alsace. Gardez le contact, ressentez le frisson, la Québécoise Charlotte Cardin vous glisse une petite pépite moderne ultra groovy. Ah, c'est pour vous accompagner ce matin ici Alsace.

0: Charlotte Cardin.
1: The way we touch. Ici Alsace. 8h49.
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4: Du 17 au 23 août, Strasbourg va devenir la capitale européenne du cécifoot. 8 nations vont s'affronter dans un stade éphémère installé face au Parlement européen. Avec une équipe de France championne paralympique et bien décidée à conserver également son titre européen. On reçoit

0: Rémi Garanger, responsable du développement de la discipline à la Fédération française handisport et coordinateur de 7 euros. Bonjour Rémi.
1: Bonjour.
0: Alors comment on explique simplement le cécifoot à quelqu'un qui n'a encore jamais assisté à un match en quelques mots, Rémi?
1: Alors en quelques mots, faut s'imaginer fermer les yeux et jouer au foot. Donc on perd un sens qui est le sens de la vue et après donc tout est adapté pour qu'on puisse utiliser nos sens restants, notamment l'ouïe et le toucher pour pratiquer. Donc vous avez des grelots dans le ballon, des guides voyants qui donnent des informations et décrit certaines actions aux athlètes pour qu'ils puissent réaliser les actions et puis voilà après des systèmes de signalement pour pas que les joueurs se s'entrechoquent et un terrain vraiment adapté avec des barrières sur les côtés.
0: Alors chose importante, c'est que le public doit rester silencieux pendant les actions pour permettre aux joueurs d'entendre le ballon et les indications, hein, c'est ça Rémi?
1: Ouais, tout à fait. C'est alors on pourrait un peu assimiler ça à comment on supporte au tennis. Donc essayer de rester calme pendant les temps de jeu et quand on est en dehors des temps, on peut encourager, on peut donner de l'énergie à son équipe. Mais par contre, dès que le jeu reprend, il faut absolument avoir un silence complet dans le stade.
0: Alors en 2024, aux Jeux paralympiques, depuis cette médaille d'or remportée par l'équipe de France, est-ce que vous sentez un véritable intérêt nouveau pour le cécifoot avec davantage de jeunes et de clubs qui souhaitent découvrir cette discipline, Rémi?
1: Je pense que les Jeux ont été un véritable accélérateur d'intéressement pour notre sport, autant pour les médias que pour les partenaires, mais aussi pour les futurs pratiquants ou des structures qui souhaitent développer des clubs. Donc voilà, pour aller dans le vif du sujet, on a aujourd'hui deux nouveaux clubs dans le championnat de France et donc une augmentation forcément du nombre de licenciés. Voilà, ça met du temps après à se mettre en place. On est deux ans après les Jeux, le temps que les structures se montent parce que ça se fait pas en un claquement de doigts. Ouais. Mais en tout cas, on a une évolution positive sur le nombre de licenciés, le nombre de clubs dans notre championnat et sur le territoire français.
0: Alors pourquoi le choix de Strasbourg et qu'est-ce que ça représente ce stade installé symboliquement face au Parlement européen, Rémi?
1: Alors nous, on est Schiltigheim. Notre association, c'est l'association Cécifoot Schiltigheim. Le Cécifoot est né là-bas dans la région. Exceptionnellement, cette année, on a décidé de construire un stade en face du Parlement. Pourquoi? Parce que je pense que les Jeux ont été un bel exemple qu'associer le sport à la culture ou à un monument peut créer des choses, peut créer un souvenir, quelque chose d'assez iconique qui reste dans l'univers des gens. Et donc là, pour nous, le Parlement européen, Strasbourg, capitale de l'Europe, on n'est pas loin de Schiltigheim, donc on n'est pas loin non plus de là où on est né. Ça avait complètement du sens pour un championnat d'Europe de cécifoot.
0: Alors pour guider le public, faire monter l'ambiance, il y aura également une voix bien connue de nos auditeurs, puisque ce sera Charlie Weber de la radio ici Alsace qui viendra animer tout ça, hein, Rémi.
1: Exactement, Charlie qui a animé déjà toutes nos éditions de World Grand Prix avant et qui était aussi le speaker des Jeux de Paris 2024 avec notamment cette ola silencieuse qui nous a lancé, qui est une première historique et j'espère qui repartira dans notre stade ici en face du Parlement européen. Donc c'est la voix du cécifoot, tous les athlètes la connaissent dans le monde entier, hein, en passant par le Japon, la Chine, l'Asie ou encore les Brésiliens qui sont déjà venus à Schiltigheim. Donc c'est notre voix, c'est la voix du sport, clairement la voix du sport.
0: Merci Rémi Garanger d'avoir été avec nous, championnat d'Europe de cécifoot. Ça se déroule du 17 au 23 août à l'Eurostadium face au Parlement européen à Strasbourg. La billetterie et toutes les informations pratiques sont disponibles sur le site officiel de l'Euro. Un grand rendez-vous de sport, de performance et d'inclusion, animé au micro par notre Charlie Weber d'ici Alsace. Merci Rémi Garanger, à bientôt.
1: Merci, prenez vos billets, à très vite.
0: Au revoir. Et on s'autorise un vrai petit coup de folie funk et festif là tout de suite avec Thierry Pastor qui fait des la la la la la. Lui, je connais pas la ola silencieuse, hein, Thierry Pastor. Parce qu'il fait juste le la, la la la, pas la ola. Ici Alsace, 8h53, merci d'être ici.

0: Oh, ça va, et comment il me parle, lui. Thierry Pastor, j'ai tout compris, moi, avec Coup de folie, ici, Alsace, à 8h56. C'est le docteur Kirzek qu'on retrouve. Bonjour, docteur, comme chaque matin. Cet été, on le passe en pleine forme grâce à vous. Et ce matin, on se met à l'aquagym et à la marche aquatique pour nos articulations.
1: Bonjour à toutes et à tous. Vous avez mal aux genoux, aux hanches, ou vous redoutez les chocs de la course à pied. Et si la solution se trouvait dans l'eau, sans même savoir nager? En fait, c'est la marche aquatique, c'est en pleine expansion. Dans l'eau, on peut bouger sans subir les impacts du sol, tout en sollicitant les muscles en profondeur. C'est particulièrement indiqué pour les personnes souffrant d'arthrose, de surpoids ou en rééducation après une blessure. En fait, dans l'eau, la poussée d'Archimède, ça vous rappelle les vieux souvenirs de physique, nous rend plus légers. Immergés jusqu'à la taille, notre poids est réduit de 50%, jusqu'à la poitrine de 75% et jusqu'au cou de 90%. Résultat, les chocs au niveau des genoux, des hanches, du dos sont complètement éliminés. En même temps, l'eau offre une résistance naturelle. À chaque mouvement, les muscles travaillent sans que les articulations ne subissent de torsions brutales. C'est l'idéal pour les personnes atteintes d'arthrose, de rhumatisme ou après une opération du genou ou de la hanche. Et bonne nouvelle, on n'a pas besoin de savoir nager. La marche se pratique généralement dans une piscine ou en à pied, avec de l'eau entre la taille et la poitrine. L'équipement, il est limité, il faut un maillot de bain, des chaussures d'eau pour éviter de glisser et protéger la plante des pieds, parfois une ceinture de flottaison pour les séances plus intensives. Et la séance va alterner échauffement, travail cardiovasculaire, renforcement musculaire et étirement. Et l'intensité se règle simplement en accélérant les mouvements ou en utilisant des accessoires.
0: Bon, quels sont les bénéfices spécifiques pour les articulations et à quelle fréquence pratiquer, docteur ?
1: Les bénéfices sont nombreux, diminution des douleurs articulaires, des études qui montrent que ça diminue jusqu'à 30% les douleurs du genou par exemple, amélioration de la souplesse, de l'amplitude articulaire, renforcement musculaire sans impact. Et pour les personnes souffrant d'arthrose, une séance de 45 minutes 2 à 3 fois par semaine suffit à améliorer la mobilité et à réduire la prise de médicaments antidouleurs. Pour les sportifs, en reprise aussi c'est excellent car l'eau permet de retravailler la gestuelle. Alors la fréquence 2-3 fois par semaine c'est pas mal, demandez l'avis de votre médecin avant de commencer, surtout si vous avez une pathologie articulaire évolutive, et puis cherchez un cours collectif encadré par un éducateur sportif spécialisé en activité aquatique. Vous allez voir, l'ambiance est plutôt sympa et vous allez écouter votre corps et vous n'aurez pas tendance à en faire trop. Allez, bon été, bonne santé, à l'écoute d'ici bien sûr.
0: Merci docteur, à tout de suite sur l'application ici.
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0: Rapidement, bonjour Jordan Monet.
4: Bonjour François.
0: On parle de quoi ?
4: De jeux de société.
0: Ah bah d'accord, bah vous avez tout dit. Bah moi je vous laisse et je vous dis à demain matin.
4: À demain François.
0: Allez, belle journée, ciao.
4: Merci.
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4: Ici Alsace, c'est votre radio du quotidien. Il est tout juste 9h. Bonne journée. À présent, c'est l'information présentée par Emma Julie. Bonjour.
5: Bonjour Jordan, bonjour à tous.
4: L'Alsace à la pointe de la recherche contre la sclérose en plaques.
5: Un médicament a été testé en partie à l'hôpital de Strasbourg sur 25 patients alsaciens. Son effet ralentir la progression du handicap. Il vient de recevoir une première autorisation de mise sur le marché. Anne-Laure Danier, vous avez rencontré l'une des malades au centre hospitalier de Strasbourg. Pour elle, le traitement a tout changé.
6: Hélène a d'abord eu des pertes de mémoire, une fatigue permanente, et puis ce sont les jambes qui ont lâché. Cette quinquagénaire sportive a dû utiliser des bâtons de marche, un déambulateur, puis un fauteuil roulant. Elle souffre de la forme la plus agressive de la sclérose en plaques, celle qui évolue vers un handicap de plus en plus lourd. Pour ces patients, il n'y avait aucun traitement jusqu'à ce médicament, le tolébrutinib, qu'Hélène a pu tester pendant 2 ans.
7: Toute ma vie, je me souviendrai de ce que j'ai ressenti. Je galérais dans les couloir de l'hôpital à me déplacer dans mon fauteuil et il y a un influx qui est passé et tout de suite c'était plus facile, mais c'était juste magique. Mon état s'améliore grandement. Je viens de faire un séjour aux États-Unis où j'ai pu faire de la randonnée.
6: Hélène fait partie des 25 patients qui ont participé à cette étude sous la houlette du professeur Jérôme de Cèze, le chef du service de neurologie du CHU de Strasbourg.
8: Pour la première fois, on est à peu près certain que ces médicaments passent dans le cerveau et agissent sur ces lésions chroniques qui sont en partie responsables de la progression de la maladie. On espère pouvoir limiter le handicap, qui reste quand même le problème majeur dans la sclérose en plaques.
6: L'étude a montré que ce médicament expérimental permet de réduire de près d'un tiers le risque d'évolution du handicap.
5: Et si toutes les étapes sont validées par les autorités du médicament, le traitement pourrait être accessible au public dans le courant de l'année prochaine. Le thermomètre va grimper cette semaine. Pour l'instant, l'Alsace est en vigilance jaune. Pour la canicule, c'est orange. En revanche, dans le quart sud-est de la France, cette vague de chaud doit s'étendre au nord et s'intensifier dans les prochains jours, avec des pics à plus de 35 degrés.
4: C'est mauvais signe pour nos forêts, elles sont plus sèches que jamais.
5: Rien peut provoquer un embrasement. Alors l'Office national des forêts renforce les tournées de prévention dans les Vosges. On appelle ces patrouilles des DFCI, Défense de la forêt contre les incendies. C'est un peu les gendarmes des sous-bois. Comme Mathieu Collin-Maire, près du Mont-Saint-Odile, il nous rappelle que les feux de camp sont strictement interdits.
9: Ce qui parfois est sous-estimé de la part de randonneurs, c'est qu'un feu de bivouac, il croit l'avoir éteint et le feu reste chaud sous la terre, se propage un petit peu, repart un peu plus loin, parfois repart que le lendemain matin quand les gens ne sont même plus là. Voilà, c'est une des sources de départ de feu parfois. Il suffit de peu, comme un mégot de cigarette. Enfin, souvent c'est de là que ça part. C'est, comment dire, des gens, une petite négligence, une petite inattention. Et peut-être que parfois les gens s'imaginent pas que ça peut suffire. Mais là, on est effectivement dans une période où c'est très sec, quoi.
5: Et cet été, il y a eu une trentaine de départs de feu dans le Piémont vosgien, soit environ 1,5 hectare de forêt parcourue par les flammes. Aujourd'hui, le Bas-Rhin est placé en risque élevé pour les incendies. Ça a brûlé à Strasbourg hier soir dans le quartier du Neudorf. Un appartement a pris feu au dernier étage d'un immeuble rue de Bâle. C'était vers 21h. La librairie Kléber demande de l'aide à ses clients pour retracer son histoire. Cette boutique bien célèbre de Strasbourg fête ses 64 ans et pour l'occasion, elle cherche des archives, ça peut être des photos, des vidéos ou bien des affiches publicitaires et même des témoignages. L'objectif après collecte, les exposer dans ces locaux Place Kléber. Ils sont en travaux et rouvriront en 2027. Pour le moment, l'enseigne est délocalisée rue du 22 novembre. Vous retrouvez un article à ce sujet sur ici.fr. En sport, Demi Vollering, grande gagnante sur le Tour de France. La néerlandaise a aussi terminé première de la 9e et dernière étape hier à Nice. Mais nos yeux alsaciens a été rivé sur l'enfant du pays, Solène Muller. La Barinoise prend la 34e place du général. À 22 ans, c'est sa toute première participation chez les pros et une étape l'a particulièrement marquée.
10: Le Mont Ventoux, c'était une super étape. Vraiment de participer au Tour de France et de faire une montée aussi mythique, c'était vraiment super, quoi. C'est un tremplin, c'est une chance en tout cas pour ma part d'y participer en tant que première année chez les professionnels. Donc voilà, je le prends comme une belle expérience.
11: Revenir en 2027, ça sera l'envie, l'objectif?
10: Oui, je pense, ouais. Ça m'a vraiment plu comme course. C'est en France, pour les Françaises, c'est vraiment exceptionnel. Et ouais, vraiment, je pense que c'est même devenu une de mes courses préférées, quoi.
5: Une Solène Muller qu'on aura donc probablement la chance de suivre à nouveau en 2027. Hier, elle a terminé 22e de l'étape.
4: Et la coureuse rentre bientôt à la maison.
5: Et oui, puisqu'elle sera demain au départ du Critérium de Colmar. La compétition féminine est une nouveauté cette année. Le rendez-vous est donné au parc du Champ de Mars. Départ 17h pour les femmes et 18h15 pour les hommes.
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5: Le point sur la météo, Jordan.
4: Oui, c'est Antonin aujourd'hui qui nous fait notre météo. Allez-y.
12: Bonjour.
4: Bonjour.
12: C'est une matinée ensoleillée qui pointe le bout de son nez en Alsace avec des températures qui vont rapidement atteindre les 30 degrés d'ici midi. Et surtout un beau ciel dégagé. Mais attention quand même avec une vigilance orage à signaler dans le Haut-Rhin, surtout en cette matinée, avec des risques d'averses, notamment du côté du Ningue, de Colmar et de Mulhouse.
4: Merci beaucoup Antonin, c'est tout ?
12: C'est tout.
4: Parfait, merci beaucoup.
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4: Allez, avant de parler de jeux de société, voici un classique de Laurent Voulzy, Bubble Stars sur votre radio ici Alsace. Il est 9h06, passez une très belle journée.

0: Laurent Voulzy avec Bubble Star.
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0: Aujourd'hui, nous parlons de jeux de société. C'était quoi votre jeu de société qui vous rappelle votre enfance? Lise-Aurore Michel, ludothécaire à la Maison des Jeux de Strasbourg, et Vianney Rogneau, secrétaire de l'association, sont nos invités. Et ce matin, on fête le jeu de société. Parlons de la Maison des Jeux avec Caroline Paul.
3: Quelle est votre définition à vous d'une ludothèque, justement?
4: Ah, alors c'est vaste parce que les ludothèques peuvent être plein de choses. C'est un lieu où on peut se rencontrer pour jouer. C'est un lieu où on peut emprunter des jeux. C'est un lieu qui peut aussi se déplacer. Nous on bouge beaucoup et entre autres on bouge dans tout le Bas-Rhin parce qu'on a également une ludothèque mobile.
3: Ouais, donc voilà, il y a plein de choses possibles avec une ludothèque. Vous êtes ludothécaire. Alors est-ce que c'est un métier qui s'apprend plutôt sur le terrain ou il y a vraiment aujourd'hui des formations pour devenir ludothécaire?
4: Alors maintenant il y a des formations. Moi à l'époque où j'ai commencé ma carrière, c'était pas le cas. Donc vraiment c'était les tout premiers prémices. Moi à la base j'ai plutôt une formation en animation.
3: D'accord.
4: Et à côté de ça, je faisais du bénévolat en ludothèque et c'est ce qui m'a donné la vocation pour devenir ludothécaire ensuite.
3: Et puis après, il y a la passion qui fait que forcément, on continue à apprendre en jouant finalement. Cette fête mondiale du jeu, ça représente quoi pour vous, Vianney, vous qui êtes un joueur invétéré, j'imagine?
5: Oui, tout à fait. Je joue depuis que je suis tout petit. Je pense surtout que c'est une sorte de succès, puisque c'est vrai que quand l'association est arrivée en 2000, le jeu n'était pas vraiment démocratique.
4: Et je pense, Strasbourg, en tout cas, il y avait très peu de choses, voire pas du tout.
3: Autour du jeu, c'était...
5: C'est ça. Et du coup, aujourd'hui, lorsqu'on voit la pluralité des offres, je trouve que le jeu a pris son essor. Et justement, la journée mondiale du jeu est une sorte d'accomplissement, de l'association et du jeu en général.
3: Eh ben justement, on va jouer ce matin ensemble. On a parfois encore l'image du jeu réservé aux enfants. Est-ce qu'aujourd'hui, j'imagine que vous le constatez, tout le monde joue? Absolument,
5: tout le monde.
3: Tout le monde est mis ou remis peut-être. Vous sentez que voilà, dans les familles, entre amis, sur les fêtes que vous organisez, il y a toutes les générations?
4: Chez les adultes, c'est beaucoup revenu depuis une vingtaine d'années, où les gens se sont remis à jouer. Et maintenant, les jeunes adultes continuent à jouer. Le type de jeu change énormément. Maintenant, il y a plein d'autres choses qui arrivent aussi sur le marché parce qu'il y a aussi des joueurs adultes et qu'il y a des éditeurs ont aussi un intérêt là-dessus.
3: Oui, c'est une diversification des jeux aussi qui fait que ça touche tous les publics. Parmi les joueurs de la Maison des Jeux, est-ce qu'on a plus d'adultes, plus d'enfants, plus de seniors peut-être aussi, des retraités?
4: Alors des seniors, on en a très peu. C'est un public justement qu'on essaye de toucher un peu plus. Donc on commence à mettre en place des projets depuis une année, deux ans à peu près. C'est un public qu'on a encore du mal à faire venir chez nous alors qu'il joue dans d'autres lieux. Mais on a un public, je dirais, majoritairement adulte, mais on a aussi de plus en plus de familles.
3: Ouais.
4: Et avec des tout petits, donc du 0 à 99 ans, en sachant que on touche essentiellement, on va dire, les familles et les adultes jusqu'à 40, 50 ans, je dirais.
3: Ouais.
0: Ce matin, on joue ensemble. C'était quoi votre jeu de société préféré quand vous étiez petit? Et aujourd'hui, vous êtes plutôt bon perdant ou mauvais perdant? Lise-Aurore Michel, ludothécaire à la Maison de Jeux de Strasbourg, et Vianney Rogneau sont nos invités ce matin au micro de Caroline Paul. À présent, je vous propose une nouveauté ici Alsace, celle de Céline Dion. C'est son dernier titre. Il s'appelle Bonjour, pardon.

0: Bonjour, pardon, merci. Une nouveauté de Céline Dion sur votre radio ici Alsace.
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0: Ce matin, nous sommes accompagnés par Lise-Aurore Michel. Elle est ludothécaire à la Maison des Jeux de Strasbourg. Et nous avons également Vianney Rognaud, lui, il est secrétaire de l'association. Quel est le jeu qui vous a le plus marqué? On en parle ce matin avec Caroline Paul.
3: J'évoquais tout à l'heure l'existence de milliers de jeux. Est-ce que vous avez une idée, d'ailleurs, du nombre de jeux qui existent sur la planète? Une vague idée.
4: Oh, alors ça fait beaucoup parce que en France, il y en a à peu près 1000 qui sortent par an.
3: Par an? Ok. Nouveaux jeux.
4: Des nouveaux jeux chaque année. Que des nouveautés. Ouais, donc, que des nouveautés. Et nous, on a des jeux qui datent de l'Antiquité. Donc, on a des jeux qui jouaient au temps des pharaons, par exemple.
3: Alors, lequel, voilà. La Wallée, par exemple, ou?
4: Alors, la Wallée, c'est plutôt l'Afrique, noire, on va dire, qui se joue encore de nos jours. Et effectivement, c'est un jeu qui est très, très vieux. Mais en Égypte antique, par exemple, on va avoir le Sénet, on va avoir le chien et chacal, ce genre de choses.
3: Ok. Pour le coup, à la Maison de Jeux, on va évidemment trouver de tout. Vous en avez ramené quelques-uns d'ailleurs, quelques exemplaires. On peut classer les jeux en catégories, j'ai entendu ça.
4: Oui, tout à fait.
3: C'est-à-dire quelle catégorie du coup?
4: Alors il y a un système qui est global à toutes les ludothèques qui s'appelle le système ESAR. Donc ça va être les jeux d'exercice, donc ce qui va être de l'entraînement plus manuel. Il va y avoir les jeux symboliques, donc tout ce qui va être dinette et compagnie où on joue à faire semblant d'eux.
3: Ok.
4: Il va y avoir les jeux d'adresse.
3: Ouais.
4: Donc tout ce qui peut être jeu de palais, de lancer, etc.
3: Perplexus.
4: C'est ça, exactement.
3: Okay. Je joue pendant ce temps-là.
4: Oui, oui.
3: D'accord.
4: Et il y a ce qu'on appelle les jeux de règles, donc tous les jeux de société, et tout ce qui implique d'avoir des règles de jeu pour pouvoir jouer correctement.
3: Ah, les règles du jeu, on adore. Vous avez amené pas mal de jeux différents. Alors,
4: oui.
3: Des jeux, on peut entendre quelques bruits sympathiques. Ah oui, celui-là,
4: j'ai déjà vu. Alors ça, c'est un petit jeu de cluster, c'est un jeu d'aimant.
3: Ouais.
4: Donc le but du jeu, c'est justement que ça ne s'aimante pas.
3: Et oui.
4: On va se partager les aimants, et chacun son tour, on va en poser un. Et le but du jeu, c'est on va récupérer ceux qui vont se coller, en fait. Le but du jeu, c'est de plus avoir d'aimants à la fin.
3: Et donc,
4: l'avantage, c'est qu'un jeu, on peut jouer quand on a 5 ans et quand on a 90
3: Bien
4: ans,
3: sûr.
4: Ça marche aussi.
3: Ouais. Voilà. Tout ça sur une table, tout simplement. Donc voilà, un petit paquet de petits cailloux aimantés une petite ficelle comme terrain de jeu.
4: Exactement.
3: Pour le coup, on a Roland qui nous écrit de Mulhouse et qui nous dit 67 ans, Scrabble tous les jours. Voilà, c'est une recette sans doute de bonne santé aussi. Les dames, le moulin, les petits chevaux, le nain jaune, c'est super classique. Est-ce que c'est aussi un peu passé de mode aujourd'hui?
4: Alors, passé de mode, je dirais pas ça, parce que il y a encore une transmission qui se fait des grands-parents, par exemple, vers les petits-enfants.
3: Ouais.
4: Nous, quand on intervient, par exemple, dans les EHPAD, c'est souvent les jeux qui ressortent.
3: Ah oui, les jeux de l'enfance.
4: Voilà, les jeux de l'enfance, tout à fait. Maintenant, il y a aussi beaucoup de jeux plus modernes qui se transmettent.
3: Ouais,
4: parce que les gens ont envie de découvrir d'autres choses.
3: Et Lise-Aurore Michel, qui est ludothécaire sur place, et qui vient de sortir un énorme plateau de jeux avec des... C'est des petites sorcières?
4: C'est des petites sorcières.
3: Elles sont vertes, en tout cas.
4: Oui.
3: Alors, il y a des vertes méchantes et des bleus gentils?
4: C'est ça, exactement. On a les petites sorcières qui sont vertes et les apprenties magiciennes qui sont bleues. Le but du jeu, c'est d'arriver avec les apprenties magiciennes. Donc, c'est du coopératif. On joue tous ensemble contre le jeu avant que les sorcières arrivent en bas.
3: Et alors, elles vont se déplacer sur le plateau?
4: Elles vont se déplacer. Pour ça, on a des petites billes de couleurs. Et les petites billes de couleurs vont décider qui elles vont aller taper. Et suivant qui elles vont taper, elles vont faire descendre sur le plateau.
3: Alors, on peut tester une petite bille sur le plateau, histoire qu'on l'entende.
4: Si j'arrive à sortir une petite bille.
3: Oh bah oui, ils sont équipés. Donc, ils sont venus avec des gros sacs ce matin.
4: Donc, on a une bille qui va permettre de déplacer, voilà, en fonction de la couleur qu'elle va aller taper. Je ne sais pas si on l'entend bien.
3: Si, on entend un petit peu.
4: D'accord, ouais. Très bien.
3: Ok, et donc selon l'endroit où la bille s'arrête ou...
4: Alors, la bille de couleur, on va déjà choisir la bille qu'on veut poser. Et ensuite, en fonction de la bille, si elle tape les sorcières ou les personnages bleus, c'est eux qui vont descendre. En fonction de la couleur de la bille.
3: Voilà. Ah bah écoutez, il y a tout type de jeu aujourd'hui, assurément, mais là, c'est un jeu coopératif. Donc,
4: tout à fait.
3: Ce qui veut dire qu'on peut jouer à plusieurs en équipe, comment?
4: Alors, on joue tous les les joueurs vont jouer contre le plateau, en fait. Voilà, d'accord. Il faut tous ensemble mettre en place une stratégie pour combattre les sorcières.
0: Et oui, suite de cet entretien avec Lise Aurore, Michel Ludotecker à la Maison des Jeux de Strasbourg, Vianney Rognaud, secrétaire de l'association, dans quelques minutes. Hein. Vous aussi, vous êtes complètement perdu, parfois en lisant les règles de jeux de société. Carrément, hein, ça vous fatigue. Vous êtes plutôt jeu de société, jeu de cartes, jeu de stratégie. On en parle ce matin au micro de Caroline Paul.
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0: Bailar Calypso d'Elimédéros sur votre radio ici Alsace.
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0: Marlenheim et Kitzenheim vous réservent de superbes moments. Hein. Cap d'abord sur la porte de la Route des Vins pour un rendez-vous historique incontournable. Ce vendredi 14 et ce samedi 15 août, Marlenheim devient un théâtre à ciel ouvert pour célébrer le fameux mariage de Lanny Fritz. Des centaines de figurants en costume d'époque investissent la place du maréchal Leclerc pour rejouer ce conte populaire. Au programme, dégustation de spécialités locales, hein, échoppe d'artisanat et atelier de confection de tenues traditionnelles. L'accès à cette fête est entièrement gratuite. Pour une escapade en famille, moi je vous propose d'aller du côté de Kitzenheim et de la montagne des singes en immersion totale au cœur d'un vaste parc forestier. Marcher au plus près de 200 macaques de Barberie vivant en semi-liberté. Une observation fascinante pour observer ces animaux évoluer comme en milieu sauvage. 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
0: On se dirige vers le département du Loir-et-Cher, le 41 avec Michel Delpech.

0: Et vous, ça vous gêne de marcher dans la boue?
1: C'était Michel Delpech avec le Loir-et-Cher.
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1: Ce matin, nous parlons de jeux de société. Quel était votre jeu de société fétiche quand vous étiez jeune et aujourd'hui? Et d'ailleurs, il y a des milliers de jeux de société qui sortent chaque année en France. On en parle ce matin avec Lise-Aurore Michel. Elle est ludothécaire à la Maison des Jeux de Strasbourg. Et nous avons également à notre micro Vianney Rogneau, secrétaire de l'association. Tout ceci est au micro de Caroline Paul.
4: Parlons-en des règles du jeu. J'ai souvenir, il y a encore quelques années, que lire les règles, c'était long et compliqué. Aujourd'hui, j'ai l'impression que c'est un peu plus simple quand même pour tous les jeux de manière générale. Non?
5: Alors, ça dépend vraiment des jeux.
4: C'est vrai.
5: Ça dépend. On a encore des gros livrets qui font 30 pages. Ça wow. arrive.
4: Ok.
5: mais souvent, c'est quand même plus des jeux pour des joueurs chevronnés, on va dire.
4: Ouais.
5: Il peut y avoir des règles de jeu plus simples. Et après, vous avez aussi, en fonction des traductions, ça joue
4: d'accord.
5: aussi beaucoup sur la compréhension de la règle et sur la condensation des règles.
4: Bon, et puis après, on peut s'en rajouter aussi des règles.
5: On
4: peut
5: rajouter
4: des options, en tout cas. On peut inventer.
6: C'est possible. Ouais. Après, surtout aujourd'hui, en plus, il y a une nouvelle option, c'est qu'il y a des gens qui, en vidéo, expliquent les règles.
4: Oui,
6: c'est beaucoup
4: ça.
6: Plus ludique.
4: Il y a des petits tutos.
6: Ça évite de se taper le livret de 30 pages, tout seul dans son coin, sans comprendre.
4: Bah ouais, c'est simplifié. Donc,
5: y a ou leur venir dans des associations comme les nôtres,
4: bah
5: où
4: oui.
5: il y a des gens qui savent jouer.
4: Justement, et qui vous expliquent les règles en deux temps, trois mouvements, c'est vachement plus rapide. Ce qui est sûr, c'est que le jeu, c'est un apport en bonnes ondes, c'est une source de bonheur, c'est aussi vraiment du lien social. Vous avez peut-être parmi les curieux de la Maison des Jeux des personnes qui viennent pour rencontrer du monde.
5: Oui, entre autres chez les adultes, on a beaucoup de personnes qui sont seules ou qui dans leur entourage n'ont pas de joueurs,
4: ouais.
5: qui viennent justement pour rencontrer d'autres personnes avec qui jouer.
4: Parce que c'est du lien social aussi. Et vous en parliez tout à l'heure, Vianney, c'est aussi bon pour la concentration, pour la mémoire, les jeux. On apprend finalement en jouant.
6: C'est ça, on apprend, on développe des compétences et on les renforce aussi.
4: Ouais.
6: Et notamment, les personnes âgées, que ce soit en EHPAD, etc., s'ils pratiquent le jeu, ça permet aussi de garder une activité cérébrale, une activité sociale et de préserver un peu ses facultés.
4: Bien sûr, bah oui, on peut parler de jeux anciens ou de jeux actuels. Les deux, effectivement, apportent des compétences. Fernande, sur l'appli WhatsApp, nous écrit « J'adore jouer au Scrabble, plaisir et apprentissage en même temps. » Parce que c'est vrai que les jeux autour des mots... Alors, je parlais de pyramide tout à l'heure et Vianney me disait « Oh, c'est super vieux !» Bon, alors, ok, j'ai pris une claque. Mais c'est vachement bien, pyramide, pour apprendre à capter l'autre, à comprendre ce que l'autre pense, ce que l'autre a envie d'amener comme idée.
6: Ah oui, tout
4: bien.
6: À fait, oui. Après, c'est surtout que moi, ça m'a rappelé mon enfance, justement, c'est des jeux d'enfance.
5: C'est un coup de nostalgie.
6: C'est ça, exactement. Et du coup, je pense qu'il faut garder certains jeux comme ça, le Scrabble, Uno, les petits chevaux, comme on en a parlé. Ce sont des jeux qui sont une très bonne entrée dans le milieu ludique.
4: Ouais.
6: Et après, heureusement, il y a des nouveaux concepts et des choses qui peuvent évoluer. Et on peut ainsi découvrir... ou redécouvrir des jeux sous une forme différente.
4: Exactement.
6: Avec une règle différente.
4: Il y a 2-3 ans, on m'a dit le trivial, ça date un peu. Mais le TTMC, c'est vachement bien. Et depuis, évidemment, alors je valide. On est d'accord, vous le principe du TTMC, vous le connaissez évidemment.
5: Oui, tout à fait. Il faut arriver à
4: combien, hein,
5: voilà, à deviner, enfin à estimer si on maîtrise bien le sujet ou pas. Quoi.
4: Voilà, si le sujet c'est les dinosaures, tu te mets combien en dinosaures de 0 à 10? Bon, bah, j'estime que je me mets 4 et puis on pose les 4 questions et puis logiquement, voilà, si ça passe, j'ai les points. Si ça passe pas, eh ben j'ai pas les points. Donc on est sur un peu de culture générale, beaucoup.

0: ou d'humour. Parmi les dernières pépites, alors peut-être dans ce style, est-ce que vous avez tous les deux un coup de cœur
1: sur du jeu un peu,
0: du jeu un peu comme ça, culture générale.
1: Culture générale. Ouais. C'est pas évident parce que ça reste des jeux assez classiques, donc il y en a qui sortent régulièrement, mais c'est pas forcément ceux vers lesquels nous on va le plus.
0: Ouais.
1: Donc
0: le
1: il va
0: TTMC
1: y avoir,
0: est assez
1: on va
0: efficace,
1: dire Geek Meek Quiz, où on va avoir des questions sur la culture pop plutôt. Voilà.
0: Ok.
2: Ouais, vous êtes plutôt jeu coopératif, jeu de cartes solo, ou vous n'aimez pas du tout les jeux de société, hein, ça peut arriver aussi. Hein. On en parle ce matin avec l'Isaurore Michel, elle est ludothécaire à la Maison de Jeux de Strasbourg, et Vianney Rognaud, lui, il est secrétaire de l'association.
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0: Broken Dollar de William Scheller sur votre radio ici Alsace.
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0: Chaque année, des milliers de jeux de société sont de sortie en France. On va faire le point, on va faire le compte ce matin avec Lisaure Michel et Vianney Rogny au micro de Caroline Paul.
3: Vous êtes venu avec des jeux qu'on sort lorsqu'il fait beau, et c'est le cas en ce moment, des jeux d'été. Alors vous avez un paquet de chips, ça m'intrigue.
4: C'est ça, il y a un petit jeu qui s'appelle paquet de chips. Okay. Donc c'est idéal pour les pique-niques. Ouais. Le but du jeu, ça va être de réussir des petits défis. Donc on a des cartes qui vont nous rapporter des points ou qui vont nous en faire perdre en fonction de comment on les joue. Et pour ça, on va piocher des petites chips de couleur.
3: D'accord.
4: Et c'est les petites chips de couleur qui vont indiquer si on réussit les défis ou pas. Ça peut être suivant comment on les tire, ça peut être suivant le nombre de chips de telle ou telle couleur. Que ça va. C'est un petit jeu qui est facile à mettre dans la poche.
3: Oui, voilà. Bah oui,
4: dans
3: avec
4: le panier pique-nique.
3: Voilà.
4: Il ne faut pas les confondre avec les vrais chips.
3: N'oublie pas les chips. Et puis à côté, alors une potence. Voilà, on est sur un jeu en bois,
4: oui.
3: Très joli, avec des quilles. Et puis
4: c'est un pyrénique.
3: Un pyrénique.
4: Oui, c'est un jeu traditionnel, entre autres dans les pubs irlandais. Le but du jeu étant de faire tourner la petite boule pour faire tomber les quilles.
3: Ah voilà, d'accord.
4: Et celui qui en fait tomber le plus, il se fait payer son coup à boire.
3: Et bah, bien sûr, avec modération, s'il vous plaît.
4: On fait du soft.
3: Il y a une technique. Vous avez une stratégie.
4: Alors normalement, on doit faire tourner la boule autour de la potence,
3: ouais.
4: Puisque du coup, quand elle s'enroule autour du poteau, elle va se redérouler et elle va faire tomber.
3: Et c'est là qu'elle va faire tomber. Qui c'est qui est fort à ce truc? Vianney, Lisa.
5: Ah non, Biernik, c'est beaucoup de hasard, le Biernik, je trouve.
3: Ouais.
4: Alors c'est de l'adresse léger, on va dire.
5: Ok. Non mais dans le même style, je préfère le shot de box.
4: Oui, c'est plus stratégique, c'est un peu plus stratégique, un petit jeu de dés. Voilà.
5: On doit toujours se faire payer son coup, donc.
3: Et moi, je parlais du Maxi Flitzer, qui est un jeu que j'adore, qui est très simple, un jeu de plateau, voilà, qui se pose sur une grande table.
5: C'est ça.
3: Ça se joue à deux, et puis on a un petit palais qu'il faut faire passer de l'autre côté. Si on a fait passer son palais 10 fois, on a gagné.
4: On en a cinq chacun. C'est le premier qui envoie tous ses palais chez l'adversaire.
5: Bon, le plus rapidement possible.
3: Une sorte de terrain de foot, mais beaucoup plus simplifié. La maison des jeux de Strasbourg, c'est route de Schirmeck à Strasbourg. Des ludothèques, il y en a un peu partout en Alsace. Si on a envie de découvrir des nouveautés, c'est le bon plan, j'imagine.
4: Oui.
3: Vous avez ce message à faire passer aussi.
4: Oui, de découvrir des nouveautés ou rencontrer des gens avec qui jouer, c'est un bon endroit, oui.
3: Donc, n'hésitez pas à pousser la porte des ludothèques. Et puis, Lise Aurore, vous êtes salariée à la Maison des Jeux. Vous, Vianney, vous êtes bénévole. Et des animateurs bénévoles, des aides, on en cherche tout le temps.
4: Oui,
3: vous lancez un appel, là, ce matin.
4: Des bénévoles, on en cherche tout le temps. Il y a plein de missions différentes à faire. Donc, suivant ce avec quoi vous êtes à l'aise, c'est pas forcément l'animation. L'animation peut être quelque chose où on va se déplacer pour faire jouer les gens. Mais ça peut également accueillir les gens dans notre local. Ça peut être faire du bricolage parce qu'il faut réparer les jeux, il faut entretenir le local, etc., etc. Enfin, voilà. C'est très vaste. Je vais pas rentrer dans les détails.
3: Non, mais j'observais tout à l'heure Vianney qui comptait les pièces pour bien vérifier que tout était là.
4: Ça
3: peut faire partie des petites
4: tout
3: missions que vous aurez en tant que bénévole à la Maison des Jeux. Plus d'infos sur le site maisondesjeux.fr. Une dernière question, quel est le tarif pour adhérer? Vous parliez des adhérents tout à l'heure.
4: Oui.
3: C'est quoi le tarif à l'année?
4: Sur une année, on est à 10 euros pour une personne individuelle et 15 euros pour les familles. Et on a un tarif réduit pour les personnes à revenus faibles, qui est de 5 euros l'année.
0: Lise Aurore Michel et Vianney Rogneau. Ils sont tous les deux à la Maison des Jeux de Strasbourg. Une émission à retrouver en intégralité sur votre site et votre application ici pour fêter le jeu ensemble, le jeu de société. Allez, place à mon sourire. Ça, c'est Zaz qui nous a sorti ça il y a quelques mois sur votre radio ici Alsace. 9h48, passez une agréable journée.

0: Mon sourire, c'est Zaz sur votre radio Ici Alsace.
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3: Le 12 août prochain, une éclipse solaire spectaculaire va traverser notre ciel estival. Un événement astronomique qui nous passionne. Hein. Mais qu'en est-il de nos animaux? On en parle avec Dr Pierre Fabre.
4: Ils ne comprennent évidemment pas le phénomène cosmique, mais ils vont subir un changement environnemental brutal. La baisse soudaine de la luminosité en plein jour et la chute des températures viennent dérégler complètement leur horloge biologique. C'est très frappant dans la nature, les oiseaux arrêtent soudainement de chanter, les poules rentrent au poulailler et les insectes nocturnes se mettent à chanter. À la maison, votre chien ou votre chat se fie à la lumière du jour pour rythmer sa vie. Le 12 août, quand le ciel va s'assombrir, votre chien va probablement être désorienté. Il risque d'aller se coucher dans son panier, pensant que c'est l'heure de la nuit, ou carrément venir se poser devant sa gamelle pour réclamer le repas du soir.
0: On nous répète en boucle d'acheter des lunettes spéciales pour protéger notre propre rétine. Faut-il aussi équiper nos chiens et nos chats ou les enfermer pour protéger leur vue? Bah oui, les chiens et chats avec des petites lunettes spéciales.
4: Eh ben non, gardez-les pour vous. Vous n'avez pas besoin d'équiper votre animal ou de le plonger dans le noir complet. Contrairement aux humains qui sont fascinés par le ciel, les animaux de compagnie n'ont absolument aucun instinct naturel qui les pousse à fixer le soleil. Ils détournent naturellement le regard si la lumière est trop vive. Votre chien préférera mille fois renifler un réverbère plutôt que de lever le museau vers l'éclipse. Le vrai danger n'existe que si vous le forcez physiquement à regarder l'événement. Laissez-les vivre leur vie au sol. Leur rétine ne court absolument aucun danger s'ils gardent un comportement naturel.
0: Si le danger, lui, ne vient pas directement du ciel et des rayons, y a-t-il d'autres précautions pratiques à prendre à la maison ou en promenade pendant ce fameux 12 août?
4: Alors, le véritable danger de l'éclipse pour nos animaux, c'est nous. Le 12 août, il va y avoir des attroupements dans les rues, des gens qui crient d'admiration, des balcons bondés et une excitation inhabituelle dans nos foyers. Le chien est une véritable éponge émotionnelle. S'il vous sent surexcité à fixer le ciel en groupe, il va monter en pression, stresser, aboyer ou paniquer. La précaution numéro 1, c'est de décaler sa promenade habituelle pour éviter le pic de l'événement et les foules extérieures. Si vous organisez un grand rassemblement chez vous ou dans le jardin pour observer l'éclipse avec des amis, le meilleur réflexe, c'est de laisser votre animal au calme à l'intérieur de la maison, avec ses jouets, bien loin de notre agitation astronomique.
0: Tous les conseils du vétérinaire Pierre Fabin sont à retrouver sur notre site et notre application ici.
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0: Communard sur votre radio, ici Alsace. Dans 10 minutes, on va pousser les portes des exploitations, excusez-moi, alsaciennes, pour vivre des soirées festives à la ferme et célébrer également le monde agricole tout l'été. Durant toute la saison, les jeunes agriculteurs du Bas-Rhin proposent 27 rendez-vous conviviaux à travers le département. Des surprises, vous réservent les prochains after work, soirées thématiques. Il y a aussi l'événement Terre en Fête, les 29 et 30 août. On sera avec Laura Winkel, elle est responsable communication départementale et organisatrice sur le canton d'Hochfelden. Elle s'installera donc à notre micro pour tout vous dévoiler sur l'événement.
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0: Ici Alsace, votre radio du quotidien, chaque jour avec vous et tout juste 10h. C'est l'information présentée par Emma Joly. Bonjour.
2: Bonjour, bonjour Jordan, bonjour à tous.
0: C'est l'événement astronomique de la semaine et même des 50 prochaines années.
2: Une éclipse totale du soleil sera observable mercredi soir. La dernière, c'était en août 1999. La Lune, la Terre et le Soleil vont s'aligner à partir de 20h16 dans le Bas-Rhin, 20h17 dans le Haut-Rhin. Cette éclipse sera visible à 89,9% en Alsace, la bande des 100% passant par l'Espagne. Un phénomène rare et donc immanquable, on vous donne tous nos conseils et des lieux pour apprécier au mieux le spectacle sur ici.fr. Dans le ciel également, la chaleur. Pour l'instant, l'Alsace est en vigilance jaune pour la canicule. C'est orange en revanche dans le quart sud-est de la France. Cette vague de chaud doit s'étendre au nord et s'intensifier dans les prochains jours avec des pics à plus de 35 degrés. Face au risque d'incendie, les agents de l'ONF sont sur le pont. L'Office national des forêts déploie depuis 5 ans des patrouilles spéciales dans les Vosges. Elles mêlent prévention auprès des usagers et surveillance face aux feux forestiers. Aujourd'hui, le risque est élevé dans le Bas-Rhin. Pour rappel, il est strictement interdit d'allumer un feu en forêt et dans un rayon de 200 mètres autour des bois. L'amende encourue s'élève à 135 euros. Les images catastrophiques des flammes dans le sud du pays ont suscité des vocations cet été. Chez nous, les pompiers du Bas-Rhin ont reçu 45% de demandes d'engagement supplémentaire par rapport à d'habitude. C'est ce qu'a expliqué sur France Télévisions le lieutenant-colonel Martin-Olivier du service départemental d'incendie et de secours 67. La France compte en tout 200 000 sapeurs-pompiers volontaires et 44 000 professionnels. À Strasbourg, la librairie Kléber a un message pour vous. Envoyez-lui vos photos, témoignages, vidéos et toute archive concernant l'enseigne. La boutique de livres souhaite retracer son histoire à l'occasion de ses 64 ans. L'objectif après collecte, les exposer dans ses locaux place Kléber. Ils sont en travaux et rouvriront en 2027. Pour le moment, l'enseigne est délocalisée rue du 22 novembre. Vous retrouvez l'adresse mail de la librairie pour lui envoyer vos pépites sur ici.fr. En sport, Demi Vollering, grande gagnante sur le Tour de France hier. La néerlandaise a aussi terminé première de la 9e et dernière étape à Nice. Quant à l'alsacienne Solène Muller, elle prend la 34e place du général et sera demain de retour à la maison. Elle est l'une des têtes d'affiche du Critérium de Colmar. La compétition féminine est une nouveauté de cette 4e édition. Le départ, c'est 17h pour les femmes et 18h15 pour les hommes.
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0: Elle est encore cette météo avec Antonin.
4: Le ciel reste bien dégagé pour le moment en Alsace avec des températures qui grimpent, notamment du côté de Strasbourg avec 25 degrés, à Haguenau et Saint-Louis avec 26 degrés et déjà 27 degrés à Mulhouse. Dans l'après-midi, nous aurons dans le Bas-Rhin et dans le Haut-Rhin environ 34 degrés. Si vous cherchez un peu plus de fraîcheur, partie du côté du Grand Ballon avec au maximum 27 degrés. Et attention aussi au risque d'orage, surtout dans le Haut-Rhin, avec des averses déjà prévues en fin de matinée.
0: Merci beaucoup Antonin.
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0: Allez, Adachung nous dit « Osez Joséphine » sur notre radio ici Alsace. Les 10h03.

0: Osez, Joséphine, c'était à la Bachung sur votre radio ici Alsace.
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0: After work, festivité et proximité à la ferme, c'est ce que je vous propose, avec également Terre en fête. C'est Laura Winkel qui nous présente tout ceci, hein, puisque il y a plein de choses à faire du côté de la ferme. On va redécouvrir ce monde pour certains qui peut-être l'ont oublié. Hein, on va ouvrir les portes des exploitations alsaciennes, on va vivre des soirées, on va célébrer finalement le monde agricole à travers le département du Bas-Rhin, puisque toute la saison, les jeunes agriculteurs proposent beaucoup de rendez-vous, 27 au total, et ceci jusqu'à fin août. Voici la nouveauté pour l'instant de Gauvin Cerce, avec 4 enfants plus loin sur votre radio ici Alsace. On accueille Laura juste après.

0: Quatre enfants plus loin, une nouveauté ici Alsace. C'était Govincers.
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0: Découvrir le quotidien des producteurs, partager un verre après le travail et s'amuser en famille au cœur des fermes du Bas-Rhin. Nous sommes avec Laura Winkel, elle est responsable communication des Jeunes Agriculteurs 67 et elle est avec nous hein, puisque tout le long de l'été, les Jeunes Agriculteurs du Bas-Rhin multiplient les occasions de rassembler dans les exploitations de nos territoires. Bonjour Laura.
3: Bonjour.
0: Alors, est-ce que vous pouvez nous présenter un petit peu la philosophie de ces rendez-vous champêtres et chaleureux?
3: Oui, oui, bien sûr. Alors, aujourd'hui, beaucoup de personnes sont assez éloignées du milieu agricole et du coup, nous, on organise en fait des fermes ouvertes tout au long de l'été pour ouvrir nos portes, pour montrer ce qu'on fait localement, l'agriculture qu'il y a autour de chez nous. Et on est là pour passer un moment convivial, pouvoir discuter, échanger et ouais, passer un bon moment en famille.
0: C'est quoi le retour là depuis en juillet, il y a eu pas mal d'événements également. Quel est le retour de tous les événements passés déjà?
3: Alors on a des très très bons retours hein. À chaque fois, les gens du village et même des villages aux alentours se déplacent. Viennent dans les fermes, mangent des bons produits locaux cuisinés par nos soins. Et c'est vraiment des super moments qui sont partagés tous ensemble.
0: Pardon, excusez-moi. Et au niveau des fermes qui se portent eh bien, sur ce projet, ça se passe comment? Toutes les fermes se sont ouvertes au projet? C'est vous qui êtes allé directement voir les fermes? Voilà, on a ce concept-là, concept after work, after ferme, on pourrait le dire, soirée estivale. Comment ça se passe si, imaginons, nous avons un agriculteur qui est intéressé, qui nous écoute?
3: Alors, c'est simple, il faut juste contacter les jeunes agriculteurs du canton. Et puis, on fait un tour, une visite en amont, et puis on se met d'accord un peu sur les animations, sur ce qui se passera pendant le jour J. Et puis, on est toujours à la recherche de nouvelles fermes qui sont prêtes à ouvrir leurs portes, montrer comment ils travaillent et être en toute transparence avec les consommateurs.
0: Vous, de votre côté, vous avez organisé également Terre en Fête du côté de d'Unsonheim, si je dis pas de bêtises.
3: Oui, c'est ça. Du coup, Terre en Fête, c'est un peu la conclusion de toutes ces fermes ouvertes, parce que c'est à ce moment-là qu'on organise la finale départementale de la Bourg. Et du coup, ça se passera le 29 et 30 août. Le 29, on fera une soirée conviviale avec un orchestre, donc les Châtis, et un DJ, DJ Evan 23. Et le dimanche, il y aura plein d'animations, il y aura un labyrinthe de maïs, il y aura des jeux pour les enfants, il y aura des expositions de tracteurs, il y aura du coup la finale départementale de la Bourg et encore plein d'autres animations à venir découvrir.
0: On en parlera un peu plus en profondeur dans quelques minutes. Pour tous ces événements, ça rassemble combien de personnes?
3: Alors, ça dépend des fermes ouvertes, mais on est entre, je dirais, 600 000 personnes pour les fermes ouvertes, et voire plus. Hein. Et puis après, on est aux alentours des 10 000 personnes qui viennent visiter le site.
0: D'accord. Et ça fait combien de temps que ça existe?
3: Alors, je ne saurais vous dire, mais ça fait quelques années.
0: Déjà quelques années.
3: Non, ça fait de très nombreuses années que ça existe, les fermes ouvertes, tout au long du mois de juillet et août.
0: Donc c'est vraiment un bon rendez-vous pour créer des moments de partage entre les agriculteurs, les agricultrices, le grand public et peut-être aussi des touristes qui passent par chez nous.
3: Exactement,
0: ouais. Merci beaucoup. On continue donc cet entretien dans quelques minutes. On parlera de cette terre en fête, un peu plus en profondeur qui est prévue donc le 29 et 30 août du côté de Unsonheim.
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0: chanter pour ceux qui sont loin de chez eux. Michel Berger sur notre radio ici Alsace.
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0: Des démonstrations de labour impressionnantes, des épreuves de stock-car et un grand marché du terroir en famille. Nous retrouvons Laura Winkel, organisatrice de l'événement Terre en Fête pour le canton de Orfelden et responsable communication des jeunes agriculteurs 67. Elle va nous détailler le programme exceptionnel préparé pour les 29 et 30 août. Pour quelle ferme, Laura ?
3: Alors, ce sera à la ferme Schaeffer à Dunsenheim.
0: À Dunsenheim, donc, oui.
3: Oui, c'est une ferme qui est spécialisée dans la culture du légume. Donc, ce sera vraiment le focus de cette fête cette année.
0: On fête le légume, finalement.
3: C'est ça, c'est ça.
0: Quel est l'esprit de ce rassemblement, en quelques mots ?
3: Alors, c'est vraiment une fête qui est pensée pour tout le monde, pour les familles, les enfants, les passionnés d'agriculture, mais aussi simplement les curieux. Franchement, on est ouvert à tout le public et on aura vraiment des animations pour tout le monde. Comme vous l'avez dit, il y aura du stock-car, il y aura des jeux pour les enfants, il y aura évidemment le marché du terroir. On aura aussi un concours de vaches charolaises, des structures en légumes. Enfin, on a vraiment prévu tout ce qu'il faut pour tout le monde.
0: Moi, j'ai quand même une petite question. Le stock-car, parce que moi, quand j'imagine du stock-car, j'imagine NASCAR, j'imagine quand même un grand circuit. Là, ça va être comment ? Ça va ressembler à quoi ?
3: Alors, cette année, on a fait un peu original. La piste du stock-car, elle sera en forme de bretzel. Okay. Ça va être vraiment fun, vraiment génial. Il y aura du bruit, mais il y aura aussi de l'action. Donc, on a tout prévu.
0: Mais ça sera avec des voitures de course ou avec des tracteurs ?
3: Alors, ce sera avec des voitures de course. En fait, c'est un club qui va faire... qu'on a invité à l'événement et qui va faire des démonstrations sur site.
0: Ah oui, on n'est pas sur un petit événement quand même là pour cette fête du 29-30 août, on est quand même sur un gros truc.
3: Ouais, on a prévu vraiment les choses en grand. Il y aura même un peu d'artifice le dimanche soir. Donc vraiment, venez nombreux. On a tout prévu, on est une armée de bénévoles, de jeunes agriculteurs, on a mobilisé nos familles, nos amis pour nous aider parce que ça va vraiment être la fête de l'été quoi.
0: Vous aussi Laura, vous venez du monde de l'agricole, vous êtes agricultrice Laura ?
3: Oui, moi je suis agricultrice à Orfelden, j'ai des vaches laitières avec mon papa. Et puis je suis pas mal dans les jeunes agriculteurs aussi, mobilisée pour faire découvrir et parler de notre métier.
0: Bien sûr. Donc on va sûrement vous croiser durant cette fête.
3: Oui, oui, bien évidemment. Ouais. On est sur une année de préparation avec les membres du bureau des jeunes agriculteurs du canton de Orfelden et du Bas-Rhin. Donc vous allez nous croiser.
0: J'imagine que vous êtes impatiente pour cette terre en fête.
3: Ouais, on a hâte. Là, on est en plein tournage. On fait plein de vidéos super rigolotes aussi sur Facebook et sur Instagram. Donc, n'hésitez pas à venir nous suivre. On en dit beaucoup plus sur les réseaux. Et puis, on vous attend vraiment nombreux.
0: Terre en fête, j'imagine, pour vous retrouver sur Instagram et Facebook.
3: Terre en fête, ouais. Et sinon, il y a aussi jeunes agriculteurs du canton de Orfelden et jeunes agriculteurs du Bas-Rhin.
0: Parfait. J'ai vu également que côté animation, là ça va faire plaisir aux enfants, balade à poney à volonté.
3: Oui, alors à volonté non, mais il y aura un baptême à poney par enfant. Ouais. Et du coup l'entrée sur site c'est 5 €. Pour les plus de 12 ans, mais après on vous donne la garantie que tout le reste sur site, toutes les animations seront gratuites.
0: Voilà de quoi profiter pleinement de cette journée. Donc moi au niveau des horaires, il y a écrit samedi 29 août à partir de 19h et dimanche 30 août à partir de 10h. Est-ce que vous confirmez Laura ?
3: Je confirme.
0: Parfait. Eh bien, merci beaucoup en tout cas Laura pour cette présentation. Je le rappelle, vous êtes Laura Winkel. Vous faites partie donc des jeunes agriculteurs du Bas-Rhin. Vous êtes responsable communication. Également, vous faites partie de l'organisation de Terre en Fête les 29 et 30 août du côté de Dunsenheim. Merci beaucoup Laura de nous avoir fait découvrir cet événement.
3: Eh ben merci à vous et puis on vous attend vraiment nombreux. Franchement, ce sera chouette. N'hésitez pas à venir et à vous inscrire à la date.
0: Merci beaucoup, c'est très gentil. On la rappellera à l'antenne et je vous souhaite une très belle journée. Place maintenant à

0: Mister Big sur votre radio ici Alsace.
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0: Et oui, chaque jour, on vous propose, même chaque heure, hein, des bons plans à faire en Alsace. Là, par exemple, il y a l'éclipse solaire, bien sûr, le 12 août. C'est bien de parler de l'éclipse, mais où est-ce qu'on peut la voir? Eh ben, vous pouvez aller du côté du jardin des Deux Rives, par exemple, sur les berges du Rhin, ou même au parc de l'Orangerie. Malheureusement, hein, si c'était sur la tour de la cathédrale, hein, les 50 places sont parties en moins d'une minute jeudi dernier. Hein. À 8 heures, ça s'est lancé, les places. En une minute, il n'y avait plus rien. Bref, on va parler également des précautions à prendre. Il faut surtout pas ouvrir vos lunettes d'éclipse avant le jour J, puisqu'à la moindre égratignure sur les filtres, eh bien, ça peut devenir totalement contre-productif, puisque ça pourra vous blesser l'œil. Donc, avant de les utiliser, on vérifie bien qu'il n'y a aucune rayure sur les filtres, filtres donc qui sont très fragiles. On regarde également s'il n'y a aucune déchirure ou perforation, aucun pli. Il faut que ça soit aussi certifié ISO 12312-2. De toute façon, c'est écrit. S'il n'y a pas écrit ISO, ne les mettez pas. Faut qu'il y ait également le marquage CE et que vous ne l'ayez pas ouvert avant. Comme je disais avant, on prend pas de lunettes 3D, pas de radio, pas de lunettes de soleil, hein, pas de négatif de film, bien sûr, non plus. On garde pas non plus les lunettes de 99 pour regarder cette éclipse, et on évite aussi de regarder faut pas avoir une exposition prolongée. Hein. Toutes les 3 minutes, essayez de regarder ailleurs et faites donc très attention, puisque si vous regardez l'éclipse sans lunettes, cela peut vous rendre carrément aveugle.
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0: Allez, place maintenant à Orchestral Minuet in the Dark sur votre radio ici Alsace. Pour souvenir, il est 10h30.

0: orchestral Manual in the Dark sur notre radio ici Alsace.
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0: On fait attention à notre ligne ce matin avec Caroline Paul.
3: Ce matin, on est en compagnie d'Isabelle Jecker, diététicienne et nutritionniste à Strasbourg. Bonjour Isabelle.
4: Bonjour Caroline.
3: Alors, comment être sûr de boire assez dans une journée? C'est important de s'hydrater. Moi, j'ai tendance à boire de la chicorée toute la journée parce que je me rends compte que je trouve l'eau ennuyeuse.
4: Les patients me le disent souvent. Moi, je suis pas du tout d'accord avec
3: l'eau,
4: ça.
3: L'eau, c'est pas drôle.
4: Si, l'eau, c'est super. L'eau, c'est quand même... Enfin, je sais pas, l'eau, c'est la vie, l'eau, c'est l'élément vital. Ouais. Et surtout, elles ont pas toutes le même goût.
3: On est d'accord.
4: Goûtez-en plusieurs.
3: Oui, oui.
4: Franchement, moi, il y a des eaux que je préfère à d'autres. Franchement, c'est une boisson qui a son intérêt propre. Moi, j'ai plusieurs variétés d'eau à la maison que je bois à différents moments, selon mon envie. Ça constitue une grande partie de notre corps. Et j'ai un médecin des urgences qui disait que la plupart des patients qui arrivent sont déshydratés. Donc, les anciennes générations buvaient plutôt plus d'eau, alors, sauf en vieillissant. Mais ça, enfin, moi, j'avais jamais entendu que c'était un problème. Et j'ai de plus en plus souvent des enfants dans mon cabinet ou des étudiants qui aiment plus trop l'eau. Enfin, apprenez leur enfant à boire de l'eau. Hein. L'eau, c'est la vie.
3: Simplement, qu'elle soit plate ou pétillante, nos problèmes
4: eaux. Oui, alors sauf si vous avez des problèmes d'aérophagie et tout ça. Il y a quelques eaux qui pétillent naturellement, mais la plupart, c'est une adjonction de gaz carbonique.
3: Oui,
4: pour ma part, je trouve un peu curieux de rajouter du gaz carbonique dans l'eau que je vais boire.
3: Pour le coup, je parlais de la chicorée. C'est une bonne...

0: C'est pas la peine de dépenser très cher. Mettez des feuilles de menthe en été dans votre eau, mettez-la au frigidaire, mettez un peu de citron, enfin, aromatisez-la vous-même si vraiment le goût de l'eau vous pose problème. Mais réapprenez à prendre, à goûter l'eau, c'est quand même une super boisson. Et le plus simple pour être sûr de s'hydrater, ben, c'est de se préparer une gourde d'un litre et demi le matin et d'être sûr de l'avoir fini le soir.
1: Voilà, un litre et demi, c'est la bonne moyenne.
0: Oui,
1: un litre
0: c'est
1: et demi,
0: une bonne moyenne.
1: On est bon, quoi.
0: Oui, mais je compte de toute façon pour le coup qu'il va y avoir quand même des cafés d'été, des choses comme ça, donc un litre et demi d'eau, c'est bien déjà.
1: Je penserai à la gourde et j'essaie de ne pas en être une.
0: Oui, le plus simple, il faut... mais c'est ça, il faut en boire tout au long de la journée. Faut pas trop se poser de questions, surtout au travail, parce qu'on est concentré sur autre chose, on remarque même pas vraiment qu'on a soif. Prenez l'habitude de boire, c'est vraiment ce qui manque beaucoup à l'heure actuelle.
1: On fait une pause et on s'hydrate. Merci beaucoup, Isabelle.
0: Je vous en prie.
1: À très vite.
0: À bientôt.
2: 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Hein, on parle d'eau puisque l'eau, c'est la vie. Dans 20-30 ans, il n'y en aura plus. Voici Joe Dassin maintenant avec Il était une fois nous deux.

0: La chasse au trésor, nouvelle semaine, nouvelle énigme aujourd'hui. 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

0: Out of Height, of Fight de Pink sur votre radio ici Alsace.
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0: Chaque jour, avec Maxime Dillinger, nous découvrons des nouvelles activités, nous découvrons des nouveaux lieux, des nouveaux métiers. Maxime Dillinger, c'est à vous.
3: Vous connaissez bien évidemment James Bond, l'agent secret qui s'habille avec une classe absolue. Eh bien, pour s'habiller avec autant de goût, il existe l'équivalent.

0: à Strasbourg. Alors certes, sans les gadgets, sans les missions secrètes, aujourd'hui je teste pour vous la conception d'un costume taillé sur mesure. Je suis rue Sainte-Hélène, dans un showroom d'un tailleur bien connu de la capitale alsacienne. Pas d'enseigne criarde, juste un petit panneau très élégant. Je pousse la porte et là, changement de monde immédiat. Des miroirs partout, des fauteuils en cuir, des étagères de tissu du sol au plafond. Et ça sent le sérieux ici. En face de moi, Alain. Alain, il est conseiller en vêtements et qui direct sort son maître ruban. Épaules, poitrine, taille, bassin, longueur de bras, longueur de jambes, tout est noté et mesuré. Et pendant qu'il mesure, il regarde aussi ma posture, la façon d'obtenir, c'est-à-dire voûter. Hein, oui, James Bond s'est un petit peu trop penché sur son téléphone ces derniers temps. Bref, on s'installe et Alain commence à sortir des échantillons, des petits carrés de tissu que je touche du bout des doigts. Et là, je comprends la différence entre un tissu de fast fashion et un tissu haut de gamme. Alors, je suis pas expert, hein, mais clairement, hein, ah oui, c'est palpable, ça a rien à voir. Et c'est là que Alain me pose plein de questions, du type deux poches ou trois poches, poche plaquée ou en passepoil. D'ailleurs, tu veux plutôt un revers cranté ou en pointe? Alors, je hoche la tête, histoire de montrer que je sais un petit peu de quoi il parle, mais en réalité, je comprenais absolument rien. Alors, évidemment, comme j'allais pas me payer un costume sur mesure, hein, Alain me propose d'essayer un costume de la collection, hein, juste pour le fun. Alors, je rentre dans la cabine, je mets la veste, je ressors, et là, pour la première fois de ma vie, je me vois avec un vrai costume. Et c'est vrai que c'est agréable parce que le fameux tissu était clairement au-dessus de tout ce que j'avais jamais porté. J'étais épaté. Quelle classe! Alain me demande ensuite quelle couleur de costume j'aurais envie de porter au quotidien. Alors tout naturellement, je dis du noir. Ouais, classique quoi, indévolable. Le noir, ça va avec tout, non? Et là, il m'explique que les costumes noirs, dans les codes du vêtement masculin, eh ben, c'est plutôt réservé aux enterrements ou aux maîtres d'hôtel. Et que pour la vie courante, un bleu marine ou un gris charbon serait nettement plus approprié. Bon, mon t-shirt était noir, bref, j'ai rien dit. Un costume sur mesure, c'est 4 à 6 semaines de fabrication. Alors imaginez, le temps que ça arrive, moi j'aurais déjà pris 2 kilos ou j'aurais encore déjà perdu le ticket de caisse, ce qui est fort probable. Mais le costume, lui, est censé durer quand même plus de 20 ans. Donc dans le fond, on est quand même gagnant.
1: J'ai testé de Maxime Dillinger en réécoute sur notre site et notre application ici, les 10h48, à suivre ces tendances. Doro, Goumin, ça vous dit rien, vous allez tout savoir sur le vocabulaire des ados.

0: une pépite de Marc Lavoine avec C'est la vie.
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3: Vous vous sentez parfois largué quand votre fils ou petit-fils de 15 ans vous parle. Ici, on a Muriel Jordan, notre reporter déjanté qui, chaque jour, nous éclaire sur une mode ou une tendance. Aujourd'hui, Muriel, vous nous offrez une leçon de vocabulaire.
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4: 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Pour le savoir, direction la rue pour vérifier votre niveau en langue adolescente. C'est parti pour le match entre les jeunes et nous, les vieux.
6: Qu'est-ce que ça veut dire d'après vous? Ça, c'est claqué au sol. C'est figé.
7: C'est-à-dire que c'est nul.
6: C'est quoi un gadjo? Aucune idée. Mais si, et vous?
8: Un gadget.
9: Gadjo, ça veut dire mec.
10: Et le mot choc-barre?
11: Choc-barre, c'est quand on est très surpris par un truc, on est choqué, on est choc-barre.
12: Et cette expression, c'est de la frappe.
13: J'en sais rien. Mais qu'est-ce que c'est ce charabia alors?
14: Et c'est quand quelque chose, que je trouve quelque chose super bien, quelqu'un qui a une super tenue, bah je vais dire sa tenue, c'est de la frappe.
4: C'est bon. Fin du match. Match nul. On est totalement nul en langage des ados là.
6: Ouais. Il y a une expression, il paraît, ouais. qui se dit beaucoup, c'est soum soum.
7: Ouais, en soum soum.
6: C'est quoi?
7: Ça veut dire en rapide, en vite fait quoi.
4: Ok, donc je me note tout ça dans mon petit carnet. Bah. Vous êtes qui, vous?
15: C'est moi, le petit Robert. J'ai besoin d'un garde du corps. Je ne me sens plus en sécurité.
4: Je comprends, petit Robert. Tous ces ados qui t'utilisent pour caler la porte de leur chambre. Le souffre-douleur, c'est toi. Il ne se passe pas un jour sans que les jeunes ne soient accusés de bousiller la langue française. Alors qu'en réalité, ces discours sur le déclin de la langue française sont aussi vieux que le français lui-même.
3: On prend note de tout ça. Il y a encore beaucoup de mots compliqués comme ça, Muriel?
4: Ah bah oui, et d'ailleurs, wesh, est-ce que c'est toujours d'actualité?
11: Wesh, ça passe encore, parce que moi-même je le dis beaucoup, mais voilà quoi, ça dépend. Il y a des trucs vraiment qui sont sortis de nulle part, comprends absolument, mais moi j'y comprends rien.
4: Et nouveauté, il y a ce terme goumin, ça veut dire quoi? Éclaire-nous s'il te plaît.
16: Ah oui, alors, ce serait un petit peu un chagrin d'amour, une période d'après-rupture quoi.
4: Ah, goumin, tu connaissais toi?
11: Oui, ça oui.
4: Ça oui.
11: On m'a expliqué il y a pas longtemps, parce que je savais pas du tout, mais voilà.
4: T'as quel âge?
11: J'ai 16 ans.
16: Mais après, en fait, c'est compliqué, il y a beaucoup de mots qui rentrent dans le vocabulaire et qui ressortent aussitôt, donc il y a des mots, par exemple, comme wesh, etc., qui sont là depuis un certain temps et qui vont rester. Mais bon, il y a des mots qui sont un petit peu des effets de mode dus aux réseaux sociaux, etc.
4: Bref, ces tendances de se sentir largué quand on parle avec un ado, mais vous voilà maintenant armé, hein, pour une discussion ce soir avec votre fils ou votre petite fille. Enfin, si bien sûr, elle daigne vous adresser la parole.
3: Merci beaucoup, Muriel Jordan, on vous retrouve sur notre site et notre application. Ici, on tape ces tendances.
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0: Bruxelles avec Boulevard Désert sur votre radio ici Alsace. Dans quelques minutes, c'est le retour de la chasse au trésor. Des jolis cadeaux aujourd'hui, hein, rien que pour vous, passe famille pour la fabrique à Bretzel. Vous aurez également 4 places pour la maison de l'illusion et aussi 4 entrées pour le chemin des cimes. C'est nos cadeaux pour cette semaine.
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0: Vous écoutez ici Alsace, nous sommes le lundi 10 août. Belle journée à vous, il est 10h, 11h. À présent, c'est l'information présentée par Aurélie Loquet. Bonjour.
2: Bonjour.
0: Les températures remontent cette semaine.
2: En Alsace, le pic est attendu jeudi et vendredi, mais on devrait avoir plus de 35 degrés dès mercredi. Pour le moment, l'Alsace reste donc en vigilance canicule jaune. C'est déjà orange dans le quart sud-est de la France et la qualité de l'air se dégrade. Avec une forte pollution à l'ozone, c'est rouge autour de Haguenau et dans le nord Alsace, ainsi qu'à Strasbourg, Colmar, Mulhouse et Saint-Louis. En plus de la chaleur, la sécheresse pose problème notamment en forêt, avec un risque d'incendie élevé. Même en Alsace, hier, l'ONF, l'Office National des Forêts, a organisé une patrouille dans les Vosges. Reportage sur ici.fr Alsace et dans le journal de midi.
0: La librairie Kléber de Strasbourg lance un appel à ses clients.
2: À bientôt 65 ans, elle est à la recherche de photos, de témoignages ou encore d'objets publicitaires pour reconstituer son histoire. La librairie est actuellement installée rue du 22 novembre pendant la rénovation de ses locaux historiques place Kléber. Un petit musée doit y être installé lors de la réouverture en début d'année prochaine. Attention si vous comptez prendre le tunnel du Gotthard un soir de cette semaine, le tunnel entre la Suisse et l'Italie, très emprunté par les Alsaciens sur la route du Sud. Il est fermé donc à partir de ce soir et jusqu'à jeudi soir inclus pour des travaux d'entretien qui se dérouleront la nuit.

0: réouverture normale vendredi, samedi et dimanche, et ce sera la même chose la semaine prochaine et la semaine d'après.
1: Solène Muller, terminée à 34e du Tour de France.
0: C'est sa toute première participation. Elle sera demain au Critérium de Colmar. C'est la néerlandaise Demi Vollering qui a remporté le Tour. En foot, les féminines du Racing continuent leur préparation. Elles se sont imposées 4-1 contre Metz hier. La reprise de la D1, c'est le 5 septembre contre Saint-Malo. À Birmingham, c'est le début des championnats d'Europe d'athlétisme. Jan Spielmann dispute à 13h les séries du 400 mètres. Le coureur de Karspak vise une place en finale. Et puis, il est temps de commencer à préparer l'éclipse de mercredi. Éclipse totale visible à près de 90% en Alsace. On vous a mis des conseils pour chercher un spot pour regarder cette éclipse. Et puis, pensez aussi à vous équiper en lunettes. Il ne faut pas la regarder sans. Il y a déjà des ruptures de stock dans certains magasins chez les opticiens. Vous avez les infos pratiques sur ici.fr Alsace. Et dans un tout autre genre, on a plus de détails sur la venue du pape à Metz. Le 28 septembre, des dizaines de milliers de personnes sont attendues. 5 écrans géants seront installés. Là aussi, vous avez des infos pratiques sur ici.fr Alsace.
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0: La météo, Antonin,
3: c'est beau. Bonjour Aurélie.
0: Bonjour.
3: Il fait toujours très beau en Alsace, mais ça commence à se couvrir dans tout le Haut-Rhin. Ça n'empêche pas d'avoir des températures élevées, avec du côté de Strasbourg, Wissembourg et Colmar, 28 degrés, et du côté de Mulhouse, 29 degrés. L'après-midi sera chaude en Alsace, avec 34 degrés au maximum. Attention tout de même au risque d'orage, surtout dans le Haut-Rhin, avec des averses prévues fin de matinée et dans l'après-midi.
1: Merci beaucoup, Antonin.
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1: Don't go breaking my heart de Elton John et de Kiki Dee sur notre radio ici Alsace. Il est 11h03. Et juste après, on va jouer à la chasse au trésor.

0: Go Break My Heart d'Elton John et de Kikidi sur notre radio ici Alsace.
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0: La chasse au trésor séquence, c'est tout de suite qu'il faut nous appeler au 03 88 25 15 15 pour participer à cette nouvelle chasse au trésor, à cette nouvelle énigme ce matin. Vous connaissez les règles, hein, c'est très simple. Pour vous qualifier pour le grand tirage au sort de ce dimanche, il faut démasquer notre lieu, notre destination mystère en Alsace, hein. Appelez donc notre antenne au 03 88 25 15 15, vous nous posez vos questions, donc je vous réponds soit par oui, soit par non. Si je vous dis non, c'est pas grave, ça fait avancer l'énigme. Si je vous dis oui, c'est tant mieux. Vous avez le droit de me proposer un lieu à gagner cette semaine. Hein, c'est un pack 100% aventure. Passe famille pour la fabrique à Bretzel. 4 places pour la maison de l'illusion. Et ensuite, 4 entrées pour le chemin des cimes. De quoi passer un bel été en famille. Maintenant, place à notre énigme. Notre énigme compliquée. Attention, hein, moi je vous le dis. Hein. Dans le corps de la terre endormie sous la plaine, une reine d'autrefois a figé ses vaisseaux. La sueur de la mer en flamme souveraine vêt le fond des orages d'un éclat des berceaux. 03 88 25 15 15, à vous de nous poser vos questions. Est-ce que c'est dans le Bas-Rhin? Est-ce que c'est dans le Haut-Rhin? Est-ce que c'est un lieu festif? Est-ce que c'est dans la forêt? Est-ce que c'est au bord de l'eau? Vous pouvez me poser toutes les questions que vous voulez au 03 88 25 15 15 pour remporter votre pack 100% aventure, votre pack 100% en gourmandise. 03 88 25 15 15. Voici à présent les visiteurs avec Bertignac. Pour ces idées-là, il est 11h09. J'attends vos appels.

0: Martignac et les visiteurs. Ces idées-là sur votre radio ici Alsace.
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0: Dans le corps de la terre endormie sous la plaine, une reine d'autrefois a figé ses vaisseaux. La sueur de la mer en la flamme souveraine bête le fond des orages d'un éclat des berceaux. C'est notre énigme qui, je le pense, va vous faire travailler vos méninges. Allez, je vous donne un petit indice en rapport avec la terre. Mais c'était déjà dans l'énigme, donc en soi. C'est notre chasse au trésor cette semaine, hein, à remporter un pack 100% aventure et gourmandise. D'abord, vous allez craquer pour le croquant avec votre passe-famille pour la fabrique à Bretzel et puis de la magie du mystère. 4 places pour la maison de l'illusion pour faire réfléchir et pour prendre un grand bol d'air frais au-dessus de la canopée. 4 entrées pour le chemin des cimes. Ce lot complet pour réjouir petits et grands. C'est à gagner cette semaine. Pour jouer, c'est très simple. Vous nous appelez tout de suite au 03 88 25 15 15. Les règles, c'est très simple. Vous pouvez poser n'importe quelle question. Est-ce que le lieu qu'on cherche est dans le Bas-Rhin? Oui ou non? Est-ce que c'est un lieu festif? Oui ou non? Est-ce que c'est un musée, un bâtiment? Tout ce que vous voulez. Si vous me dites non, enfin si je vous dis non, c'est pas grave, ça fait avancer l'énigme. Si je vous dis oui, c'est tant mieux. Vous avez le droit de me proposer un lieu précis. Notre énigme donc, du jour, a un rapport avec la Terre. Écoutez bien l'énigme. Dans le corps de la terre endormie sous la plaine, une reine d'autrefois a figé ses vaisseaux. La sueur de la mer en la flamme souveraine vêt le fond des orages d'un éclat des berceaux. Un lieu en rapport avec la terre en Alsace. Quel est donc ce lieu? À vous de le découvrir au 03 88 25 15 15. Et je vous présente maintenant une nouveauté. Ça fait bouger, c'est Jennifer qui a repris Mourir sur scène.

0: Nouveauté ici Alsace de Jennifer, Mourir sur scène, c'est sa reprise. Vous venez de le découvrir ce titre hein, sur notre antenne. Dans un instant, on va accueillir Isabelle et Gabriel, juste après ça.
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0: Et cette chasse au trésor débute sur les chapeaux de roue avec Isabelle. Isabelle, bonjour.
6: Bonjour.
0: Alors, vous nous appelez d'où, Isabelle ?
6: De Sept-Poix-le-Haut.
0: Oui, on est du côté du Haut-Rhin, si je dis pas de bêtises.
6: C'est bien ça.
0: Wow, trop fort. Alors, on joue ensemble sur cette énigme hein, qui paraît un peu compliquée, un peu tirée par les cheveux, parce que j'adore les métaphores, donc on le sait depuis maintenant quelques semaines. Mais c'est pas que des énigmes faciles. Des fois on fait, des fois on fait pas. Voilà, ça dépend. Est-ce que vous voulez que je vous répète l'énigme, Isabelle ?
6: Oui, je veux bien.
0: Dans le corps de la terre endormie sous la plaine, une reine d'autrefois a figé ses vaisseaux. La sueur de la mer en la flamme souveraine vête le fond des orages d'un éclat des berceaux. Et j'avais donné un petit indice pour mieux vous aider. J'avais dit que ça avait un rapport avec la terre. Mais en soi, cet indice est déjà dans l'énigme. Isabelle, quelle est votre question pour débuter cette nouvelle énigme de la semaine ?
6: Alors, je voulais savoir si ça se situait dans le Haut-Rhin.
0: Alors, est-ce que notre lieu, parce que c'est forcément un lieu, se situe dans le Haut-Rhin, là où vous êtes, Isabelle ? Eh bien non, il n'est pas dans le Haut-Rhin.
6: Ah.
0: Donc, par déduction, s'il n'est pas dans le Haut-Rhin, il est dans le...
6: Bas-Rhin.
0: Et oui, il est dans le Bas-Rhin, effectivement. Donc, bah voilà, je vous ai dit non, mais ça fait avancer l'énigme grâce à vous, Isabelle.
6: Et ben voilà.
0: Moi, je vous souhaite une belle journée. Vous avez prévu quoi aujourd'hui ?
6: Oh, je ne sais pas encore. On est encore en vacances. On va peut-être prévoir une petite journée, on ne sait pas.
0: Oui, vous avez raison. Hein, les vacances, il ne faut pas trop se prendre la tête.
6: Voilà.
0: Bon, en tout cas, Isabelle, moi je vous souhaite une belle journée. Et puis merci, grâce à vous,
6: on s'est aussi. Merci beaucoup.
0: Dans le bar. Merci, au revoir. Nous accueillons également maintenant Gabriel. Bonjour Gabriel.
7: Bonjour.
0: Donc vous avez entendu hein, la question d'Isabelle. Est-ce que c'est dans le Haut-Rhin ? Je lui ai dit non. Donc c'est forcément dans le Bas-Rhin. Quelle est votre question, Gabriel ?
7: Bon, en fait, ma question était, est-ce que le lieu se situe dans le Bas-Rhin ? Alors, je ne sais pas si je peux la poser tout de même.
0: Alors, vous pouvez la poser, effectivement, mais vous savez la réponse. Après, vous voilà, avez le droit de poser une autre question si vous le souhaitez. Et puis, je peux vous répondre également oui à cette question, est-ce que c'est dans le Bas-Rhin, si vous avez envie de donner un lieu exact.
7: Bah, écoutez, moi, je pense à Mergvillers-Péchelbronn.
0: Ok. Eh bien, non. Ah. Ce n'est pas ça. Mais en tout cas, bien tenté.
7: Voilà, bah oui.
0: Bah oui, il faut. Si on tente pas, on sait pas. Gabriel, vous faites quoi, vous, dans la vie ? Vous êtes retraité, vous travaillez, vous êtes en vacances, vous êtes à la recherche, peut-être ? Comment ?
7: Je travaille, j'ai repris depuis 3 semaines.
0: Ok. Vous avez repris dans quel domaine ?
7: Non, mais j'ai repris après avoir pris mes congés, en fait. Hein.
0: Ah oui, d'accord. Et vous travaillez dans quel domaine, du coup, Gabriel ?
7: Dans le domaine du ferroviaire.
0: Ah, ok. Les trains.
7: Voilà, c'est ça.
0: Ok, eh bien, bon voyage, si on peut le dire. Vous êtes contrôleur ? Vous conduisez des trains, peut-être ?
7: Non, pas du tout.
0: Non.
7: Un service de maintenance. Voilà.
0: Ah oui, d'accord, ok, Gabriel. Eh bien, en tout cas, bon courage, parce qu'il en faut de la maintenance, parfois. Et je vous dis à bientôt.
7: Merci beaucoup, bonne
0: Merci,
7: journée.
0: Merci, bonne journée à vous. Nous continuons en musique. Vous aussi, vous pouvez nous appeler au 03 88 85 15 15, comme Isabelle, comme Gabriel, pour remporter ce pack 100% aventure, gourmandise, passe famille pour la fabrique à Bretzel, 4 places pour la maison de l'illusion. Vous avez également 4 entrées pour le chemin des cimes. À vous de jouer avec nous dans cette nouvelle énigme. 03 88 25 15 15, c'est notre numéro pour jouer à l'énigme, à la chasse au trésor. Voici Stan the Ghetto avec Bernard Lavilliers.

0: soir sur votre radio, ici Alsace.
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0: Marlenheim et Kinsenheim vous réservent de superbes moments. Cap d'abord sur la porte de la route des vins pour un rendez-vous historique incontournable. Ce vendredi 14 et ce samedi 15 août, Marlenheim devient un théâtre à ciel ouvert pour célébrer le fameux mariage de l'ami Fritz. Des centaines de figurants en costume d'époque investissent la place du maréchal Leclerc pour rejouer ce conte populaire. Au programme, dégustation de spécialités locales, échoppe d'artisanat et atelier de confection de tenues traditionnelles. L'accès à cette fête ancestrale est totalement gratuit pour les enfants comme pour les adultes. Et pour une escapade en famille, moi je vous propose de prendre la direction de Kinsenheim et de la montagne des singes. Une immersion totale au cœur d'un vaste parc forestier. Marcher au plus près de plus de 200 macaques de Barberie vivant en semi-liberté. Vous inquiétez pas, il n'y a pas de danger. Une observation fascinante pour observer ces animaux évoluer comme en milieu sauvage. 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
0: Pourvu qu'elle soit douce de Mylène Farmer sur votre radio Ici Alsace. Il est 11h33, passez une très belle journée.

0: vu qu'elle soit douce de Mylène Farmer sur votre radio ici à Alsace, il est 11h38 et vous savez ce que je viens d'apprendre, il nous reste, vous l'avez entendu, hein, il y a une éclipse mercredi. 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Eh bien, il en reste chez nous. 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
0: Et la chasse au trésor continue sur votre radio locale ici à Alsace. Et cette semaine a remporté un pack 100% aventure et gourmand, puisque nous vous offrons vos places, votre passe Samy pour la fabrique à Bretzel. Vous avez également 4 places pour la maison de l'illusion, hein. Ça, c'est côté magie et mystère, rien que pour vous. Et grand bol d'air frais au-dessus de la canopée. 4 entrées pour le chemin des cimes. Un vrai lot complet pour vous réjouir, hein, pour réjouir petits et grands. 03 88 25 15 15. Je vous rappelle notre énigme. On sait que notre lieu à trouver est dans le Bas-Rhin et qu'il a un rapport avec la terre. Écoutez bien, notez-le sur le côté. Dans le corps de la terre endormie sous la plaine, une reine d'autrefois a figé ses vaisseaux. La sueur de la mer en la flamme souveraine vête le fond des orages d'un éclat des berceaux. C'est dans le Bas-Rhin. C'est en rapport avec la terre. Est-ce que c'est un lieu festif? Est-ce que c'est un lieu historique? Est-ce que c'est un musée? Est-ce que c'est en rapport avec l'éducation? Voilà, il y a plein de questions à poser, hein, que vous nous posez tout de suite, immédiatement, au 03 88 25 15 15 pour faire partie du tirage au sort de ce dimanche pour remporter votre pack famille. Pour vous amuser, pour les gourmands, pour l'aventure, maison de l'illusion, fabrique à Bretzel, chemin des cimes, c'est les places qui sont à gagner cette semaine.
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0: Tristan Roussel hein, pour Tous en va sur votre radio, ici Alsace.
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0: Vous écoutez, ici Alsace, on joue à notre chasse au trésor pour remporter cette semaine. Eh bien, votre pack 100% aventure, 100% gourmandise. On sait que le lieu que nous cherchons se situe en Alsace. Ça, c'est forcément le cas. Mais il est surtout dans le Bas-Rhin. Et nous avons avec nous Marie. Bonjour Marie.
3: Oui, bonjour. Je vends le vélo haut-parleur. Hein.
0: Ah oui, oui, c'est bien dans le vélo haut-parleur. En plus, oui. Je parle fort.
3: J'appelle du bonhomme.
0: Vous appelez d'où?
3: Allô?
0: Oui, vous m'entendez?
3: J'entends plus.
0: Si, si, moi je vous entends.
3: Et
0: vous,
3: allô, oui?
0: Oui, Marie. Marie, vous n'avez pas enlevé le haut-parleur là, vous avez enlevé le son.
3: Je n'entends plus.
0: Bah, moi je vous entends.
3: Ah bon. Oui, ah. Donc je suis du col du Bonhomme, oui. Donc dans le Haut-Rhin, mais je connais un petit peu le Bas-Rhin, et je voudrais savoir si ça a rapport avec les mines d'or et d'argent de Sainte-Marie-aux-Mines.
0: Alors, est-ce qu'il y a un rapport avec les mines de Sainte-Marie? Ah, bah, je vous vois plus, je crois qu'elle est partie. Eh bien, Marie, vous faites n'importe quoi avec votre téléphone. Alors, au cas où, si vous m'entendez encore, Marie, aucun rapport avec les mines de Sainte-Marie. Et puis, si vous nous entendez, vous pouvez nous rappeler si vous avez une autre question. Et puis, moi, je vous dis à bientôt. En tout cas, vous aussi, vous pouvez nous appeler au 03 88 25 15 15 et me raccrocher au nez si vous le souhaitez. En tout cas, cette semaine, c'est un pack 100% aventure et gourmandise à remporter. Hein. Passe famille pour la fabrique à Bretzel. Vous avez 4 places pour la maison de l'illusion. Vous avez également 4 entrées pour le chemin des cimes. Et je vais vous répéter notre énigme hein, qui a un rapport avec la Terre. Écoutez bien. Dans le corps de la Terre endormie sous la plaine, une reine d'autrefois a figé ses vaisseaux. La sueur de la mer en flamme souveraine vête le fond des orages d'un éclat des berceaux. Il y a un rapport avec la Terre, un rapport avec le Bas-Rhin, aucun rapport avec des mines. Marie qui est revenue avec nous. Marie, oui. Bonjour, vous nous avez raccroché au nez, Marie.
3: Je ne sais pas, on s'est perdu.
0: Ah, on s'est perdu, oui, mais on s'est retrouvé.
3: Oui, vous aviez entendu ma question?
0: Oui, mais vous n'avez pas entendu ma réponse.
3: Allô?
0: Allô? Marie? Alors, Marie, il n'y a pas de rapport avec les mines. Est-ce que ça, vous l'avez entendu?
3: Non, ça y est, je viens seulement d'entendre. Oui, ça coupe, hein, ça passe pas bien.
0: Oui,
3: bon, tant pis.
0: Oui.
3: Voilà.
0: Oui, c'est pas grave, en tout cas.
3: C'était pour faire avancer.
0: Non, mais très bien, vous avez eu raison, Marie. Moi, je vous souhaite une belle journée. Et on se... Ah, bah, ça a raccroché encore. Bah, dis donc, Marie... Ça, c'est quand même phénoménal. Ça me fait rire, j'aime bien. On va faire un petit cours de comment utiliser son téléphone. Je comprends, c'est compliqué. Avec l'oreille, en plus, des fois, ça raccroche tout seul. Bref, maintenant, je vous propose Philippe Bernet pour Un enfant de toi sur votre radio ici Alsace. 03 88 25 15 15, il est 11h48. Je vous souhaite une belle journée. Vous pouvez encore nous appeler pour participer à notre chasse au trésor.

0: enfants de toi. Quelle belle musique de Phil Barnet sur votre radio ici Alsace. Dans quelques instants, on va accueillir Huguette pour jouer à notre chasse au trésor. Vous le savez, notre chasse au trésor, c'est un lieu à découvrir en Alsace pour remporter cette semaine un pack 100% aventure et gourmandise en Alsace. Vous allez avoir votre passe famille pour la fabrique à Bretzel, également 4 places pour la maison de l'illusion et également 4 entrées pour le chemin des cimes. Chaque personne qui découvre l'énigme fera partie de ce tirage au sort. On accueille Huguette dans un instant.
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0: Et oui, tous les jours, c'est notre chasse au trésor de 11 à midi. Nous accueillons à présent Huguette. Bonjour Huguette.
4: Oui, bonjour.
0: Ça va ?
4: Très bien, et
0: parfait.
4: Vous-même ?
0: Bah oui, vous allez voir l'éclipse mercredi soir ?
4: Oui, avec grand plaisir. Oui, j'ai déjà mes lunettes,
0: ah.
4: Je vais vous équiper.
0: Ah, ça c'est bien. Oui. C'est pas les lunettes de 99, Huguette ?
4: Non, pas du tout, pas du tout. Je suis allée chez un opticien et j'ai les lunettes qui sont certifiées.
0: Oh, parfait. Bah, si vous connaissez des gens, par exemple, qui n'ont pas encore leurs lunettes, ils peuvent venir demain à la radio de 10h à midi. On offre les lunettes.
4: C'est parfait.
0: Voilà, comme
4: je
0: ça.
4: Je ferai passer le tuyau.
0: Bah voilà, le bouche à oreille, ça fonctionne bien. Donc, n'hésitez pas.
4: Tout à fait.
0: Vous savez combien on en a à donner ?
4: Non.
0: 1000.
4: 1000, d'accord.
0: 1000.
4: Bah, je vais vous envoyer du monde.
0: Bah, on donne pas tout à la même personne. Hein. Pas 1000, sinon ça fait beaucoup. Mais puis on a.
4: Non, je me doute bien.
0: On n'a qu'une paire d'œil. Bon, en tout cas, Huguette, vous nous appelez pour la chasse au trésor pour donc remporter peut-être et faire partie de ce tirage au sort pour ce pack 100% aventure et gourmandise. Nous savons que l'énigme que nous cherchons, le lieu, est dans le Bas-Rhin et il n'a pas de rapport avec les mines. Alors, vous avez une question. Quelle est votre question, Huguette ?
4: Alors, ma question, est-ce que l'énigme est en lien avec la poterie ?
0: Oui, il y a un lien. Avec la poterie.
4: Oh, je vous adore. Oh, je vous adore.
0: Mais attendez, vous n'avez pas dit encore, parce que je ne sais pas ce que vous allez me répondre après.
4: Oui, tout à fait.
0: Moi aussi, je vous adore, Huguette.
4: Merci, c'est gentil.
0: Quel est votre lieu précis à nous donner, Huguette ?
4: Alors moi, j'ai pensé au musée de la poterie à Betschdorf.
0: Roulement de tambour. Est-ce que ça serait le musée de la poterie ? Oui, Huguette.
4: Oh, je vous adore. Je suis trop contente.
0: Bah oui, bravo. Vous l'avez deviné comment ? Parce que j'ai pas donné beaucoup d'indices. Hein.
4: Eh ben écoutez, je vous ai écouté vraiment par hasard sur le chemin, parce que je vous écoute beaucoup dans la voiture. Et j'étais en déplacement, donc j'ai entendu la première énigme. La première question qui n'était pas du tout en rapport, et vous avez donné un moment un petit indice qui disait en lien avec la Terre. Donc voilà, ça fait bingo dans ma tête et je me suis dit tiens.
0: D'accord. Non mais vous avez raison, parce que c'est vrai que je me suis dit la Terre c'est quand même assez vague, hein. Ça peut être en rapport avec de l'agricole, avec plein de choses, mais finalement non, vous avez trouvé. J'ai expliqué un petit peu quand même les vers. J'avais dit dans le corps de la Terre endormie sous la plaine. En fait, on part de la matière brute, l'argile extraite des profondeurs de la plaine du Rhin, utilisée depuis la nuit des temps. Donc, une reine d'autrefois a figé ses vaisseaux. Là, j'évoque l'histoire du lieu. La reine, c'est l'ancienne ferme du XVIIIe siècle qui abrite l'exposition.
4: Parfait.
0: Et ces vaisseaux, ce sont donc les récipients et conteneurs créés par les dynasties de Poitiers. C'est de la métaphore, ça je l'entends. La sueur de la mer en la flamme souveraine, c'est la métaphore du procédé technique, la sueur de la mer désigne le sel jeté dans la fournaise à haute température pour vitrifier l'argile, et être le fond des orages, d'un éclat des berceaux, c'est l'allégorie des teintes. Le fond des orages représente le gris minéral du grès, l'éclat du berceau fait référence au bleu du cobalt associé à l'enfance et aux souvenirs illustrés dans les expositions. En tout cas, Huguette, bravo, et vous faites partie du tirage au sort de dimanche prochain. À bientôt.
4: Merci beaucoup. À bientôt.
0: Merci.
4: Et merci à vous pour tout le bonheur que vous partagez aux gens. Merci du fond du cœur.
0: Merci Huguette pour votre fidélité. Et je vous dis à bientôt. Nous continuons avec Abba pour Money, Money, Money.

0: suédois ABBA pour Money Money Money.
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0: Chaque jour, on est ensemble, il est tout juste midi, passe une agréable journée. Les infos sont avec Aurélie Loquet. Nous commençons avec le risque de feu de forêt toujours élevé en Alsace.
2: Et ça ne va pas s'arranger cette semaine avec la montée des températures jusqu'à 35 degrés attendus en pleine mercredi. Encore plus jeudi et vendredi. Alors l'Office national des forêts organise des patrouilles pour faire de la prévention et rappeler que tout feu est interdit en ce moment en forêt. Pendant sa tournée ce week-end, Mathieu Collin, maire agent de l'ONF, a repéré au moins 2 feux de camp.
3: Ce qui parfois est sous-estimé de la part de randonneurs, c'est qu'un feu de bivouac, il croit l'avoir éteint et le feu reste chaud sous la terre, se propage un petit peu, repart un peu plus loin, parfois repart que le lendemain matin quand les gens ne sont même plus là. Voilà, c'est une des sources de départ de feu parfois.
4: Il suffit de peu, comme un mégot de cigarette. Enfin, souvent c'est de là que ça part. C'est, comment dire, des gens, une petite négligence, une petite inattention. Et peut-être que parfois les gens s'imaginent pas que ça peut suffire. Mais là, on est effectivement dans une période où c'est très sec, quoi.
2: Et cet été, il y a une 30aine de départs de feu dans le Piémont vosgien. Toujours en lien avec la sécheresse et la chaleur, la qualité de l'air se dégrade en Alsace. La plaine du Rhin est en rouge aujourd'hui à cause d'une pollution à l'ozone. C'est aussi le cas dans le nord du Bas-Rhin.
0: Et si vous n'avez pas encore de lunettes spéciales pour regarder l'éclipse de mercredi,
2: 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Sur ici.fr Alsace, vous avez aussi des conseils pour trouver un bon spot pour regarder ce phénomène exceptionnel près de chez vous. La dernière éclipse totale de soleil, c'était en 99 et la prochaine, ce sera en septembre 2081. La librairie Kléber de Strasbourg lance un appel à ses clients pour retrouver des photos, témoignages ou encore des objets publicitaires pour reconstituer son histoire. Une librairie qui a 65 ans et qui est actuellement installée dans la rue du 22 novembre.

0: pour des travaux de rénovation. Mais le site historique Olivier Vogel, c'est bien sûr la place Kléber.
1: Nous sommes dans une des artères les plus passantes de Strasbourg. Les touristes doivent donc la parcourir. Est-ce qu'il s'arrête, monsieur, dans votre librairie pour acheter un livre ?
2: Sûrement.
3: C'est en 1962 que la librairie Kléber est née sur la place du même nom, dans les locaux d'un restaurant mythique nommé Pic Pic.
4: Il y a un client qui nous a envoyé des photographies de la librairie telle qu'elle était dans les années 60.
3: Mathilde Guiraud, la directrice de la librairie.
4: Parce que quelqu'un de sa famille avait travaillé, donc des très belles photos en noir et blanc d'un mobilier magnifique, en bois, évidemment très rétro.
3: D'où l'idée de cet appel lancé aux clients.
4: On a envie de savoir si Strasbourg, d'autres gens ont des petits trésors pour nous raconter l'histoire dans nos murs.
3: Et quel genre de petits trésors ?
4: On espère pouvoir récupérer essentiellement des images, mais pourquoi pas aussi des anecdotes de 1962 à 2026. Je ne cherche pas forcément des choses anciennes. On espère pouvoir récupérer aussi des éléments de communication comme des marque-pages, des dédicaces, des programmes de rencontres.
3: La librairie Kléber espère exposer tout ça dans un petit musée qu'elle compte aménager dans ses nouveaux locaux rénovés au début de l'an prochain.
1: Moi, je voudrais exprimer un désir, voyez. Oui. C'est entrer dans une librairie, pouvoir feuilleter des ouvrages, acheter ou ne rien acheter, mais en tout cas, sentir un accord avec le libraire.
5: Mais ça, c'est la librairie idéale.
0: Si vous avez des documents à envoyer à la librairie Kléber, l'adresse, c'est communication@librairie-kléber.fr.
6: Les championnats d'Europe d'athlétisme débutent aujourd'hui du côté de Birmingham.
0: Deux Alsaciens sont qualifiés. L'un d'eux, Jan Spielmann, débute les séries du 400 mètres. Ce sera dans une toute petite heure, juste avant 13h. Le coureur vise une place en finale. Et puis sur le Tour de France, c'est l'heure du bilan. C'est la néerlandaise Demi Vollering qui s'est imposée hier. Pour Solène Muller, c'était la première participation. Solène Muller qui sera au critérium de Colmar demain.
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0: Du côté de la météo, c'est pas encore trop caniculaire aujourd'hui, Jordan. C'est plutôt pas mal. Hein.
8: Aujourd'hui, ça va nettement augmenter au fil des jours. Hein. On prévoit jusqu'à 37 degrés à peu près en milieu de semaine. Donc, bon courage, encore une fois, pour cette cinquième vague de chaleur. En tout cas, aujourd'hui, pour cette seconde partie de journée, le ciel se charge nettement avec quelques nuages qui vont se développer et qui vont avoir donc quelques risques de pluie comme d'orage en fin de journée. Côté température, pour Ferrette et Haute-Marsheim, 30 degrés pour Saint-Louis, Rhinau, Wingersheim et Saverne. 31 pour Niederbronn-les-Bains, Strasbourg et Colmar. 32 degrés. Et si vous habitez du côté de Münster, Sels, Célestat et Mulhouse, 33 degrés. Allez, place à présent au best-of d'Otaki avec Valérie Damido et Eric Bastien.
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11: Bonjour à toutes et à tous. Soyez les bienvenus si vous nous rejoignez. J'espère que vous avez passé un bon week-end et que la semaine s'annonce bien. Nous pensons également fort à tous les sinistrés des feux et aux services de secours qui interviennent depuis le début de cet épisode inédit d'incendie. Alors jusqu'à 13h, ce sont les meilleurs moments d'Otaki avec Valérie Damido et Eric Bastien. Avec nos candidats du jour, il y aura des imitations, une histoire de fer à repasser et des rencontres amoureuses. Je ne vous en dis pas plus.
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11: Bon courage à vous qui êtes au travail. Puis côté météo, les températures vont à nouveau remonter cette semaine. Faites donc attention à vous et à la chaleur. Pensez à vous hydrater régulièrement. Musique maintenant avec Axel Red, Sensualité sur votre radio ici.

0: l'actualité. Axel Red sur votre radio ici. Valérie Damido et Eric Bastien sont maintenant avec Franck qui donne un petit aperçu de ses talents d'imitateur. Quant à Véronique d'ici, Pays de Savoie, elle nous explique sur votre radio ici pourquoi elle n'exerce pas le métier dont elle rêvait et ses raisons sont très bonnes. Sinon, ça aurait été un tout petit peu compliqué, je pense.
1: Alors, on parlait avec notre Franck qui jouait avec ici Picardie de ça.
2: La tac-tac-tac-tac-tac-tac des gendarmes.
1: Et oui, parce qu'il a raté le concours, il a voulu être gendarme, mais, il a été gendarme pendant 5 jours. Pourquoi? Parce qu'il a tourné dans un téléfilm. Raconte-nous.
3: Ben voilà, j'ai eu la chance de faire de la figuration dans un téléfilm qui a été tourné dans la région Baie de Somme. Et j'ai été gendarme pendant 5 jours avec Lionel Astier, Sonia Roland, Jérôme Robard, François Ferroletto. Et en fait, j'ai pu revêtir l'uniforme pendant 5 jours et déambuler dans la baie de Somme, les rues d'Abbeville, le Crotoy. Ah oui.
1: Oh, t'avais le costume, t'as fait les photos, j'imagine. Bah oui, bien sûr.
3: Oui, j'ai fait beaucoup de photos pour avoir des bons souvenirs. C'était vraiment ambiance bon enfant, on mangeait tout le monde ensemble avec le réalisateur. Les comédiens étaient accessibles, on a vraiment passé un très bon moment. Il y a que Sonia Roland qui a souffert des conditions météo.
4: Ah, il faisait froid.
3: Il faisait très froid.
1: Oui, mais moi j'aurais souffert aussi. On n'aime pas le froid, donc t'essayes de faire comédien, mais tu fais aussi imitateur. Et paraît que tu imites des gens. Alors tu vas nous imiter un peu des gens, puis on va essayer de trouver. Vas-y, allez, c'est parti. T'écoute.
3: Valérie, t'es là ou t'es pas là, Valérie? Si t'es là, c'est que t'es ici. Si t'es ici, c'est qui à la radio?
4: Jeff!
1: Jeff Tuche!
4: Jean-Paul Roux.
1: Ah bah oui, c'est Jeff Tuche.
3: Pas mal, hein? Je sais que vous aimez, Eric, la bonne nourriture, mais je vous conseille la tête de veau.
4: Mais écoutez, je suis d'accord.
1: Chirac!
4: Allez, une autre!
1: Allez,
4: dernière.
1: Une autre.
4: C'est bon,
5: Valérie, vous êtes toujours là, Valérie? J'espère que tout le monde est au taquet aujourd'hui. Ça va aller?
1: Tac, badaboum!
6: C'est Jordan et tout.
1: Eh ben voilà, t'as plus qu'à faire. Tu feras la première partie du spectacle des trois poneys avec.
4: C'est ma première partie. Enfin, fais le spectacle, je ferai que la première, je suis tellement miable. Par contre, j'aurais juste dire à Didier Gustin qu'il peut s'inquiéter.
1: Oui, Didier, si tu nous écoutes,
4: là, t'es
1: mon
4: foutu,
1: chéri.
4: Didier, hein.
1: Voilà, bon. Alors, mon petit Franck, nous allons marquer un deuxième point car je te rappelle que tu en as déjà un. Tiens, je te mets un petit générique. Pokémon. Alors, écoute bien ma question. Le mot Pokémon, c'est l'abréviation de Pocket Emotion, chaque créature représentant une émotion humaine. Est-ce que le mot Pokémon est l'abréviation de Pocket Emotion? Puisque chaque créature représente une émotion humaine. Est-ce que c'est vrai ou faux? Top chrono, 5 secondes.
5: Je veux dire vrai.
1: Point du tout, mon Francky. Pokémon, c'est l'abréviation de Pocket Monster, monstre de poche en anglais. Ça vient du japonais Poketo Monsuta, utilisé dès le lancement de la franchise en 1996. Voilà, donc pas du tout, pas de point, mais c'est pas grave.
4: Bon, Véronique, on n'a pas de point, mais ça va aller dans un instant. Est-ce que tu sais faire des imitations, toi, Véronique, ou pas?
7: Alors, pas du tout.
4: Ah, même pas une petite, pas quelqu'un, non?
7: Même
4: rien du tout.
7: Pas une petite, non.
4: Oh, pas grave. Véronique, travailleuse sociale avec les enfants en situation de handicap, on l'a dit tout à l'heure. T'as même été mandataire judiciaire à la protection des majeurs, t'as été assistante sociale. Bref, j'ai quand même l'impression que t'as toujours eu cette vocation d'aider les autres.
7: C'est ça. Ça fait 30 ans.
4: Bah, c'est beau. Voilà, c'est bien de le dire. Mais petite, tu rêvais d'être esthéticienne ou, et tu voulais aller dans l'armée?
7: Ouais, j'aurais voulu être infirmière dans l'armée.
4: Oh. Infirmière dans l'armée. Ouais, alors, pourquoi tu n'y as pas été? Tu peux nous expliquer pourquoi tu as un petit souci avec l'armée?
7: Avec l'armée et avec le sang. J'aime pas la vue du sang.
4: Oui, alors d'accord.
7: C'est compliqué quand on veut être infirmière.
1: Oui.
7: Militaire, oui, j'ai un problème avec la hiérarchie.
4: Ah. Alors là, tu t'as bien mis tout à côté, hein, peur du sang, la hiérarchie, tu veux t'affaire bien dans l'armée. Eh bien, forcément, là, c'était pas la hiérarchie.
7: Ah, mais les rêves d'enfant, il faut quand même.
4: Non, mais t'as raison. C'est un beau point commun, ça, Valérie, elle adore la hiérarchie aussi.
1: Ouais, j'adore. Moi, je respecte vachement tout. La hiérarchie, mais faut pas que ça soit.
4: Ouais, pas trop, hein.
1: Faut pas qu'il y ait des ordres idiots, c'est tout.
4: Véronique est sportive, bien sûr. Qu'est-ce que tu fais comme sport, Véronique?
1: Comme moi? Tu peux dire un autre point commun avec Valérie, Véronique est sportive.
4: C'est vrai.
7: En plus, Valérie, Véronique, ça commence par un V.
1: Évidemment, le jeu de la victoire, chérie.
4: Bien sûr, mais ça n'oublie pas ce que tu fais comme sport, Véronique. Qu'est-ce que tu fais?
7: Je fais du vélo, je fait du LO.
4: Ouais.
7: La rondo.
4: Bien sûr.
7: Je sais pas, j'ai un abonnement à la salle de sport.
4: Ah bah voilà, commence par ça, abonnement à la salle de sport. Ça veut dire que tu fais des machines un peu, du gainage,
7: oui, mais il y a du coup, il y a du stretching, il y a du pilates, il y a tout ce qu'on veut, hein, du renforcement musculaire.
4: T'es trop forte, Véronique.
1: Bah, c'est des mots, il a appris deux mots.
4: J'ai rien compris aux mots qu'elle vient de prononcer.
1: Voilà.
4: Le pilates. Pilates des Caraïbes, bien sûr.
1: Exactement. Avec Johnny Crêpe.
4: Très très bon, ça, j'adore. Elle est pour vous, celle-là.
1: Ah, celle-là, elle est pour moi.
4: Johnny Crêpe. Ah, je la mets dans le spectacle. Elle est géniale.

0: Christophe Maé, que vous pourrez voir sur scène dans toute la France à partir du mois de septembre, La Lune, sur votre radio ici. Faisons connaissance à présent avec Nicolas d'ici Loire-Océan et Sandra d'ici Isère. Je me souviens très bien de Sandra. C'est moi qui avais fait son entretien préparatoire et nous avions discuté de tout et de rien pendant un très long moment. C'était très sympathique. D'ailleurs, si mes souvenirs sont bons, c'est elle qui a gagné le cadeau de la semaine. Valérie Damido et Eric Bastien ont passé un bon moment avec eux sur votre radio ici.
1: Alors, il paraît que tu as d'autres petites manies, tu aimes surtout les activités à sensation, t'as fait du saut à l'élastique, t'as fait des plongeons d'une falaise, genre 10 mètres de haut, et t'as plongé avec des petits requins, dis donc.
2: Bah oui, c'était, je crois que c'était en Thaïlande, mais je suis pas certain, et donc je fais beaucoup de snorkeling quand je suis en vacances, parce qu'en France je ne peux pas parce qu'il fait trop froid.
1: Oui.
2: Et une fois, bon, je suis tombé sur des petits requins, enfin on les a vus de loin et
1: pour des requinous.
2: Approcher, mais des requinous, ouais, si on veut, c'est mignon.
1: Des petits requinous. Ok, bon, le prochain défi pour Nicolas, c'est faire un saut en parachute. On te le souhaite. Hein, de faire un saut en parachute. Peut-être grâce au club Bellambra que tu vas peut-être gagner. C'est la question. Écoute bien, c'est la question à choix multiple. Tu peux prendre 3 points d'un coup. Tiens, je te mets un petit coup de Danny Briand.
3: Mm-hmm. Tant qu'il y aura des femmes, le monde aura une âme.
1: Ça, c'est pas faux. Si les femmes étaient là, au pouvoir, on aurait moins de tanas. Alors écoute bien, ce dimanche 8 mars, on va célébrer la journée internationale des droits des femmes. Est-ce que tu sais en quelle année ça a été officiellement instauré ? Alors écoute bien les propositions. 1910, 1945, 1977... Ça n'existe pas. Alors, le dimanche 8 mars, on célèbre la Journée internationale des droits des femmes. En quelle année ça a été instauré ? 1910, 1945, 1977. J'attends encore la date. Top chrono.
2: 1945. 1945.
1: J'ai entendu, mon chéri.
2: Pardon.
1: Oui. Je suis mortifié.
4: Ah bah ça.
1: Tu sais en quelle année on a eu le droit d'avoir un chéquier, nous, les femmes ? En 65. Alors je t'explique, en 45, on n'en avait rien à foutre du droit des femmes. C'est en 1977, c'est l'Organisation des Nations Unies qui a reconnu officiellement la journée des droits des femmes et pas la journée de la femme. Hein. Arrêtez de nous acheter des roses et des conneries, nous ce qu'on veut, c'est le même salaire. Et donc on pense bien fort aux femmes, sans qui, évidemment, rien ne serait possible. Et il y a encore du taf, et tu n'as pas de points, mon doudou, c'est pas grave.
4: Oui, mais Sandra, toi tu as 4 points, la force tranquille. Sandra, elle se balade là depuis midi, là, voilà, ça énerve un peu Valérie, mais je rappelle quand même tout l'enjeu de cette émission. 3 candidats gagnants depuis le début de la semaine. Vais-je arriver à en avoir un 4e pour la première fois de ma vie, Sandra ? Je ne sais toujours pas. Sandra qui a un petit côté maniaque, hein, Sandra, à Lyon. On aime bien que la vaisselle et le lit soient bien faits.
5: Ah oui, oui, ça c'est vrai que j'inculque aussi à mon fils, on ne part pas de la maison, on ne sort pas de la maison sans qu'au moins le lit et la vaisselle soient faits.
4: Ah oui, dans cette petit côté sorcière bien aimé, il faut que ce soit tout bien rangé. Tu adores le repassage également, c'est fou ça.
1: Ah ouais, c'est fou ça.
5: C'est vrai.
1: Oh là là.
4: Ouais, non, tu as été jusqu'à t'équiper. Non mais attends, tu t'es équipé.
5: Ah ouais.
4: Dis-nous un petit peu ce que t'as pour le repassage.
5: Ben, pour le repassage, mon classique, hein, j'ai la centrale vapeur... En cas de repassage express, j'ai un petit fer à repasser d'appoint et j'ai surtout le petit fer pliable de voyage.
4: Ah oui, donc là, il y a une obsession sur le fer, là, on est d'accord. Ah
1: oui, quand même, je t'admire.
4: Ah, oui. Ouais. Alors, tu as horreur des gens qui reniflent.
5: Ah, arrête, ah non, surtout pas ça, Eric, je risquerais de... Non.
4: Surtout, c'est vrai.
5: Ouais, ça, à ce point-là. Vraiment, et ça m'est arrivé encore.
4: Mince.
5: Ouais, c'est pas si vieux que ça. Oui, je ne supporte pas les gens qui reniflent ou qui se raclent le fond de la gorge. Enfin, vraiment, ça me.
4: Ouais.
5: Voilà.
4: Ah, parce que sinon,
5: je peux aider quelqu'un en détresse, mais pas ça, non, vraiment pas.
4: Et t'es capable d'aller juste.
5: Bonsoir, Émile.
4: Oui.
5: Pour les autres.
4: J'ai compris. Mais t'es capable de. Il paraît que t'as vomi même une fois tellement t'as entendu que t'as vomi.
5: Ah oui, je vomis. J'ai des haut-le-cœur et puis. Oui, il faut. Oui. C'est pas très élégant.
4: Oh, c'est tellement tentant de le faire, mais je ne le ferai pas.
5: Après, mais pas maintenant.
4: Non, Sandra, tu aurais pas été dans ma team, je l'aurais fait avec plaisir. Mais je vais te protéger, mais c'est quand même fou hein, comme truc. T'es très râleuse, tu détestes les gens qui mettent aussi leur téléphone en haut-parleur pour discuter.
5: Mais oui, j'utilise beaucoup les transports en commun à Lyon, on est assez bien équipés et je ne supporte pas effectivement les gens qui discutent haut-parleurs, enfin, non, pas besoin non seulement de participer à leur conversation, et puis, ben, justement, j'écoute au taquet quand je rentre du boulot.
4: Oui.
5: Avec mes écouteurs, j'ai du mal à vous entendre.
1: Eh ben oui, mais moi je suis d'accord avec elle, c'est pas possible de les gens qui téléphonent avec le haut-parleur.
4: Je suis tellement d'accord.
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0: David Bowie, Let's Dance dans la playlist d'ici. Alors, que diriez-vous d'une sortie dans votre coin maintenant? C'est l'agenda de l'été avec des activités près de chez vous que nous vous proposons dans moins d'une minute. Et puis ensuite, Michel Jonas jouera du blues sur votre radio ici.
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1: 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La suite, juste après Joueur de Blues, sur votre radio ici, Michel Delpech.

0: écouter ici Joueur de blues, Michel Jonas évidemment. Valérie Damido et Eric Bastien jouent maintenant avec Nora d'ici Roussillon qui n'aime pas du tout le désordre et ce n'est pas tous les jours facile avec son mari, et Francis d'ici Occitanie qui aime bien que tout soit rangé. Je ne sais pas vous, mais je pense qu'ils devraient se rencontrer ces deux-là.
1: Nora, ma chérie, il paraît que tu adores ranger, tu n'aimes pas le désordre.
2: Tout à fait.
1: Alors comment ça se manifeste? Ça veut dire que tu ranges tout le temps?
2: Quand je travaille pas.
1: Ah, merci, quand tu travailles, on n'a pas le temps de... on y va tranquille. Non, bah oui, bon. Alors, est-ce que tu engueules Gaetano quand il range pas?
2: Tout le temps.
1: Parce que lui, il est bordélique, bien sûr.
2: Comme tous les hommes.
1: Oh bah voilà, oh merci, oh voilà.
3: Oh, oh, ah, bon.
1: Bah c'est vrai, pardon. Il y a un truc, est-ce que toi aussi, par exemple, il a toujours pas compris, parce que moi, par exemple, après 25 ans de mariage, j'ai du mal à lui montrer, je dois baliser le chemin du panier à linge sale.
2: bienvenue au club.
1: Voilà. Tu vois, c'est marrant parce que j'ai fait des petites flèches et tout, j'ai essayé, hein, mais non.
3: J'ai toujours pas trouvé, moi.
1: Non, il y a un truc qui marche pas, je sais pas, bon. Alors, tu adorerais, si t'étais un animal, tu adorerais avoir l'œil du tigre. Tu aimerais être une tigresse. Pourquoi? Parce que c'est un animal que tu trouves sympa, joli.
2: Entre autres, indépendant,
1: ouais.
2: Féroce. Féroce, pas agressif, mais féroce, impressionnant.
1: Ah ouais, c'est très très beau un tigre, on est bien d'accord. Et si tu devais déjeuner avec quelqu'un de connu, tu adorerais déjeuner avec le chef amazonien Raoni.
2: C'est ça.
1: Alors tu parlerais de quoi avec Raoni?
2: Je parlerais de la terre, de la nature, j'apprendrais de son enseignement.
1: Ouais, très intéressant Raoni. Hein. Moi je...
2: Oui.
1: J'aimerais bien aussi déjeuner avec Raoni, ça serait...
3: On n'avait jamais eu ça d'ailleurs.
1: Non, ça veut dire que Nora elle aime bien la nature.
3: Exactement.
1: Alors ma chérie, c'est la question à choix multiples. Tu m'as fait un sans faute depuis le début. Je te pose la question, je te fais des propositions. Et tu as 10 secondes pour me donner ta réponse. On part avec Barbie Girl, allez.
4: 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Life is plastic, it's fantastic, it's plastic.
1: Écoute bien. La poupée Barbie est née le 9 mars 1959.
3: Pas comme vous.
1: Alors, quel était le... Je réglerai ça après. Quel était le vrai nom de la poupée Barbie? Alors, écoute bien. Brenda Malibu Parker. Beverly Sunshine Doll. Barbara Millicent Roberts. Valérie Barbichou Marouflette. Alors, comment s'appelait la poupée Barbie? Brenda Malibu Parker, Beverly Sunshine Dolls, Barbara Millicent Roberts, Valérie Damidouche Marouflette. Top chrono, 10 secondes.
2: Je dirais Barbara.
1: Et c'est une très bonne réponse. Bon. Eh oui, Barbara Millicent Roberts. Elle est née dans la ville fictive de Willows, dans le Wisconsin. Bravo, 3 points de plus, tu as 7.
3: Francis qui habite à Villefranche de Lauragais, c'est en Haute-Garonne. Francis qui est à la retraite, qui est un passionné de cuisine. T'as une belle de chevaux aussi, pareil, à la maison? T'aimes bien la mécanique?
1: Oh, la de chevaux.
5: Francis? Oui, c'est ça.
3: Ouais.
5: Pour ma de chevaux.
3: Ah ouais, tu fais de la mécanique sur ta de chevaux. Et de quelle année ta de chevaux?
5: 66.
3: Oh, génial!
1: Oh, la de chevaux!
3: Et elle roule encore, du coup, si tu fais un peu de mécanique dessus?
5: Ah oui, le moteur marche très bien.
3: Ah, génial! Oh, la de chevaux! C'est...
1: Moi, j'adore la de chevaux.
3: Eh oui,
1: c'est très jolie.
3: On adore. Alors, on a parlé un petit peu des défauts de Nora. Oh, écoute, toi aussi, tu as quelques défauts. Et ça ne me surprend pas complètement, Francis. Hein. Tu as un côté maniaque.
5: Ah,

0: aussi. On peut faire l'autre. Sinon, on aime toutes les bêtes, mais bon, on est obligé de chasser aussi.
1: Bon, alors si...
0: On n'est pas obligé de tuer chaque fois. Hein.
2: Ah oui, merci, oui.
1: Donc le chevreuil...
0: On peut prendre l'appareil photo aussi. Hein,
2: ah, oui, voilà.
1: Mais fais ça, voilà, prends-les en photo, les chevreuils. Voilà, c'est mieux.
0: Et après, je fais les deux.
1: Eh ben, c'est très bien. Si tu voulais être un chevreuil, ben voilà, je comprends très bien, il n'y a pas de souci.

0: Un des derniers titres de Soprano, DJ dans la playlist d'ici. Place à l'amour maintenant avec nos deux candidats, Vincent d'ici Périgord et Florence d'ici Lorraine, qui racontent à Éric Bastien et Valérie Damido comment ils ont rencontré leur moitié sur votre radio ici.
1: Alors, notre ami Vincent. Ah, Vincent, tu as rencontré Eugénie, qui est ta compagne, grâce à une appli de rencontre, c'est ça?
2: Oui.
1: Magnifique. Et c'était quoi votre premier rendez-vous alors?
2: Un dimanche après-midi à Périgueux.
1: À Périgueux. Et il paraît que c'était pendant le confinement, tout ça.
2: Ça, c'était juste avant le confinement.
1: Ouais.
2: Et après, c'était pendant le confinement.
1: Et alors, du coup, ça a été le coup de foudre?
2: Oui.
1: Il y a eu un petit temps d'attente.
3: Oui.
1: Oui. Qu'est-ce qui t'a plu en premier chez Eugénie?
2: Sa gentillesse et puis sa douceur.
1: Oh, voilà.
3: Un timide, il est réservé, mais il est amoureux.
1: Ah bah heureusement qu'il est amoureux. Alors ça fait 6 ans qu'ils sont ensemble, donc bon, ils sont ensemble depuis le confinement. Tout le monde se rappelle de ce moment exceptionnel du confinement. Mmh. Et alors il paraît que bon bah comme beaucoup de gens, je te rassure, il y avait évidemment des gens, des potes à toi qui avaient une maison avec piscine. Donc évidemment, on allait quand même faire la fête au bord de la piscine.
2: Hmm, voilà, oui. Des bonnes petites soirées privées entre amis pendant le confinement.
1: Eh ben évidemment, parce
3: confinement,
1: que
3: confinement maillot de bain quoi.
1: Bah oui, bah écoute, tant qu'à faire, hein, ce confinement ridicule. Et il paraît qu'une

0: fois, quand même, tu t'es fait contrôler en rentrant de la soirée piscine sur la route.
1: En y allant.
0: Ah, en y allant. Et alors, t'as dit quoi ?
1: Que je ramenais ma stagiaire chez elle, qui habitait à côté de ma compagne.
0: Ouais, alors que, en fait,
2: bien sûr.
0: Tout le monde allait à la piscine, avec des masques, bien sûr. Alors, attention, là, c'est le moment où tu peux t'envoler avec une question qui peut te rapporter 3 points. D'un coup, c'est la question à choix multiples. Je pose la question, je fais des propositions, et à mon top chrono, tu as 10 secondes pour me répondre et me donner ton choix. Alors aujourd'hui, figure-toi que nous sommes le 10 mars, et que, eh ben, tiens, une petite ambiance. Pour fêter ça, le 10 mars, nous fêtons le 150e anniversaire de l'invention du téléphone.
2: D'accord.
0: Par Graham Bell. Donc, c'est l'inventeur du téléphone.
2: C'est l'inventeur du téléphone.
0: Alors, petit QCM pour Graham Bell. Quelle fut la première phrase transmise par téléphone ? Je te propose des phrases. Allô, vous m'entendez ? Qui est à l'appareil ? Monsieur Watson, venez ici, j'ai besoin de vous voir. Ou, allô Bastien, ici Damido, ramène tes fesses. Donc, quelle fut la première phrase transmise par téléphone il y a 150 ans ? Allô, vous m'entendez ? Qui est à l'appareil ? Monsieur Watson, venez ici, j'ai besoin de vous voir. Allô Bastien, c'est Damido, ramène tes fesses. Top chrono, 10 secondes.
1: La première ? Je dirais.
0: Allô, vous m'entendez ?
1: Oui.
0: Eh bien... Et non. C'est Monsieur Watson, venez ici, j'ai besoin de vous voir. Parce que Alexandre Graham Bell, qui a réussi à transmettre la voix par un signal électrique, il avait un assistant qui s'appelait Watson, comme Sherlock Holmes. Donc du coup, il a passé l'appel, Watson était à côté, et il a passé cette phrase.
2: Et voilà.
0: Pas de points, mon petit Vincent.
2: Bon, Florence, parlons de ta rencontre, justement, avec Fabien. Cette rencontre s'est passée lors d'une soirée... SNCF. Exactement, un bal était organisé entre salariés de l'entreprise et son père et le père de Fabien travaillaient ensemble. Lorsque, Florence, tu as rencontré Fabien, vous êtes présenté comment ? Vous êtes la bise ? Comment s'est passé au début ?
3: Non, on s'est serré la main, mais alors ça a fait comme dans Le Gendarme se marie, ça a fait des étincelles.
0: Ah ouais !
2: T'as l'image là ?
0: Ah bah oui, le
2: dessinet, c'est tout son sac là. C'est vrai, vraiment, étincelle au moment de serrer la main, quoi. T'as senti un truc tout de suite, quoi.
3: Ah oui, oui, oui. Lui, pareil, ça a été vraiment le gros coup de foudre.
0: Oh, oh.
2: Vous aviez 22 ans. C'est un peu les parents qui ont manigancé les retrouvailles, hein, si j'ai bien compris après.
3: Ah bah, il était très timide, donc il n'osait pas m'inviter à danser. Donc son père m'a invité à danser, sa mère l'a invité à danser. Ils nous ont planté au milieu de la piste et débrouillez-vous.
2: Vous êtes rapprochés. qui a tenté du coup
3: c'est Et pareil, qui... les deux mères demandaient des renseignements sur l'un, sur l'autre. Voilà.
2: Alors attention, parce que le lendemain, il partait à Toulon parce qu'il était engagé dans la marine. Donc tu l'as perdu de vue très vite du coup.
3: Oui, oh bah, ça a duré une semaine où on ne s'est pas vu, mais avant de partir sur le quai, c'était le gros bisou.
0: Oh !
2: Et c'était il y a combien de temps ce gros bisou, hein ?
3: C'était
2: combien de temps ?
3: Eh ben c'était il y a 36 ans, un peu plus de 36 ans.
0: Oh.
2: 35 ans de mariage, vous êtes marié un an plus tard. C'est les noces de rubis, 35 ans de mariage.
0: Ouh, belle histoire. Bah dis donc, il va t'acheter une belle bague en rubis.
3: Ah, pourquoi pas ?

0: Désir de 1994, You Gotta Be Desiree dans la bande-son de votre radio. Ici, dans Au Taquet, nous aimons bien les candidats à qui il arrive plein de maladresses. Cette fois-ci, il s'agit de Vincent d'ici Périgord qui a fort à faire avec son tracteur. Et Florence d'ici Lorraine qui se souvient bien de son mariage tellement il y a eu d'imprévus. Tout cela a bien amusé Valérie Damido, Éric Bastien et nous dans moins d'une minute sur votre radio ici.
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4: Alors, notre ami Vincent, hein, qui est donc s'occupe des vaches et des canards, qui est un petit peu maniaque, qui est marié à Eugénie, qu'il a rencontré lors d'une pool party pendant le Covid. Bon, je simplifie, hein, vous avez compris. C'est aussi un petit peu notre Pierre Richard à nous. Il a un petit problème avec les tracteurs et les remorques, notre petit Vincent. Pareil qu'un jour, t'as rempli ta remorque de bottes de foin, t'as voulu la déplacer. Et puis bah le chemin, il était un peu penché, les freins ont pas tenu. Qu'est-ce qui s'est passé?
5: Pas les freins n'ont pas tenu, ça n'a pas fonctionné. Le tracteur a pas actionné les freins de la remorque et ça s'est mis en portefeuille.
4: Donc ça veut dire que tu t'es cassé la margoulette en gros.
5: Ça m'a bien braché dedans.
4: Ah bah voilà. Mais tu t'es pas blessé quand même?
5: Non.
4: Mais t'as été obligé de décharger la remorque pour que tu puisses repartir.
5: Ouais, ah oui. On pouvait pas la remettre en place comme ça.
4: Eh oui, deux fois le même travail, donc c'est bien.
5: Voilà.
4: Bon, mais t'as un truc avec les tracteurs aussi, parce que quand t'étais ado, t'avais 14 ans, t'allais chez des voisins avec un tracteur, et là, pareil, un talus en pente. Et donc, du coup, qu'est-ce qui s'est passé? Rebelote.
5: Le tracteur a calé, et une grande marche arrière, la benne chargée d'enfilage.
4: C'est-à-dire que la benne s'est mise devant le tracteur, en fait, c'est ça?
5: Non, on est parti en marche arrière et c'est la benne qui a arrêté le tracteur, aussi encore.
4: D'accord, ok, bah c'est super.

0: Bien, alors, tu as un petit point. Ce serait bien que tu marques 5 points. C'est la question cash. Donc, c'est une question, voilà. Tu auras 10 secondes pour répondre. Une petite ambiance musicale. Ça, c'est une chanson que ta maman nous a envoyée. C'est toi, quand tu étais petit, dans ta baignoire.
1: Ben dis donc, je chantais bien.
0: Ben oui, c'est dommage. Hein.
1: Mais je fais peur un peu quand même. Hein.
0: Non, c'est la BO de Microcosmos.
1: Ah oui.
0: Alors écoute bien,
1: quel
0: Vincent.
1: Rapport avec moi?
0: Non, pas grave, plus tard. Oui. Alors, écoute bien. Quels insectes l'écrivain à succès Bernard Werber a-t-il mis en scène dans sa première trilogie? Quels insectes l'écrivain Bernard Werber a-t-il mis en scène dans sa première trilogie? Qui sont ces insectes? Top chrono, 10 secondes.
2: Les fourmis.
0: Essai. Une bonne réponse.
1: Eh oui,
0: c'est un best-seller qui raconte en parallèle la vie d'une colonie de fourmis et celle d'une colonie d'humains et qui sont intrigués par leur organisation. C'est magnifique. Bravo. 6 pour Vincent.
1: Écoutez, je tiens une championne là. Je tiens une championne de la catastrophe. Florence qui joue avec nous.
0: Ah, ouais. Elle aussi les remorques.
1: Ah non, pas les remorques. Florence qui est en Moselle, qui nous a parlé pourtant de cette belle rencontre, ce coup de foot, je vous rappelle, avec Fabien. Ils sont serrés la main et bim. Seulement le jour de votre mariage.
3: Ah.
1: Ambiance.
0: Ah oui. Oh là, bah dis donc, tu t'en fais des... Ça veut dire que...
1: Tout est parti en catastrophe. On y va, on commence.
0: Allez.
1: Déjà, le frère de Florence devait aller chercher le bouquet de la mariée. Il est arrivé en retard, du coup, pas de bouquet sur les photos. On est d'accord?
3: Voilà. C'est ça.
1: Déjà, ça part mal. Le curé. Oh, qu'est-ce qu'il lui a fait, lui, le curé? Qu'est-ce qu'il a fait?
3: Eh ben, il s'est trompé de cassette.
1: Voilà. Il a pas mis la marche du piano, il a mis autre chose comme musique. Ensuite, le cortège devait suivre la voiture des mariés. Ça, on a l'habitude.
0: Oui.
1: Et à la fin, combien il restait de voitures, Florence?
3: Eh ben, 2 voitures.
1: Ben oui, elles étaient où les autres?
3: Oh, mais c'était pas à la fin, c'était dès le départ, pratiquement.
1: Ah oui, dès le début. Et il paraît que tout le monde s'est arrêté à l'apéro en chemin.
3: Ah ben voilà, ils sont tous partis à l'apéro, ils nous ont laissé tout seuls avec nos 2 voitures pour faire le trajet.
1: Non ben c'est pas fini, ils étaient directement allés au vin d'honneur. Et quand toi t'es arrivé au vin d'honneur, qu'est-ce qu'il y avait?
3: Oh ben il me restait plus qu'un quart de tranche de brioche.
0: Ben dis donc, ils sont sympas tes copains.
1: Ah ouais, non mais c'est pas fini, le mariage de la loose. Ensuite, bon t'as été voir l'étape pour le dîner hein, après le vin d'honneur. Et là sur le dîner, rien n'était prévu comme tu l'avais choisi.
3: Exactement, les vieux étaient avec les jeunes, enfin c'était du grand n'importe quoi.
1: Bon.
3: Il a fallu tout refaire.
0: Bah dis donc, c'est sympa ce mariage.
1: La nuit de noces, ton mari, malade.
0: Oh
3: oui.
0: Là là.
3: Trop émotif, donc du coup, malade.
0: Oh mon Dieu.
1: Donc pas de... voilà. Et le lendemain matin, 7h du matin, on est venu vous déloger pour la soupe à l'oignon en retournant votre matelas, histoire de bien vous réveiller.
0: Mais c'est sympa.
3: Voilà, mais ça c'est classique chez nous, ça se faisait comme ça, donc on vire les mariés, on retourne le matelas, c'est normal.
1: Tout est normal, on habite à Metz, voilà. On est en Moselle, on retourne les matelas. Et ben dis donc,
0: c'est super.
1: Et c'était il y a 36 ans et on en rit encore aujourd'hui, c'est ça qui est le plus sympathique.

0: programme Étienne Daho. Les meilleurs moments d'Otakès s'arrêtent pour aujourd'hui. Nous continuons demain avec Valérie Damido, Eric Bastien et entre autres un collectionneur de bouchons, un tripophobe, un maniaque et des bonnes cuisinières sur votre radio ici.
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0: Bon début de semaine avec votre radio ici. Il est 13h. Le journal Evelyne Ferry. Bonjour Evelyne.
2: Bonjour Catherine, bonjour à tous.
0: À la une ce jour.
2: Ventilateur, clim, bouteille d'eau fraîche. Préparez-vous à faire face à nouveau à de fortes chaleurs. Quelle température, pour combien de temps? Et surtout, comment supporter ces journées et ces nuits dans la fournaise? On en parle dans un instant. Nous serons également dans la Drôme où les pompiers luttent contre les flammes depuis près d'une semaine. En Corrèze, des maires en colère. 8 communes privées du passage du Tour de France en juillet à cause de la météo. Et elles ne seront pas remboursées de leurs frais. La course contre la montre pour trouver des lunettes spéciales à 2 jours de l'éclipse solaire historique et puis le retour du roi Léon Marchand dans le bassin de Saint-Denis où il avait été couronné champion olympique il y a 2 ans. On espère ce soir le voir nager avec les Bleus.
0: Et c'est reparti pour des températures très élevées.
2: 22 départements désormais en alerte orange canicule, tout le quart sud-est du pays, plus le Cher, l'Allier et la Corrèze. Le thermomètre grimpe et ça va durer, nous dit Alix Roumagnac, le président de Prédict, la filiale risque de Météo France.
3: Cette chaleur du sud-est va dans la semaine progressivement toucher l'ensemble du territoire national, c'est quasiment pour toute la semaine et le point le plus fort sera effectivement entre mercredi, jeudi, vendredi. En début de semaine prochaine sur la partie nord de la France pourrait avoir un petit air un peu plus frais et ce n'est qu'à partir, mais là on est très très loin d'aller modèle, que vers le 24-25 peut-être de l'air froid va un peu plus frais va arriver de l'ouest pour toucher le territoire national. Donc peut-être qu'à partir du 24 avec cette arrivée d'air frais on aura un peu des pluies, mais tant qu'on a ces dômes anticycloniques, pas de fortes pluies sur le territoire national.
2: Alors certains parlent d'une nouvelle vague de chaleur, mais en réalité par endroit il fait très chaud en continu depuis mi-juin. Exemple à Aix-en-Provence, entre 35 et 40 degrés la journée. Et la nuit, c'est l'humidité, la moiteur qui fatigue les organismes. Les habitants sont épuisés, Marilyn Ottmann.
0: Oui, dans ce parc à l'herbe complètement sèche, les jeux d'eau sont pris d'assaut.
4: J'ai trop chaud, il fait trop chaud.
0: Quelques gouttes glissent sur le visage de Jules, il se remet d'une nuit difficile.
4: Et j'ai pas de clim dans ma chambre, j'ai qu'un ventilateur. Je me réveille souvent. La chaleur, ça épuise. Elle me fait transpirer, je sais pas, ça me réveille.
5: On n'arrive pas à récupérer, là.
0: Car le plus compliqué, selon son papa.
5: Eh bien, c'est bien les nuits, hein. Plus d'énergie et tout, et c'est surtout les températures qui redescendent pas la nuit. Là.
0: Un peu plus loin, Narinée surveille ses 2 enfants. De bon matin, les paupières sont déjà lourdes.
6: C'est particulièrement plus dur cet été ?
7: Oui, un peu plus dur que d'habitude, oui. Faiblesse, envie de rien faire. Pas motivé quoi. Ah, tout le temps s'allonger. Tout.
0: Déshydratation, stress thermique, nuit blanche. Pendant la canicule, notre corps travaille dur. Le petit Jules cherche des solutions.
4: On a un brumisateur.
0: Et pour réguler sa température, un médecin recommande de se baigner ou de prendre une douche tiède.
2: Reportage signé ici Provence.
0: Et 17 départements sont placés en risque élevé de feux de forêt aujourd'hui.
2: Notamment la Drôme, où les flammes ravagent toujours le massif du Claps. Pas de répit pour les pompiers. Bonjour Ninon Pigagnol.
8: Bonjour.
2: Reporter ici Drôme Ardèche, vous êtes sur place. L'incendie sévit depuis une semaine et il n'est toujours pas maîtrisé.
8: Eh oui, c'est un feu assez erratique selon les mots de la préfète. Elle a fait le point justement ici en fin de matinée. Elle a donné plusieurs raisons pour ses difficultés à stopper le feu. Le relief déjà, en fait c'est un feu rampant donc qui est dans le sol. Donc les pompiers sont obligés d'aller au plus près pour noyer les points chauds. Mais le problème c'est que l'accès est très difficile. La météo non plus n'est pas favorable. Alors là il y a assez peu de vent, c'est plutôt positif, mais les températures restent très élevées avec un air plutôt sec. C'est ce qui explique aussi les fortes reprises qu'il y a eu hier. Alors malgré tout, il y a des victoires, comme elle dit. Le retardant versé pour protéger le village de Charence, ça a fonctionné. Les habitants là-bas sont confinés pour éviter de respirer la fumée, mais ils ont pu rester sur place. D'importants moyens se sont déployés avec environ 400 pompiers mobilisés, aussi un hélicoptère bombardier d'eau, entre autres. Et à l'arrière aussi, ça s'organise avec encore une grande solidarité dans le Diwa. Des points de collation ont été mis en place un peu partout autour du feu pour permettre aux pompiers de se rafraîchir, de prendre un fruit, de manger un peu. Et les dons affluent. Et heureusement, car ici, les pompiers en ont conscience, le feu risque de durer.
2: 400 hectares brûlés, les dernières infos sur le front des incendies dans la Drôme. Merci à Ninon Pigagnol. En Lozère, l'incendie qui a parcouru 153 hectares est désormais fixé.
0: Dans l'actualité également, un adolescent poignardé à Montpellier.
2: Un jeune de 16 ans, il n'a pas survécu aux deux coups de couteau qu'il a reçus hier soir lors d'une rixe. Deux jeunes majeurs sont en garde à vue, ainsi qu'un adolescent de 17 ans qui s'est présenté volontairement au commissariat. On en voit partout, sur les marchés, sur les réseaux sociaux, les squishies, des balles anti-stress aux couleurs fluo. Mais ces jouets peuvent être très dangereux. La répression des fraudes appelle les parents et les enfants à la prudence. Un jeune garçon a été gravement brûlé dans le Pas-de-Calais par le produit à l'intérieur de cette balle qui lui a éclaté au visage. Des expertises sont en cours pour en connaître la dangerosité.
0: Et le Tour de France Femmes s'est achevé hier soir.
2: Avec la victoire de la néerlandaise Demi Vollering, épilogue de plusieurs semaines où on a vibré sur le bord des routes. Mais à l'heure du bilan, on n'a pas franchement le cœur à la fête en Corrèze. Le 12 juillet, plusieurs communes du département n'ont pas eu la chance de voir passer le peloton des hommes. À cause de la canicule, ASO, l'organisateur, a raccourci le parcours ce jour-là, quelques heures avant la course. Et les 8 villages concernés viennent d'apprendre qu'ils ne seront pas remboursés de leurs frais. Amertume pour Stéphanie Siscar, la maire de Messac.
9: On avait mis des mois et des mois à organiser, on a fait des visios en préfecture avec ASO, enfin, et ce qui a fait le plus mal, en fait, c'est d'avoir cette qu'à 17h15, quoi. Quand le préfet vous appelle à 17h15 et vous dit qu'il n'y a pas le Tour de France à Messac, vous dites non, mais c'est une blague. Moi, à 17h18, j'étais là pour prévenir tous mes commerçants les uns derrière les autres, et franchement, on aurait perdu quelqu'un. Ça nous aurait peut-être pas fait aussi mal, enfin, voyez ce que je veux dire. Il y a le manque à gagner, certes, il y a le côté économique, il y a le côté psychologique qu'on a passé, le temps qu'on a passé, mais ouais, on s'est senti vraiment amputé d'un membre, quoi. C'est vraiment un coup difficile qu'on aura du mal à digérer. Je pense que moralement, c'est vraiment un coup dur pendant 3 jours.
2: Un témoignage au micro ici Limousin. Au championnat d'Europe de natation, déjà 4 médailles pour la France. Après les épreuves de plongeon et de nage en eau libre dans la Seine, place à la natation dans le bassin olympique de Saint-Denis, là où Léon Marchand a remporté ses multiples médailles pendant les JO. Mais le champion français a dû renoncer à une partie de son programme de cette semaine à cause de sa blessure aux adducteurs, pas complètement guérie. Vous l'avez rencontré, Jérôme Val.
10: Ce devait être le feu d'artifice dans le bassin dès le premier jour de la compétition, le 400 mètres 4 nages, la discipline de Léon Marchand. Il venait pour décrocher son premier titre européen et pourquoi pas battre son propre record du monde. Une grande partie de sa saison a été basée sur cet objectif. Sa blessure a tout gâché et la pilule douloureuse a avalé.
11: Très difficile à prendre cette décision, effectivement. C'est la course que j'avais envie de réussir le mieux cette année. Très déçu aussi pour les gens qui sont venus me voir sur les épreuves de 4 nages cette semaine. Après, c'est une décision aussi qui me soulage, parce que ça m'a pris pas mal la tête quand même ces dernières semaines, de savoir si j'allais le faire ou pas.
10: Impossible avec le risque de rechute de faire de la brasse, il lui reste donc en individuel le 200 mètres papillon et le 400 mètres nage libre en fin de semaine.
11: Je pense que je suis quand même capable de m'amuser cette semaine dans les courses dont je suis engagé. Je pense qu'en crawl et en papillon je peux quand même faire des choses assez amusantes et j'ai envie de me tester sur autre chose.
10: Et contrairement à son habitude, Léon Marchand va avoir beaucoup de temps libre, 3 jours sans course.
11: Je vais enfin pouvoir venir à la piscine juste pour regarder les courses, donc ça va être cool aussi.
10: Mais avant, ce soir, il y a une première médaille à aller chercher sur le relais du 4x200 mètres nage libre qu'il avait déjà disputé l'an dernier au championnat du monde.
2: Et on encourage aussi les Français au championnat d'Europe d'athlétisme qui débute aujourd'hui en Angleterre à Birmingham. 400 mètres et lancé de poids au programme cet après-midi.
0: 13h08, l'impatience monte chez les passionnés d'astronomie.
2: J-2 avant l'éclipse solaire, l'événement à ne pas manquer mercredi soir, la Lune qui s'aligne parfaitement avec le Soleil et la Terre. On ne revivra pas ça avant l'année 2081. Mais pour profiter du spectacle, n'oubliez pas, lunettes de protection obligatoires, des lunettes spéciales qui s'arrachent dans les pharmacies et chez les opticiens. Écoutez ce reportage d'Elsa Dizier, ici Touraine.
12: Delphine voulait s'équiper de lunettes anti-radiation pour l'éclipse, mais c'est raté.
13: Il n'y en a plus. Alors, on ne regardera pas. Moi, je pensais que les lunettes de soleil, ça suffisait. Donc... Et en fait, non. Regardez la télé, ça sera mieux, ça sera plus sécure.
12: La plupart des pharmacies du territoire se sont fait surprendre par la demande. demande. C'est ce qu'explique Nicolas Hay, gérant de la pharmacie Anatole France à Vernoux-sur-Brenne et vice-président du syndicat départemental des pharmaciens.
14: Il y a 3 mois, quand on nous les a proposés, on n'a pas voulu en commander beaucoup. On en a commandé 120, alors ça peut paraître beaucoup et pas beaucoup. On n'en vendait pas au début et puis en une semaine, on a tout vendu, quoi. Cette semaine, c'est entre 30 appels ou visites par jour. Et en plus, dès qu'une pharmacie n'en a plus, ses clients vont aller dans les pharmacies d'ailleurs. Donc c'est comme ça que la pénurie se fait plus rapidement.
12: À la pharmacie des Deux-Lions, c'est encore pire, jusqu'à 100 demandes par jour, dont parfois des associations qui passent de lourdes commandes. Samiri est pharmacien.
15: On demande du coup aux fournisseurs qui nous les fournit, avec lesquels on travaille. Forcément, il n'en avait plus lui-même, en fait. Il doit faire avec toutes ces demandes également, lui.
12: Parce qu'on ne peut pas regarder l'éclipse sans ses lunettes.
15: Exact, ça pourrait causer des graves dégâts au niveau de la rétine, même au niveau de la vision. Même quelques secondes, ça pourrait vraiment causer des lésions et une cécité partielle ou totale.
12: Solution donc, si vous n'avez pas trouvé de lunettes d'ici l'éclipse, la société astronomique de Touraine propose un accompagnement le jour J. Sinon, elle sera diffusée à la télévision.
2: Et il y a des événements organisés un peu partout dans le pays pour l'occasion. Tous nos bons plans pour profiter de l'éclipse à retrouver sur notre site ici.fr. Et nous, on vous concocte une émission spéciale mercredi entre 13h et 13h30. On sera avec vous pour vous accompagner pour cette journée exceptionnelle.
0: Effectivement, merci Emeline Ferry. Nous vous retrouvons à 14h pour un nouveau point sur l'actu. À suivre, un nouvel épisode de notre podcast Partir qui nous emmène aujourd'hui en Normandie à Étretat sur les pas d'Arsène Lupin avec un invité, un auteur de romans policiers, évidemment sur votre radio ici.
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0: Que faites-vous le week-end prochain ou la prochaine fois que vous avez quelques jours de repos? Et si vous alliez découvrir ou redécouvrir Étretat? Cette ville de Normandie est connue pour ses falaises, mais pas seulement. Et si en plus vous aimez les romans policiers et notamment ceux de Maurice Leblanc, alors cette destination est faite pour vous. Étretat, sur les pas d'Arsène Lupin, c'est maintenant avec un épisode de notre podcast Partir sur votre radio ici.
18: Étretat, c'est un ancien village de pêcheurs sur la côte d'Albâtre, entre le Havre et le Tréport, au pied des falaises blanches de craie. Au fil des siècles, elles ont attiré et inspiré les plus grands artistes. L'impressionniste Claude Monet, l'écrivain Guy de Maupassant, le musicien Jacques Offenbach. Et moi, je vais vous donner envie de découvrir Étretat sur les traces d'Arsène Lupin, le gentleman cambrioleur. Figurez-vous que c'est ici qu'est né ce héros fantaisiste et séducteur, sous la plume de Maurice Leblanc au tout début du XXe siècle, et qui aujourd'hui continue de nous surprendre. Et vous allez avoir la chance de découvrir ce héros avec l'écrivain Michel Bussy, qui lui aussi est amoureux d'Étretat.

0: et à la fin de cet épisode, vous saurez pourquoi Étretat abrite un chef-d'œuvre qui a été dérobé par Arsène Lupin. Je m'appelle Isabelle Lebrun, je suis animatrice à Ici Normandie. Ça fait 25 ans que j'habite à Rouen et je ne me lasse pas de venir à Étretat, dans cette petite station balnéaire qui a su garder son authenticité. Ici, vous ne verrez pas de grandes enseignes, il n'y a que des petits commerces de quartier. C'est une vraie bouffée d'air pur et de tranquillité au bord de la mer. C'est vraiment l'endroit où j'emmène mes amis en week-end pour s'éloigner de l'agitation urbaine. Bienvenue dans Partir. Étretat sur les traces d'Arsène Lupin. Notre point de départ, c'est la plage d'Étretat. À chaque fois que je viens sur le Perret, c'est cette digue sur laquelle on peut se promener au pied des falaises et le long de la mer. Je me sens toute petite devant ce paysage grandiose. Face à moi, il y a cette mer à la couleur bleu-verte si particulière. Cette petite plage de galets entre ces falaises blanches, brutes et verticales qui tombent à pic dans la Manche. Je vous disais que j'aimais la tranquillité d'Étretat. Mais pour pouvoir en profiter, il faut à tout prix éviter la pleine saison. Je vous conseille de venir pourquoi pas en hiver. Il suffit de bien vous couvrir et vous pourrez admirer la mer agitée entre les falaises. C'est magnifique. En plus, pour vous garer, ce sera beaucoup plus facile car les parkings sont pris d'assaut l'été. Si je m'avance un peu sur la plage de Galets, je me retrouve au pied de l'arche creusée dans la falaise de Craie. Et derrière cette arche, j'aperçois l'aiguille creuse. Il faut vous imaginer, c'est comme un roc pointu, seul dans la mer, qui fait près de 80 mètres de haut. En fait, cette aiguille, c'est une partie de la falaise qui s'est détachée au fil du temps. Et ce sont justement ces falaises uniques qui ont inspiré Maurice Leblanc, le père d'Arsène Lupin, pour écrire L'aiguille creuse, l'un de ses romans les plus célèbres.
1: Tout au long du roman, on vient chercher le trésor de l'aiguille creuse pour découvrir que cette aiguille creuse, c'est l'aiguille d'Étretat que nous avons sous les yeux.
0: Gaëtan Dupont, guide, amoureux d'Étretat.
1: Qu'elle est non seulement le repère d'Arsène Lupin, mais aussi le repère du trésor des rois de France depuis Jules César, et que tous ces rois de France ont caché leur trésor au fur et à mesure à l'intérieur de cette aiguille. Arsène Lupin a découvert ce trésor et a donc décidé d'y faire sa demeure et de lui-même cacher tout ce qu'il a dérobé aux riches pour pouvoir vivre avec.
0: Et figurez-vous que certains ont réellement cherché à mettre la main sur ce trésor. Dans les années 1920, au moment où la bourgeoisie découvre les joies des bains de mer, beaucoup d'Américains venaient passer leurs vacances à Étretat dans l'espoir de retrouver les joyaux de la couronne de France. Et si vous aussi, vous avez envie de vous rapprocher des falaises, vous verrez, à ses pieds, il y a une mystérieuse grotte qu'on appelle le trou à l'homme. On peut y pénétrer, mais attention, pensez à bien consulter les horaires de marée avant d'y aller. Quand la mer remonte, on peut rester piégé. Régulièrement, des passants se retrouvent coincés sous la falaise. Et pas question de regagner la plage à la nage, c'est beaucoup trop dangereux. Il faut attendre les secours ou que la mer redescende, mais ça prend 6 heures. Et d'ailleurs, si vous voulez nager à Étretat, vous pouvez. Petite précision quand même, l'eau de la Manche est fraîche, elle ne dépasse pas 18 degrés l'été. Et surtout, pensez à prendre des petits chaussons de plage ou des sandales en plastique, car les galets font vite mal aux pieds. À propos de ces galets, ils sont beaux, lissés par les vagues, mais je vous préviens, vous ne pourrez pas les rapporter chez vous. C'est interdit. Ils sont là pour protéger le littoral qui se fragilise d'année en année. Je vous ai promis de vous faire découvrir mon lieu préféré. On y va tout de suite. C'est à 10 minutes à pied des falaises.
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0: Ici, on est dans le centre-ville d'Étretat, rue Guy de Maupassant, au numéro 15. Je me trouve face à une belle villa de style anglo-normand. Vous savez, ce sont ces grandes maisons bourgeoises à colombages qui sont dressées sur plusieurs étages. Cette villa, c'est celle de Maurice Leblanc, et c'est là qu'est né son héros Arsène Lupin, et c'est ouvert au public. Venez, je vous emmène visiter cette maison avec Michel Bussy, écrivain normand, grand amateur des aventures d'Arsène Lupin.
3: Maurice Leblanc, au départ...

0: par rapport à Arsène Lupin, il ne se voyait pas forcément comme un auteur de romans policiers. D'ailleurs, c'est presque lui qui invente le genre. Il va se faire presque vampiriser par Arsène Lupin, puisque sa maison, il l'appelle le Clos Lupin, que c'est presque une maison consacrée à Lupin, là où se passe l'Aiguille Creuse. Ce que je trouve très beau dans cette maison, c'est que c'est à la fois une demeure d'écrivain, donc voilà, très rationnel avec les lettres, etc. Mais on sent l'ombre d'Arsène Lupin planer partout, comme si c'était un couple, ou comme si Maurice Leblanc n'avait pas pu se passer du fantôme d'Arsène Lupin.
1: Alors ici, on est dans une maison à taille humaine, sur deux niveaux. Je vous conseille de réserver en avance, car je vous préviens, le nombre de visiteurs est limité. Pas plus de 50 personnes en même temps. Et si jamais vous devez attendre à l'extérieur, je vous conseille d'apporter un parapluie ou un caouet au cas où le temps normand fasse des siennes. Suivez-moi, on arrive par le parc de cette villa. J'adore cet endroit, car je trouve l'ambiance romantique et bucolique. À la belle saison, il y a des rosiers en fleurs, de la glycine et des petits bancs pour s'asseoir, et tout au fond, une pergola. La villa de Maurice Leblanc a ouvert au public en 1999 grâce à la petite fille du romancier qui a décidé d'en faire un musée dédié à l'œuvre de son grand-père. Ce que j'aime ici, c'est que l'intérieur de la maison est vraiment resté dans son jus. Il y a un côté suranné. Il y a encore les meubles de l'écrivain, son bureau et même son véritable plaid. C'est comme si on était encore à l'époque de Maurice Leblanc.
0: Les Français les plus riches, qui sont généralement à Paris, que ce soit des entrepreneurs, des artistes, la noblesse, etc., en fait, ils ne peuvent pas aller ailleurs qu'en Normandie pour voir la mer, parce que déjà, on va mettre 10 heures, 15 heures pour arriver en Normandie. Donc, il n'est pas question d'aller sur la Côte d'Azur ou ailleurs. Et donc, la côte touristique, c'est la côte d'Albâtre. Et donc, Étretat, ça fait partie de ces petits joyaux où se rassemble toute la bonne société.
1: On vous emmène à l'intérieur de la villa du Clos Lupin. On commence la visite avec le cabinet de travail de Maurice Leblanc. On entre dans une petite pièce, exposée plein sud, avec vue sur le parc. Au milieu, un bureau sur lequel on trouve de l'encre, une plume, une sacoche. Et derrière ce bureau, il y a deux portraits qui semblent veiller sur l'écrivain. D'un côté, Guy de Maupassant, de l'autre, Gustave Flaubert, deux romanciers normands, eux aussi.
0: Il faut savoir que Maurice Leblanc, il n'a pas écrit que les Lupins. Il a écrit d'abord du théâtre, beaucoup de nouvelles. On raconte d'ailleurs qu'il a pris le train avec Flaubert pour essayer de se faire connaître. Il a écrit un peu Lupin à contre-cœur. Il a écrit une première nouvelle, qui était un peu une commande. Il n'a pas voulu continuer, alors que ça a eu un succès très fort. C'est son éditeur qui a fini par le convaincre de continuer les aventures de Lupin. Et après, c'était un tel succès qu'il ne s'est jamais arrêté. Mais il y a toujours eu quand même un petit côté Lupin malgré moi. Et il se rêvait d'être le nouveau Maupassant.
1: Je vous conseille de faire un petit tour par la boutique pour apporter le code Lupin. C'est le premier roman policier de Michel Bussy, inspiré des aventures du dandy séducteur. Vous verrez, Michel Bussy a tenté, lui aussi, de percer le mystère du trésor de l'Aiguille Creuse. Et là, on quitte le bureau, on longe un couloir assez étroit pour rejoindre le salon. On arrive dans une grande pièce, avec des moulures, une cheminée d'époque, avec de belles boiseries, un grand piano et des tableaux 19e accrochés au mur. Vous vous souvenez d'ailleurs, en début d'épisode, je vous avais dit qu'il y avait un chef-d'œuvre à Étretat. Eh bien, il est au Clos Lupin. Dans ce salon, on se retrouve nez à nez avec la toile la plus connue du monde, la Joconde. Arsène Lupin est un grand amateur d'art, et dans les romans de Leblanc, le gentleman cambrioleur, vole des œuvres inestimables, dont la Joconde. Les Étretatais sont persuadés que la vraie Joconde est au Clos Lupin, la version du Louvre serait une copie.
0: C'est vrai qu'on s'y sent bien, mais je trouve qu'il y a un côté un petit peu cabinet des curiosités, c'est-à-dire qu'il y a un côté mystérieux. On se dit, tiens, si je touche un petit peu les boiseries autour de la cheminée, peut-être qu'il y a, une pièce secrète qui va s'ouvrir. On a voilà un grand miroir et on voit qu'il y a une petite carte à jouer qui a été glissée autour du miroir. Donc voilà, il y a ce côté invention, ce côté à la fois très chaleureux, mais aussi un petit peu inquiétant et mystérieux, voilà, du parquet qui grince et de la vieille demeure où on a encore ces fantômes-là.
1: Alors, vous ne pourrez pas passer la nuit au Clos Lupin. En revanche, si vous voulez rester dans l'ambiance du gentleman cambrioleur, vous pouvez réserver la suite Arsène Lupin au Détective Hôtel. C'est à 2 minutes à pied de la maison de Maurice Leblanc. Vous verrez, c'est un petit hôtel authentique. Pour la déco, les propriétaires se sont inspirés des détectives les plus célèbres, Sherlock Holmes, Tintin et évidemment Arsène Lupin.

0: Lupin. Si vous avez encore un peu de temps devant vous, si votre week-end n'est pas terminé, j'ai une dernière idée. On va au golf sur les falaises d'Étretat. Mais Arsène Lupin n'est jamais très loin.
1: Ce golf a été créé en l'an 1908.
0: Bruno Dossard, président de l'association du golf.
1: C'est à peu près 45 hectares. Ce golf, il est construit sur la falaise d'Aval. Il est effectivement tout près de la fameuse aiguille creuse, hein, puisque pratiquement on longe le golf ou on le traverse, si on pouvait traverser sans risquer de recevoir une balle sur la tête, mais on longe le golf pour aller voir, découvrir la falaise, bien sûr, et l'aiguille qui est juste là, juste devant nous.
0: Ici, nous sommes donc au golfe d'Étretat, le seul 18 trous en France avec une vue sur mer. Maurice Leblanc l'a souvent fréquenté. Et oui, l'écrivain était aussi un amateur de golf. D'ailleurs, vous pourrez voir ses clubs chez lui, au Clos Lupin. Ce que j'aime ici, c'est qu'on en prend plein les yeux. Il faut vous imaginer, on est à 80 mètres de hauteur. On voit évidemment la mer, mais aussi une vue d'ensemble sur tout Étretat, avec la plage des Galets et les falaises. Ce qui est agréable, c'est qu'ici, il y a une partie jeu pour les golfeurs, mais il y a aussi un côté nature. Sur ce site, il est important de sauvegarder la biodiversité. Ici, on trouve notamment des orchidées sauvages ou la vipère normande qui est menacée d'extinction. Et ce golf est connu pour son parcours et surtout le trou numéro 10. Complexe, exigeant, notamment quand le vent se lève. Et figurez-vous qu'à cet endroit, on raconte, selon la légende, qu'autrefois s'élevait un fort sous lequel il y aurait eu un souterrain pour accéder à l'aiguille creuse. C'est là qu'Arsène Lupin aurait caché les trésors des rois de France depuis Jules César. Pour les moins sportifs ou ceux qui n'aiment pas le golf, je vous recommande quand même de venir au restaurant du golf. Vous verrez, c'est un endroit chic, mais très accessible. Il ne faut pas hésiter à franchir la porte. Et mon petit conseil pour l'apéro, c'est de prendre un verre de pommeau. Un alcool normand typique, c'est sucré, avec des glaçons, c'est délicieux. Bien sûr, à consommer avec modération. Mais ça, vous le goûterez quand vous viendrez.
2: Évidemment. Merci Isabelle Lebrun d'Ici Normandie. Cet épisode de Partir et tous les autres sont à retrouver sur ici.fr et sur l'appli Ici. Si vous cherchez des idées d'escapades et de balades, c'est parfait pour vous. Place à la musique maintenant avec le funk d'Earth, Wind & Fire, Boogie Wonderland sur votre radio Ici.

0: Stevie Wonderland, Earth, Wind & Fire pour bien démarrer cet après-midi. Après-midi qui continue en musique sur votre radio locale ici. Quant à moi, je vous dis à demain, midi 5 précise. À demain.
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2: C'est le spot musical de ce mois d'août au nord de l'Alsace. Jusqu'au 16 août, le parc naturel régional des Vosges du Nord va vivre au rythme de sa 23e édition du festival Au gré du jazz à la Petite Pierre. Cette année, le voyage est total de la Havane à Tunis. Il vous reste 6 jours de concerts en plein air avec une très très bonne ambiance. Le piano cubain de Roberto Fonseca ou encore le jazz manouche des frères Rosenberg et le jazz français de Evrissé et Marion Rampal. Samedi 15, on finira même avec les percussions de Kolinga. Le festival se veut solidaire et ouvert à tous avec des concerts en accès libre et des balades musicales au jardin des païens ou en pleine forêt pour écouter la nature et la musique autrement. Entre patrimoine, nature et tête d'affiche, offrez-vous cette coupure magique au gré du jazz.
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L'un des duos les plus iconiques des années 80 entre Michael Jones et Jean-Jacques Goldman, Je te donne sur votre radio, ici Alsace. Bonjour à toutes et à tous, j'espère que vous allez bien. C'est le début de la semaine, on est déjà le 10 août et ça va pas vous plaire comme info, je pense, mais ça y est, on a fait les deux tiers des grandes vacances. C'est la seule fois que je vous le rappelle aujourd'hui, hein. Promis, on va profiter des vacances pour découvrir nous plein de nouvelles choses à faire, hein, près de chez nous et chanter, bien sûr, avec la Canadienne Charlotte Cardin et son tube The Way We Touch. C'est sur votre radio, ici Alsace. Bon après-midi.

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2: Du 17 au 23 août, Strasbourg va devenir la capitale européenne du cécifoot. 8 nations vont s'affronter dans un stade éphémère installé face au Parlement européen. Avec une équipe de France championne paralympique et bien décidée à conserver également son titre européen. On reçoit Rémi Garanger, responsable du développement de la discipline à la Fédération française handisport et coordinateur de 7 euros. Bonjour Rémi.
3: Bonjour.
2: Alors comment on explique simplement le cécifoot à quelqu'un qui n'a encore jamais assisté à un match en quelques mots, Rémi?
3: Alors en quelques mots, faut s'imaginer fermer les yeux et jouer au foot. Donc on perd un sens qui est le sens de la vue et après donc tout est adapté pour qu'on puisse utiliser nos sens restants, notamment l'ouïe et le toucher pour pratiquer. Donc vous avez des grelots dans le ballon, des guides voyants qui donnent des informations et décrit certaines actions aux athlètes pour qu'ils puissent réaliser les actions et puis voilà après des systèmes de signalement pour pas que les joueurs se entrechoquent. Ouais. Et

0: et un terrain vraiment adapté avec des barrières sur les côtés.
1: Alors, chose importante, c'est que le public doit rester silencieux pendant les actions pour permettre aux joueurs d'entendre le ballon et les indications, hein, c'est ça Rémi?
0: Ouais, tout à fait. C'est alors on pourrait un peu assimiler ça à comment on supporte au tennis. Donc essayer de rester calme pendant les temps de jeu, et quand on est en dehors des temps, on peut encourager, on peut donner de l'énergie à son équipe. Mais par contre, dès que le jeu reprend, il faut absolument avoir un silence complet dans le stade.
1: Alors en 2024, aux Jeux paralympiques, depuis cette médaille d'or remportée par l'équipe de France, est-ce que vous sentez un véritable intérêt nouveau pour le cécifoot avec davantage de jeunes et de clubs qui souhaitent découvrir cette discipline, Rémi?
0: Je pense que les Jeux ont été un véritable accélérateur d'intéressement pour notre sport, autant pour les médias que pour les partenaires, mais aussi pour les futurs pratiquants ou des structures qui souhaitent développer des clubs. Donc voilà, pour aller dans le vif du sujet, on a aujourd'hui deux nouveaux clubs dans le championnat de France et donc une augmentation forcément du nombre de licenciés. Voilà, ça met du temps après à se mettre en place. On est 2 ans après les Jeux, le temps que les structures se montent, parce que ça se fait pas en un claquement de doigts. Ouais. Mais en tout cas, on a une évolution positive sur le nombre de licenciés, le nombre de clubs dans notre championnat et sur le territoire français.
1: Alors pourquoi le choix de Strasbourg et qu'est-ce que ça représente, ce stade installé symboliquement face au Parlement européen, Rémi?
0: Alors nous, on est Schilti Game, notre association, c'est l'association Cécifoot Schilti Game. Le Cécifoot est né là-bas dans la région. Ouais. Exceptionnellement, cette année, on a décidé de construire un stade en face du Parlement. Pourquoi? Parce que je pense que les Jeux ont été un bel exemple qu'associer le sport à la culture ou à un monument peut créer des choses, peut créer un souvenir, quelque chose d'assez iconique qui reste dans l'univers des gens. Et donc là, pour nous, le Parlement européen, Strasbourg, capitale de l'Europe, on n'est pas loin de Schilti Game, donc on n'est pas loin non plus de là où on est né. Ça avait complètement du sens pour un championnat d'Europe de cécifoot.
1: Alors pour guider le public, faire monter l'ambiance, il y aura également une voix bien connue de nos auditeurs, puisque ce sera Charlie Weber de la radio ici Alsace qui viendra animer tout cela, Rémi.
0: Exactement, Charlie, qui a animé déjà toutes nos éditions de World Grand Prix avant et qui était aussi le speaker des Jeux de Paris 2024, avec notamment cette ola silencieuse qui nous a lancé, qui est une première historique et j'espère qui repartira dans notre stade ici en face du Parlement européen. Donc c'est la voix du cécifoot, tous les athlètes la connaissent dans le monde entier, hein, en passant par le Japon, la Chine, l'Asie ou encore les Brésiliens qui sont déjà venus à Schilti Game. Donc c'est notre voix, c'est la voix du sport, clairement la voix du sport.
1: Merci Rémi Garanger d'avoir été avec nous, championnat d'Europe de cécifoot. Ça se déroule du 17 au 23 août à l'Eurostadium face au Parlement européen à Strasbourg. La billetterie et toutes les informations pratiques sont disponibles sur le site officiel de l'Euro. Un grand rendez-vous de sport, de performance et d'inclusion, animé au micro par notre Charlie Weber d'ici Alsace. Merci Rémi Garanger, à bientôt.
0: Merci, prenez vos billets, à très vite. Au revoir.
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0: Faut que tu m'aimes de Stilto avec Ici Alsace. On passe cet après-midi ensemble jusque 17h et dans moins de 10 minutes, on retrouve toutes vos infos et votre point sur la météo du jour. Mais profitons de cette belle et longue après-midi de lundi avec celui qui fait vivre le groupe Genesis, Phil Collins, et un de ses tubes en solo, Something Happened on the Way to Heaven. C'est dans une minute.
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2: Retour en force de la chaleur sur tout le pays. Alors que certaines régions suffoquent déjà depuis plusieurs semaines, 22 départements du sud-est et du centre sont en vigilance orange canicule et les températures élevées vont se généraliser. Le pic de l'épisode attendu en milieu de semaine. Les deux tiers de notre pays sont concernés par des restrictions d'usage de l'eau. Partout, les sols sont secs, les cultures souffrent, la sécheresse fait d'énormes dégâts. Autre conséquence du réchauffement climatique, au moins 70% de la France métropolitaine sera touchée par la présence du moustique tigre d'ici l'année 2085. Autrefois vecteur tropical, l'insecte devient une menace française, disent les scientifiques de l'Institut de Recherche pour le Développement. Sur le front des incendies, un feu erratique est toujours actif dans la Drôme, selon la préfète. Les flammes dans le massif du Claps ont brûlé 400 hectares en une semaine. Les pompiers ne sont toujours pas maîtres du feu. En Lozère, en revanche, incendie fixé. Il a parcouru depuis hier 150 hectares de végétation. Deux cadres de la DZ Mafia placés en détention provisoire. Les deux narcotrafiquants originaires de Marseille ont été interpellés il y a quelques jours en Algérie où ils sont maintenant derrière les barreaux. Annonce faite par le garde des Sceaux Gérald Darmanin qui les qualifie d'objectifs prioritaires de la justice française. Au championnat d'Europe de natation à Saint-Denis près de Paris, début réussi pour Maxime Grousset qui signe le meilleur temps des séries du 50 mètres papillon. On attend de savoir si Léon Marchand participera ce soir au relais. Le multiple champion a renoncé à certaines épreuves à cause d'une blessure.
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4: L'atmosphère devient plus lourde cet après-midi avec des orages qui pourront éclater. Le vent de sud-ouest sera également sensible avec des rafales pouvant atteindre 55 km à l'heure. Cet après-midi, il fera encore chaud, hein, 34 degrés en pleine. En revanche, l'amélioration sera rapide après les orages. Le temps redeviendra plus calme, plus sec et un peu plus doux, entre 16 et 20 degrés ce soir. Pour demain, changement d'ambiance, hein, avec une journée beaucoup plus stable, grand soleil du matin jusqu'au soir avec des températures allant jusqu'à 33 degrés.
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0: La reine de la pop, l'icône Madonna, Into the Groove sur votre radio, ici Alsace. On ne change pas une équipe qui gagne, surtout à cette heure-ci. Alors on va profiter de vos trois chansons françaises à la suite avec Chagrin d'amour et leur tube Chacun fait ce qu'il lui plaît. Il sera bien accompagné pour le prochain quart d'heure avec Estelle et Alain Bachung. Passez un très bel après-midi avec nous.
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1: Amateurs de cinéma et de belles histoires, jusqu'à dimanche 16, Turckheim célèbre l'une des plus grandes icônes du 7e art avec le retour du festival Romy Schneider. Une semaine entière dédiée à la grâce, au talent et à la mémoire de cette immense actrice. Romy Schneider, c'est bien sûr la flamboyante Sissi, mais c'est surtout une actrice camélon qui a marqué le cinéma européen aux côtés des plus grands. De la banquière à une femme française, elle a su incarner des femmes fortes, libres, passionnées, laissant derrière elle une empreinte indélébile. Cette année, le festival met à l'honneur Daniel Auteuil, son partenaire dans La Banquière. Mais surtout, il y aura une rencontre dédicace avec l'autrice du livre Alain Delon, Amour et Mémoire, Liliana Rosca, le 12 août. Et pour clôturer en beauté le festival, il y a une magnifique parade de véhicules rétro dans la vieille ville qui vous attend le dimanche 16. Bref, c'est un événement culturel incontournable à ne surtout pas manquer cet été à Turckheim.
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0: grand George Michael, Careless Whisper, c'est avec Ici Alsace. Il est bientôt 15h et vous savez ce que ça veut dire. C'est le moment de retrouver vos 90 secondes d'infos en français dans le monde avec la météo. Mais avant de s'y rendre, on va prendre du plaisir en replongeant dans les années 2000 avec La Rousseau. Tu m'oublieras, ça arrive dans 2 minutes, suivi de Boulevard Désert et Carbone et de Robert Taflac sur votre radio.
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2: Trois personnes en garde à vue à Montpellier et une enquête ouverte après la mort hier soir d'un adolescent de 16 ans poignardé lors d'une rixe dans un parc pour enfants. Un jeune suspect 17 ans s'est présenté de lui-même ce matin au commissariat. Le feu progresse toujours dans la Drôme, des flammes dans le massif du Claps depuis près d'une semaine, 400 hectares brûlés. La Drôme fait partie des 17 départements placés en niveau danger élevé de feux de forêt aujourd'hui. Et sur la carte de Météo France, 22 départements sont en orange, vigilance canicule pour le sud-est du pays, plus la Corrèze, le Cher et l'Allier. Les températures élevées vont gagner tout le pays en milieu de semaine. Des fortes chaleurs qui s'accompagnent d'une sécheresse généralisée. Près de 70% de la France est concernée par des mesures de restriction de l'usage de l'eau. Les effets du changement climatique continuent d'accentuer les tensions sur la ressource en eau, indique le ministère de la Transition écologique. Une candidate au sénatorial dénonce une attaque raciste en Gironde. Aminata Pouille, élue locale et tête de liste pour les Insoumis, affirme avoir été insultée par 4 hommes qui l'ont aussi aspergée d'un liquide inconnu. Elle porte plainte. Deuxième semaine au championnat d'Europe de natation, le public français espère retrouver Léon Marchand dans le bassin de Saint-Denis. Le nageur a renoncé à 2 épreuves aujourd'hui à cause d'une blessure à l'adducteur, mais le Toulousain devrait participer ce soir à la finale du relais 4x200 mètres nage libre. Les Français sont qualifiés.
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4: L'atmosphère devient plus lourde cet après-midi avec des orages qui pourront éclater. Le vent de sud-ouest sera également sensible avec des rafales pouvant atteindre 55 km/h. Cet après-midi, il fera encore chaud, hein, 34 degrés en pleine. En revanche, l'amélioration sera rapide après les orages. Le temps redeviendra plus calme, plus sec et un peu plus doux, entre 16 et 20 degrés ce soir. Pour demain, changement d'ambiance, hein, avec une journée beaucoup plus stable, grand soleil du matin jusqu'au soir avec des températures allant jusqu'à 33 degrés.
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0: internet Rick Astley avec son tube Never Gonna Give You Up sur votre radio ici Alsace. Quelle belle journée on passe ensemble. J'espère que vous êtes prêts pour l'éclipse d'après-demain. C'est vraiment quelque chose à ne pas manquer, presque autant que le prochain quart d'heure sur votre radio. Vos chansons françaises arrivent avec Déchaînement d'Alain Chamfort, mais aussi Jake et Carla et William Scheller.
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1: Imaginez un instant le doux clapotis de l'eau, le loup de l'Aubec, des voix qui résonnent et des costumes d'époque. Les célèbres Joyeuses Lavandières de Chervillers sont de retour et cette année, elles célèbrent un anniversaire exceptionnel, les 25 ans de leur spectacle. Elles reviennent ce vendredi 14 août, venez vous aussi participer à ce spectacle vivant qui arpente le long de la rue de l'école au fil de l'eau. Les artistes vous racontent le quotidien et les histoires d'antan de ce métier de femme. Les Lavandières jouent à la fois en français et en alsacien, entre chants traditionnels et surprises préparées avec soin. Si vous avez envie de prolonger la soirée avec une ambiance conviviale, il y aura une buvette et une petite restauration dès 19h sur place. Et en plus, c'est un événement totalement

0: gratuit. Alors, prêt à remonter le temps au fil de l'eau à Charvillers vendredi. On vous y attend très nombreux.
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0: concert de Fête de Famille avec les Rita Mitsuko, Marcia Balla sur votre radio ici Alsace. Les 90 secondes d'info arrivent très vite à 16h avec la météo de cette première journée de la semaine, sans oublier de passer un petit peu de temps avec Alain Souchon et son ultra moderne solitude, mais pas que. Patrick Fiori et Marc Lavoine seront là aussi et un petit air d'Italie avec Laura Pausini, c'est dans quelques minutes.
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1: Il est 16h sur votre radio, ici Alsace. 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
2: L'état des nappes phréatiques se dégrade dans tout le pays. Situation très préoccupante d'après le BRGM, le Bureau de Recherche Géologique et Minière. La quasi-totalité des réserves souterraines continue de se vider. 63% sont sous les normales selon les données relevées au 1er août. Des températures caniculaires s'installent durablement sur le pays. 22 départements sont en vigilance orange aujourd'hui aux fortes chaleurs. Tout le quart sud-est du pays concerné par cette alerte, ainsi que l'Allier, le Cher et la Corrèze. Des fortes chaleurs et des sols très secs qui compliquent le travail des pompiers. Ils poursuivent leur combat contre les flammes dans la Drôme. Feu toujours pas maîtrisé. 400 hectares brûlés en près d'une semaine. Celui qui a démarré hier en Lozère a été fixé ce matin après avoir parcouru 153 hectares de végétation. Un jeune tué, trois autres en garde à vue. Enquête ouverte à Montpellier après une rixe mortelle hier soir. Un adolescent de 16 ans a reçu deux coups de couteau et n'a pas survécu. Un suspect mineur s'est présenté de lui-même au commissariat ce matin. D'autres personnes impliquées dans la bagarre sont toujours recherchées. Ils étaient des objectifs prioritaires de la justice française, selon Gérald Darmanin. Le ministre de la Justice annonce que les deux narcotrafiquants interpellés il y a quelques jours en Algérie viennent d'être placés en détention provisoire là-bas. Mehdi Laribi et Jamel Djea, tous les deux originaires de Marseille, sont liés à la DZ Mafia. Coup d'envoi des championnats d'Europe d'athlétisme en Angleterre. Plusieurs Français à suivre, notamment ce soir Jimmy Gressier qui vise une médaille sur le 5000 mètres.
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4: L'atmosphère devient plus lourde cet après-midi avec des orages qui pourront éclater. Le vent de sud-ouest sera également sensible avec des rafales pouvant atteindre 55 km à l'heure. Cet après-midi, il fera encore chaud, hein, 34 degrés en pleine. En revanche, l'amélioration sera rapide après les orages. Le temps redeviendra plus calme, plus sec et un peu plus doux, entre 16 et 20 degrés ce soir. Pour demain, changement d'ambiance, hein, avec une journée beaucoup plus stable, grand soleil du matin jusqu'au soir avec des températures allant jusqu'à 33 degrés.
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0: Mysold avec celui qui sourit tout le temps, Bruno Mars, sur votre radio ici Alsace. J'espère que vous nous écoutez tranquillement en vacances après une petite sieste ou pas. Si vous avez les petits-enfants à la maison pendant ces vacances, s'ils écoutent d'ailleurs, transmettons-leur de notre culture et faisons qu'eux aussi parlent alsacien. Et ça commence avec le mot d'aujourd'hui.
1: Salut Bissama, salut du. Allez, on commence la semaine tranquillement. Encore une semaine bien chaude avec une belle météo. On se rapproche de la rentrée, mais on va pas parler de malheur. Allez, on profite encore un peu des vacances. Normalement, on aurait pu avoir un pont, mais non, l'Assomption tombe un samedi. Bref, allez, on parle pas de malheur. On avait dit lundi, aujourd'hui, le 10 août, et on fête les Laurent. Ah, tiens, on en a un dans l'équipe. Ah ben, Lucette, à chez Nanom Store. La Saint-Laurent, tiens, il y a toujours un dicton. Et on dit, ter Lorenz, ter Soum Saint-Laurent déchire l'été. Ça veut dire que normalement, à partir d'aujourd'hui, la température devrait changer, la météo devrait changer. Fini cette chaleur, fini tout ce soleil qu'on a ces derniers temps. Malheureusement, quand je vois les prévisions, c'est pas encore prêt de se terminer. Hein, le Saint-Laurent, il a encore rien déchiré. Bon, c'est comme tous les dictons, ça marche pas toujours, enfin, en tout cas, pas tout de suite. Hein, il déchire encore rien cette semaine, mais on va toujours espérer que Saint-Laurent, il va nous changer quelque chose pour notre météo. Parce que ça suffit maintenant. Hein. Allez, Lorenz, on salue bien sûr tous les Laurents et on leur souhaite à chez un homme aujourd'hui. Une belle fête à tous.
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0: All Night Long avec la voix, la magnifique voix de Lionel Richie, c'est avec Ici Alsace. Il est 16h15 passé, profitons-en pour arriver au prochain quart d'heure tout en détente avec vos trois chansons françaises à la suite. Ça démarre avec l'une des plus iconiques, celle de Louise Attaque. Je t'emmène au vent, c'est dans quelques minutes. Il y aura aussi pour notre plus grand bonheur la fraîcheur de Manon Lisa et le côté latin de Bernard Lavilliers.
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1: La 22e édition du Festival de musique de Wissembourg est de retour pour une fin d'été en musique. Vous aurez le droit à 16 concerts d'exception répartis dans deux lieux emblématiques et intimistes, la Nef et l'église Saint-Jean. Entre deux représentations, vous pourrez aussi profiter du café de la Nef pour une petite restauration bien méritée. Parmi les temps forts à ne pas manquer, le grand retour du quatuor Eben pour un programme 100% Beethoven, des résidences prestigieuses avec les musiciens de l'Opéra de Paris et de l'Orchestre Philharmonique de Strasbourg, un hommage vibrant à la compositrice alsacienne Marie Jaël, et en clôture, le 30 août, l'Orchestre de Chambre de Mannheim, dirigé par Paul Meyer. Tout ça, c'est même gratuit pour les moins de 18 ans, alors rendez-vous au Festival de Musique de Wissembourg.
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0: quoi qu'on dise de Benabar sur votre radio ici Alsace. Pendant qu'on se balade pendant nos vacances tout tranquillement, eh ben, on découvre. Et c'est hyper important de profiter des spécialités d'autres régions à savourer sans modération, surtout quand c'est avec Fred Ballard dans l'humour en tube.
1: Quand je te pose une question, tu réponds de suite. Tu réponds pas d'une demi-heure. Tu réponds de suite.
2: T'as qu'à la poser de suite.
0: Ah oui, c'est sûr que quand Chevalier et Las Palas prennent l'accent du Sud, on part tout de suite très très loin. Et les vacances peuvent commencer sans se poser trop de questions, mais en se délectant de quelques spécialités locales, pas piquer des hannetons.
2: Moi, souvent, le pomasson, je le mange à l'auberge du Criadou Provençal. C'est bon, c'est bon.
1: Tu te régales là.
2: Et oui, et même parfois, ils te rajoutent une olive. Wow. Une olive. L'olive, tu la manges, c'est bon.
0: Ah oui, c'est bon d'entendre l'accent du Sud en vacances, surtout quand on est à l'Ouest le reste de l'année. Mais attention à ne pas froisser la susceptibilité des locaux qui nous accueillent. Sébastien Marx est un New-Yorkais en vacances en Bretagne. Et les Bretons, ils ont les chapeaux ronds, mais pas que.
3: Bien évidemment, les gens m'ont dit de manger une galette. Des crêpes, je vois pas la différence. Une galette, c'est salé. Une crêpe, c'est sucré. C'est ce que je pensais. J'ai dit ça à une crêperie. J'ai dit, oui, bah, galettes sont salées. Le mec a craché dans mon citre.
0: Ah bah oui, mais faut pas escagasser le Breton sur son terrain. Hein. Il est malade, lui. Non, être touriste en France, ça se travaille un petit peu en amont. Hein. Il faut réviser ses classiques gastronomiques si on ne veut pas finir saucisse dans une galette saucisse. Et ne pas oublier que l'humour sauve de tout, surtout en terre inconnue.
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0: Kakoum, Actir Drops avec Ici Alsace. Le retour de vos infos locales arrive à 17h. Il y aura bien sûr un point sur la météo et surtout, on va voir ce qu'il se passe sur la route pour vous en Alsace. C'est dans 10 minutes, alors amusons-nous en attendant avec Aurélia, The Christian, et c'est dans une minute sur votre radio.
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1: Excellent début de semaine, très belle fin d'après-midi avec nous ici Alsace, les piles 17h. Les infos avec Aurélie Loquet. Bonjour Aurélie.
2: Bonjour.
1: Un nouveau traitement contre la sclérose en plaques expérimenté en Alsace.
2: Comme dans de nombreux autres départements français, un traitement porteur d'espoir pour les malades, puisqu'il agit sur les formes de la maladie difficile à ralentir jusqu'à présent. Reportage avec une malade alsacienne qui participe à l'étude dans le journal de 18h. La sclérose en plaques est une maladie invalidante. Elle touche le système nerveux. La cabane à livres de Dossenheim sur Zinzel, vandalisée, des dégradations constatées par la municipalité dans un post Facebook qui appelle les habitants à donner des infos s'ils ont observé quelque chose. La qualité de l'air mauvaise au nord et au sud de l'Alsace aujourd'hui, une pollution à l'ozone liée à la chaleur. Demain,

0: ce sera pire. Atmo Grand Est prévoit une qualité de l'air mauvaise presque partout en Alsace. Et ça ne va pas s'arranger dans les jours à venir selon les prévisions.
1: Il y a ceux qui savent et ceux qui n'arrivent pas à se décider.
0: Ou allez voir l'éclipse totale de soleil mercredi soir. Pour vous aider, on fera le point sur les spots alsaciens dans le journal de 18h avec des conseils pour bien choisir un endroit près de chez vous. Et puis ici, Alsace s'occupe aussi de la logistique. Si vous n'avez pas de lunettes, rendez-vous demain matin devant votre radio préférée à Strasbourg pour une distribution de lunettes gratuites de 10h à midi. Il y a 1000 paires. Le tunnel du Gothard sera fermé ce soir pour toute la nuit à partir de 23h. Un tunnel très emprunté par les Alsaciens entre la Suisse et l'Italie. Des travaux de maintenance sont prévus toutes les nuits cette semaine. Le tunnel du Gothard sera à nouveau ouvert normalement à partir de vendredi et pour le week-end. Les travaux reprendront dès lundi prochain, toujours la nuit.
1: Et c'est bien parti pour Jan Spielmann au championnat d'Europe d'athlétisme.
0: À Birmingham, le coureur de Karspak a remporté sa série ce midi sur le 400 mètres. Il dispute les demi-finales demain soir à 22h. Après la fin du Tour de France hier, l'Alsacienne Solène Müller enchaîne avec le Critérium de Colmar demain. Parmi les têtes d'affiche chez les hommes, le champion de France Romain Grégoire. Rendez-vous Place Rapp à Colmar pour la présentation des coureurs et des coureuses à 14h. La compétition commencera à 15h.
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0: Antonin, c'est un petit peu couvert là sur Strasbourg. Qu'est-ce que ça dit pour ce soir la météo en Alsace ?
3: Effectivement, l'Alsace se couvre un peu en cette fin de journée avec des nuages qui traversent autant le Bas-Rhin que le Haut-Rhin. Les températures restent quand même élevées. Du côté de Mulhouse, on est à 29 degrés. Vers Colmar, 30 degrés. Et du côté de Strasbourg et Wissembourg, il fait un peu plus chaud avec 33 degrés. Et avant une nouvelle journée à plus de 30 degrés, la nuit s'apprête à être plutôt sèche et chaude, entre 18 et 21 degrés. Aucune perturbation n'est pourtant prévue. C'est plutôt pas mal pour bien dormir.
1: Merci beaucoup Antonin. Je pense qu'on peut l'embaucher, non ?
0: Qu'est-ce que vous en pensez ? Oui, c'est pas mal. Hein ?
1: Je vais en parler à la direction.
3: En tant que présentateur météo, bien sûr, c'est sympa. Hein, c'est ça.
1: Merci Antonin. On fait un point sur la route également rapidement. Tout va bien, vraiment du nord au sud, rien à dire. Je vous rappelle le numéro 03 88 25 02 02. C'est la ligne info trafic. À tout à l'heure Aurélie et à demain Antonin. Bisous.
3: À demain.
1: Bisous.
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1: Viens Antonin, tu vas caler l'intro comme on dit dans le milieu. Il te reste 7 secondes pour dire que c'est Daniel Balavoine.
3: Daniel Balavoine maintenant avec le chanteur, c'est parti.

0: Daniel Balavoine avec le chanteur à 17h07 ici Alsace.
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0: Salut 820, très belle fin d'après-midi avec nous. Très heureux de vous retrouver après une petite pause estivale. Mais ça me fait plaisir de retrouver le micro au programme ce soir. Plein de belles choses comme des cadeaux avec des lunettes pour profiter de l'éclipse en toute sécurité. Ce sera bien sûr mercredi soir aux alentours de 20h. On vous fera vivre ça en direct sur l'antenne d'ici Alsace. Vos lunettes à gagner avant 18h, ce sera au jeu de l'intro. Donc soyez là et préparez le numéro, on ne sait jamais, 03 88 25 15 15. On retrouvera également Perrine Clément qui va, comme tous les jours de l'été, eh bien, nous faire découvrir un objet indispensable pour vos vacances d'été. Vous savez, cet objet qu'il ne faut surtout pas oublier dans votre valise. On découvre ça eh bien, dans le prochain quart d'heure. Avant cela, on ira faire un tour du côté du Mont Saint-Oudil avec Maxime Dillinger. Et puis côté musique, Coq Robin arrive. Your Heart Is Weak, ça arrive dans un instant. Avant cela, et bien voici le tout dernier Céline Dion. Ça fait quelques mois qu'il est sorti, c'est déjà un tube, un carton qu'elle chantera très certainement sur la scène parisienne là, pour ses nombreux concerts. Voici Bonjour, pardon, merci, Céline Dion, ici Alsace. Très belle fin d'après-midi avec nous.
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0: Alain Méno répondrait de rien. Céline Dion à l'instant. Bonjour, pardon, merci. 17h12. Oui, Alain Méno me manque. Ce sera pour bientôt. Allez, on part tester ce qui se fait de mieux dans notre belle région. On retrouve Maxime Dillinger, notre Elsa-Strotter. On le retrouve aujourd'hui sur les hauteurs, au très beau. Oui, le très très beau. Alors attendez, je me suis peut-être trompé. Je crois que fabrication de costumes sur mesure aujourd'hui. C'est demain qu'on ira, eh bien, au Mont-Saint-Odile. Bah oui, c'est comme ça. Allez, allez, on fabrique de beaux costumes sur mesure, s'il vous plaît, avec Maxime. Allez.
1: Vous connaissez bien évidemment James Bond, l'agent secret qui s'habille avec une classe absolue. Eh bien, pour s'habiller avec autant de goût, il existe l'équivalent à Strasbourg. Alors certes, sans les gadgets, sans les missions secrètes, aujourd'hui, je teste pour vous la conception d'un costume taillé sur mesure. Je suis rue Sainte-Hélène, dans un showroom d'un tailleur bien connu de la capitale alsacienne. Pas d'enseigne criarde, juste un petit panneau très élégant. Je pousse la porte et là, changement de monde immédiat. Des miroirs partout, des fauteuils en cuir, des étagères de tissu du sol au plafond. Et ça sent le sérieux ici. En face de moi, Alain. Alain, il est conseiller en vêtements et qui direct sort son maître ruban. Épaules, poitrine, taille, bassin, longueur de bras, longueur de jambes, tout est noté et mesuré. Et pendant qu'il mesure, il regarde aussi ma posture, la façon d'obtenir, c'est-à-dire voûter. Hein, oui, James Bond s'est un petit peu trop penché sur son téléphone ces derniers temps. Bref, on s'installe et Alain commence à sortir des échantillons, des petits carrés de tissu que je touche du bout des doigts. Et là, je comprends la différence entre un tissu de fast fashion et un tissu haut de gamme. Alors, je suis pas expert, hein, mais clairement, hein, ah oui, c'est palpable, ça a rien à voir. Et c'est là que Alain me pose plein de questions, du type deux poches ou trois poches, poche plaquée ou en passepoil. D'ailleurs, tu veux plutôt un revers cranté ou en pointe? Alors, je hoche la tête, histoire de montrer que je sais un petit peu de quoi il parle, mais en réalité, je comprenais absolument rien. Alors, évidemment, comme j'allais pas me payer un costume sur mesure, hein, Alain me propose d'essayer un costume de la collection, hein, juste pour le fun. Alors je rentre dans la cabine, je mets la veste, je ressors, et là, pour la première fois de ma vie, je me vois avec un vrai costume. Et c'est vrai que c'est agréable parce que le fameux tissu était clairement au-dessus de tout ce que j'avais jamais porté. J'étais épaté. Quelle classe! Alain me demande ensuite quelle couleur de costume j'aurais envie de porter au quotidien. Alors tout naturellement, je dis du noir. Ouais, classique quoi, indévolable. Le noir, ça va avec tout, non? Et là, il m'explique que les costumes noirs, dans les codes du vêtement masculin, eh ben, c'est plutôt réservé aux enterrements ou aux maîtres d'hôtel. Et que pour la vie courante, un bleu marine ou un gris charbon serait nettement plus approprié. Bon, mon t-shirt était noir, bref, j'ai rien dit. Un costume sur mesure, c'est 4 à 6 semaines de fabrication. Alors imaginez, le temps que ça arrive, moi j'aurais déjà pris 2 kilos ou j'aurais encore déjà perdu le ticket de caisse, ce qui est fort probable. Mais le costume, lui, est censé durer quand même plus de 20 ans. Donc dans le fond, on est quand même gagnant.
0: Merci Phil Mauls, Maxime Dillinger, qui ira peut-être faire un tour du côté du Mont-Saint-Odile un jour. En tout cas, comme d'habitude, ils testent les belles choses de notre belle région. Dans un instant, eh bien, on va continuer de nous balader, hein, tranquillement, cette fin d'après-midi. On aura, par exemple, les plaisirs de l'été. Ce sera un peu avant 18h, j'en dis pas plus, mais c'est toujours aussi sympa. Je crois que j'adore cette série.

0: Robin, When Your Heart Is Weak, ici Alsace, à bientôt 17h20. Dans un instant, on va faire un point sur le trafic, mais honnêtement, en ce 10 août, ça a l'air d'être pas mal. On fera quand même un point, je vous rappelle le numéro, bien sûr, 03 88 25 02 02, c'est la ligne info trafic, ici Alsace. On jouera également au jeu de l'intro, à gagner vos lunettes pour l'éclipse, on jouera ensemble avant 18h. 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À suivre également Perrine Clément, qui durant cet été nous raconte et nous explique pourquoi il ne faut pas oublier certains objets en partant en vacances. Entre histoire, anecdote, archives, on parle aujourd'hui du réchaud. C'est surtout intéressant quand on part en randonnée. Côté musique, Les Innocents arrivent. Je la connais par cœur, j'adore cette chanson, l'autre est Finistère, ça arrive tout de suite. Tout comme François Fellman avec Rien que pour toi, ici Alsace, à tout de suite.
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0: pensée pour Michel Delpech. Une forte pensée. Les oies sauvages, c'était Yann Muller, ici Alsace.
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0: Cet été, les objets de nos vacances dévoilent leurs secrets dans Ma Valise, la chronique de Perrine Clément. Aujourd'hui, voilà un objet qui peut servir si on part en randonnée.
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3: Dis donc, c'est long à chauffer, non? Ah bah oui, il n'y a plus de gaz.
2: Un réchaud.
3: Dis, tes raviolis, tu les aimes saignants?
4: Chaque été, pendant les vacances, je brûlais d'impatience à l'idée de partir camper avec mes parents. Une tente nous servait de chambre. Un bidon d'eau chauffé au soleil faisait office de douche. Et notre cuisine, une simple table sur laquelle reposait un réchaud. Quiconque s'aventure hors des sentiers battus l'a déjà utilisé. C'est le compagnon indispensable des randonneurs, cyclotouristes ou encore des alpinistes.
5: Quand je mets, je crains.
4: Il permet de boire un café et de manger un plat de pâtes chaud, que ce soit en montagne, à la campagne ou sur nos chemins.
6: De nos jours donc, le campeur s'enorgueillit de préparer dans sa popote, sur son réchaud, vite et bien, les mets les plus succulents et variés, et les constructeurs rivalisent d'ingéniosité, lui présentant un matériel soigneusement étudié, divers, parmi lesquels il est difficile de choisir sa source de chaleur idéale.
4: C'est vrai! Il existe plusieurs types de réchauds. Ce qui les différencie, c'est avant tout l'énergie utilisée pour les faire fonctionner.
7: Nous avons en France l'alcool qui est le combustible à la portée de tout le monde parce qu'il n'est pas comprimé et qu'il est sans danger. L'essence qui est un peu plus délicat à manier et le pétrole qui est, à mon avis, le meilleur des combustibles à employer.
4: On peut rajouter le réchaud à gaz, à bois ou encore électrique.
8: Oui, je vous remercie, monsieur.
7: Je vous en prie.
4: Et vous, avez-vous un réchaud?
9: Ce réchaud, il me suit partout, donc c'est un peu mon compagnon, le témoin de tous mes voyages depuis cette époque. Ouais.
10: Moi j'en ai deux, j'en ai un ceux qui sont ronds avec une petite tige et tu mets ta petite casserole, ou alors j'ai le plus grand rectangle là, où t'as ta bonbonne de gaz à côté, ou là t'es un peu plus stable, t'es dans une cuisine, là t'es trop bien quoi, là t'es classe.
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0: Et ben voilà, comme ça on n'oubliera pas ce réchaud en partant en vacances. Allez, dans un instant on fait un point sur le trafic. On aura également les innocents avec l'autre Finistère avant cela. Voici François Fellman, rien que pour toi ici Alsace.

0: François Fellman, comme on dit chez nous. Allô, rien que pour toi, ici Alsace, 17h30. J'espère que tout va bien cet été. Oui, puisque tout va bien sur la route autour de Strasbourg, par exemple, c'est fluide, rien à dire. Que ce soit en direction de Brumath ou encore en direction d'Aubernay, tout va bien. Il y a tout de même quelques ralentissements. Voilà, il y a dans le coin de Hinnenheim, dans ce coin-là. Ouais, que se passe-t-il? Dit-on quoi? Je vois fermeture de route. Je vais m'enseigner. Entre Hinnenheim et Dupikheim, ça ne provoque pas forcément de ralentissement, mais ça peut vous embêter un petit peu, par exemple, si vous voulez aller jusqu'à Brunswick-Kersheim en partant d'Hinnenheim, oui, ça peut vous embêter. Autrement, dans le centre Alsace, rien à dire, c'est Célestat-Colmar. Ah si, il y a tout de même quelques ralentissements sur la départementale 424 entre justement Célestat et Heidelheim, vers Nussig, là-bas, dans le coin-là, Hohenheim, mais ça a l'air d'aller mieux, ça vient de passer au orange, donc c'est que ça se fluidifie tout doucement, c'est la bonne nouvelle. Autrement, dans le sud également, rien à dire au niveau de Mulhouse, tout va bien. 03 88 25 02 02, on fait la route ensemble, bien sûr, jusqu'à 19h.
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0: Allez, petit détour dans le Finistère avec les Innocents, ça c'est pour le petit voyage de fin d'après-midi, et puis on sera dans un instant avec les petits plaisirs de l'été. C'est Catherine qui aime sa famille et elle nous explique pourquoi. Ce sera dans un instant, à tout de suite, belle après-midi.

0: Alex Warren avec Fever Dream, je crois que c'est l'un des tubes de l'été, clairement.
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0: Les plaisirs de l'été, je crois que ça c'est le moment que je préfère de la journée. Vous savoir heureux pendant l'été, surtout pourquoi eh bien, vous êtes heureux. On retrouve aujourd'hui Catherine qui aime simplement passer du temps avec la famille. On écoute.
3: Du beurre, du jus d'orange, et puis un peu de charcuterie, bon, un peu de fruits, de yaourts. Et puis être là, en famille, ensemble. Bonjour, je m'appelle Catherine. Et mon petit plaisir de l'été, c'est de prendre le petit déjeuner dehors, le matin tôt, en famille, sur la terrasse. Surtout le dimanche, quand on entend les cloches de l'église, qui me rappellent vraiment un sentiment de ma jeunesse, où on était au village et on entendait ces bruits, et les bruits des oiseaux, les calmes, et puis être là, en famille, ensemble. Ça, c'est vraiment un sentiment de l'été.
4: Puis c'est vrai que le dimanche matin, on peut prendre son temps, on peut profiter. L'idée, c'est que c'est encore à peu près au frais.
3: Oui, c'est encore à peu près au frais avant la grande chaleur. Oui. Et c'est vrai que, alors là, on a l'opportunité de profiter vraiment du fait d'être dehors et du beau temps.
4: Oui. Et de pouvoir partager tout ça en famille. Qu'est-ce qu'on a sur la table du petit-déj?
3: Oh, sur la table du petit-déj, il y a les petits pistolets, du beurre, du jus d'orange, et puis un peu de charcuterie. Bon, un peu de fruits, de yaourts. Bon, voilà, c'est le petit déjeuner du dimanche, donc c'est peut-être un peu plus spécial.
4: Quelques viennoiseries?
3: Oui, oui, oui, en effet, oui, des viennoiseries, oui, en effet.
0: Ben merci à Caro et à Catherine. C'est vrai qu'une petite viennoiserie, même à 17h40, on prend. Là, j'essaie de passer un message, si jamais vous êtes dans le coin. Jean-Jacques Goldman, pas toi. Et puis juste après, on jouera avant 18h pour vous offrir vos lunettes pour l'éclipse. À tout de suite.

Jean-Jacques Goldman avec Patois, ici Alsace, 6h moins le quart déjà, avec une info, hein, on vous le redit, demain matin entre 10h et midi, on vous offre vos lunettes pour l'éclipse, voilà, ce sera gratuit, il suffit de venir entre 10h et midi, on vous les offre, on en a 1000 à vous offrir, et puis si vous ne pouvez pas vous déplacer, bien appelez-nous maintenant, on joue ensemble au jeu de l'intro, 03 88 25 15 15, en plus de passer un joli petit moment, tranquille, on joue au jeu de l'intro, honnêtement, j'ai pas fait très compliqué, on va vous les offrir justement ces lunettes pour l'éclipse. Voilà ce qu'il y a gagné maintenant. Je vous attends. 03 88 25 15 15, le jeu de l'intro, je vous le rappelle. On vous passe 3 débuts de chansons. Vous nous donnez soit le titre, soit l'artiste, et c'est gagné. Si vous avez bien sûr 2 bonnes réponses sur 3, et on n'est pas méchant, on va vous aider. Par exemple, ça. Facile, Serge Gainsbourg, n'est-ce pas? Ça comptait pour du beurre, voilà, puisque si Sex Samson, c'est maintenant pour vous accompagner tranquillement jusqu'à 18h. Ici Alsace, allez, on vous attend, 03 88 25 15 15, venez jouer.

0: Serge Gainsbourg, si Saxansan, ici Alsace, 17h et bientôt 50 minutes.
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0: Allez, on joue ensemble et au jeu de l'intro qu'on aime tant cet été. C'est un peu un blind test direction Nederla, juste à côté de Maïchotse, bien sûr. Bonjour Jean-Luc.
2: Bonjour Charlie, comment allez-vous?
0: Bah ça va et vous?
2: Prima,
0: on est presque voisins, hein, entre Nidernois et Maestratza et moi.
2: D'ailleurs, je connais votre maman. Ah. Oui, on est presque voisins, effectivement.
0: D'accord.
2: Mais bon, il fait meilleur vivre à Nidernais.
0: Ah bon? Ah, je croyais que c'était l'inverse, moi. Je croyais que c'était l'inverse.
2: Les deux sont pas mal.
0: Oui, bien sûr. Et j'embrasse ma maman et mon papa au passage. Allez, ça c'est fait. On joue ensemble à gagner. Vous n'avez pas encore vu vos lunettes, vous, Jean-Luc?
2: Non, pas encore.
0: Eh ben, alors déjà, on va peut-être vous les offrir maintenant si vous gagnez. Et sachez que demain, je le répète, hein, passez le mot autour de vous. Je sais que c'est un peu compliqué d'en trouver. On a 1000 paires de lunettes à distribuer demain matin gratuitement entre 10h et midi devant la radio, 4 rue Joseph Passol à Strasbourg. Donc n'hésitez pas.
2: Vous allez avoir des bouchons, je pense. Hein,
0: c'est possible. Bon. C'est possible. Bon allez, Jean-Luc, on joue ensemble. Vous connaissez le jeu de l'intro? Vous avez déjà écouté?
2: Écoutez.
0: Et ben c'est parti, on commence avec la première chanson, c'est parti. Pardon?
2: C'est quoi? Ah non, je disais à Yolande, à mon épouse qui est à côté de moi.
0: Alors, Yolande?
2: J'ai trouvé, mais je sais pas. Alors attendez, on essaye, on écoute.
0: C'est Mrs. quelque chose et c'était un duo. Simon and...
2: Ah,
0: mais bien sûr. Je vous ai pas aidé, Jean-Luc. Attendez, un maestro de ça et moi qui aime un Nidernois, ça fonctionne
2: pas.
0: Je vous embête. Je vous embête. Première bonne réponse, on continue. Deuxième intro, écoutez. Attention, un certain Michel peut-être.
2: Pour un flirt avec
0: toi.
3: Oui, pour un flirt avec toi.
0: Je ferai n'importe quoi. Allez, une dernière pour voir si vous avez un 3 sur 3. C'est parti.
2: Allez, hop, on y va. Ah oui, ça, je connais, ça me dit quelque chose.
0: Eh oui.
2: Johnny Hallyday.
0: Ah yo, c'est je te Johnny. Fan de Johnny, c'était plus facile peut-être celui-là, non? Ou plus Michel Delpech.
2: Ah bah bon, vous êtes sympa aussi, c'est pour ça.
0: Un petit peu. Ouais, je vous embête, en tant que Nidernois et Maestratza et moi, on s'adore. Hein. C'est juste pour... on se titille. Non,
2: c'était des noms de foot, il y avait des derbys, des sacrés derbys.
0: Ah oui, les jaunes contre les verts. J'ai porté le maillot de Nidernais et de Maestratza en plus. Donc je peux... j'ai joué avec les deux. Bon, bah, c'est gagné, Jean-Luc. On a votre paire de lunettes pour vous.
2: Ouais, mais comment il faut venir les chercher alors ou comment?
0: Si possible, ce serait mieux, je pense, ouais. Et si vous passez demain matin, on vous en offre une deuxième paire.
2: Ça marche. Super, merci beaucoup. Hein.
0: Eh ben bonne journée, allez. À bientôt.
2: Au
0: revoir Jean-Luc, au revoir.
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0: Bah oui, les petites guéguerres, mais c'est souvent à cause du foot, mais c'est surtout pour rigoler, bien sûr, qu'on les aime, nos amis nidernois. Allez, après les infos de 18h, attention, personnage assez difficile à ranger dans une case. Elle chante, joue du violon, de la cora, des percussions et même de la machine à écrire. Elle mélange musique, théâtre, humour et performance. Gilda sera notre invitée, elle sera sur la scène du festival scène d'été du côté de Aubure le 30 août prochain. Elle sera à notre micro, on la retrouve après les infos de 18h. Côté musique, c'est Zazie qui arrive. Et ben justement, je reçois un message d'un Nidernois, un certain Yannick Fritz qui me dit « Nidernois et Maestratza et moi à la radio, c'est beau ». Mais oui, mais c'est ça l'amour, soyons heureux, aimons-nous les uns les autres. Zen, Zazie, votez pour moi. Pardon, je me suis peut-être un peu emballé. Zazie, Zen, ça arrive tout de suite.
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0: Zazie avec Zen, ici Alsace.
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0: Très bon lundi avec nous, ici Alsace. Nous sommes le 10 août et il est pile 18h. Les infos avec Aurélie Loquet et les inscriptions sont ouvertes depuis ce midi pour la visite du pape à Metz.
2: Dernière étape de la visite en France du souverain pontife. Inscription pour les groupes dans un premier temps. Pour les particuliers, il faudra attendre encore un petit peu. Sur place, l'organisation se précise, mais tout n'est pas encore tranché sur la logistique. C'est un peu compliqué, surtout pour les parkings, Mathis Fabien.
3: Oui, la plupart des parkings seront fermés le jour J et encore plus rares. Si vous habitez à Metz, notamment dans l'hypercentre, vous allez recevoir une accréditation pour sortir et rentrer chez vous. Se pose aussi la question de l'ouverture ou non des écoles. L'objectif est de contrôler au maximum les flux dans la ville le jour J. On sait que 35 000 pèlerins sont attendus sur place. Il y a aussi les 5 fan zones avec écran géant qui pourront accueillir 50 000 personnes. Elles seront installées place de la République, place d'Armes, place Jean-Paul II, sur le parvis des droits de l'homme à côté du centre Pompidou et sur l'esplanade. Dans la cathédrale, au moins 1650 places sont prévues, auxquelles il faut retirer celles réservées aux chefs d'État, aux 150 collaborateurs du pape et aux nombreux agents de sécurité. Bref, rares seront les fidèles qui seront à l'intérieur. Seules quelques places sont réservées aux plus fragiles.
2: Et d'ailleurs, les maires de l'agglomération de Metz ne pourront pas assister à cette messe, faute de place justement. Une partie de la toiture d'un restaurant s'est effondrée en début d'après-midi à Haguenau. Personne n'a été blessé, mais l'activité est interrompue et les exploitants de l'établissement sont au chômage technique.
0: L'Alsace en pointe dans la lutte contre la sclérose en plaques.
2: Une maladie invalidante du système nerveux qui touche environ 150 personnes en France. Un traitement contre la forme progressive de la maladie vient de recevoir une autorisation de mise sur le marché de l'Agence européenne des médicaments. L'étude a été menée dans de nombreux centres hospitaliers, dont celui de Strasbourg, Anne Lordanier.
4: Hélène a d'abord eu des pertes de mémoire, une fatigue permanente. Et puis ce sont les jambes qui ont lâché. Cette quinquagénaire sportive a dû utiliser des bâtons de marche, un déambulateur, puis un fauteuil roulant. Elle souffre de la forme la plus agressive de la sclérose en plaques, celle qui évolue vers un handicap de plus en plus lourd. Pour ces patients, il n'y avait aucun traitement jusqu'à ce médicament, le tolébrutinib, qu'Hélène a pu tester pendant 2 ans.
5: Toute ma vie, je me souviendrai de ce que j'ai ressenti. Je galérais dans les couloir de l'hôpital à me déplacer dans mon fauteuil et il y a un influx qui est passé et tout de suite c'était plus facile, mais c'était juste magique. Mon état s'améliore grandement. Je viens de faire un séjour aux États-Unis où j'ai pu faire de la randonnée.
4: Hélène fait partie des 25 patients qui ont participé à cette étude sous la houlette du professeur Jérôme de Cèze, le chef du service de neurologie du CHU de Strasbourg.
6: Pour la première fois, on est à peu près certain que ces médicaments passent dans le cerveau et agissent sur ces lésions chroniques qui sont en partie responsables de la progression de la maladie. On espère pouvoir limiter le handicap qui reste quand même le problème majeur dans la sclérose en plaques.
4: L'étude a montré que ce médicament expérimental permet de réduire de près d'un tiers le risque d'évolution du handicap.
2: Et si toutes les étapes sont validées pour ce traitement encore expérimental, il devrait être accessible au grand public dès l'année prochaine. La qualité de l'air est mauvaise au nord et au sud de l'Alsace aujourd'hui. Pollution à l'ozone, c'est en lien avec la chaleur. Et ce ne sera pas mieux demain puisqu'Atmo Grand Est prévoit une qualité de l'air mauvaise partout en Alsace ou presque. Ce sera la même chose dans les jours à venir.
0: Pas de baisse de la fréquentation à la foire de Colmar.
2: Avec 318 181 visiteurs pour la 77e édition qui vient de s'achever. Du fait des fortes chaleurs, la fréquentation s'est concentrée en fin de soirée avec finalement une fréquentation qui est à la hauteur de l'année 2025, une année record. Pour le festival, 6 soirées ont affiché complet. C'était le cas pour la première fois de la Fave des Rails en 2027. Le rendez-vous est déjà donné pour la foire au vin à Colmar du 30 juillet au 8 août. Si vous n'avez pas de lunettes pour regarder l'éclipse, rendez-vous demain matin devant votre radio préférée. Distribution gratuite de lunettes homologuées à Strasbourg devant ICI Alsace de 10h à midi. Il en reste 1000 paires et pour le reste, il faut aussi commencer à réfléchir où vous allez regarder l'éclipse parce que ce sera un petit peu compliqué, Arthur Blanc.
7: Évidemment, pour voir une éclipse, il faut un horizon dégagé. À ce petit jeu-là, le massif des Vosges est la meilleure option en Alsace. Mais attention, il faudra anticiper car récemment de gros bouchons se sont formés à l'occasion des aurores boréales. Trop de monde présent pour assister au spectacle. Pas besoin d'aller à plus de 1000 mètres pour admirer le spectacle. Même en pleine, il est possible de prendre les lunettes spéciales et de profiter. Un point à prendre en compte par contre, l'horaire de l'éclipse. 20h16 au maximum pour le Bas-Rhin, 20h17 pour le Haut-Rhin. Le soleil sera donc bas, rasant, plein ouest. Il faut donc vous trouver un horizon dégagé dans ce sens pour tout voir. Vous avez encore deux soirs pour vérifier si votre spot est bien orienté. Pensez enfin pour les 50 personnes ayant obtenu une place pour assister à l'éclipse depuis le toit de la cathédrale de Strasbourg. Les places sont parties en moins de 2 minutes la semaine dernière.
2: Et on vous a mis tous ces bons conseils sur ici.fr Alsace.
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2: C'est sûr que c'est plus facile de voir l'éclipse de Brest que d'Alsace, quoi.
0: C'est pas faux.
2: Ils sont du bon côté de...
0: Bah, il y a que la France qui nous sépare entre la France et l'Alsace.
2: Oui, ouais. Oui. Ouais, la météo tout de même pour ce soir.
0: Ben oui, ben une belle soirée. Il y a eu quelques nuages, mais bon ça.
2: Pluie ou pas
0: ça
2: pluie.
0: Va s'en aller. Pas, normalement pas de pluie. Hein. Le ciel sera dégagé, étoilé, pour profiter peut-être d'étoiles filantes. Il en reste quelques-unes depuis la nuit des étoiles filantes il y a quelques jours, avant l'éclipse de mercredi. Bon, demain grand et beau soleil à nouveau du matin jusqu'au soir avec des températures allant jusqu'à 32 degrés. Il fera un peu plus frais le matin pour venir chercher justement
2: les lunettes.
0: C'est gratuit. Hein, je vois sur les réseaux sociaux, on a mis des choses sur Facebook. Si jamais tu peux essayer d'en gagner. Non, il n'y a pas besoin de gagner. Vous passez, tant qu'on en a, tant on vous en offre. Voilà, donc de 10h à midi, venez, c'est devant la radio, rue Joseph Massol. On a 1000 paires de lunettes à vous offrir. Passez le mot, n'hésitez pas, on sera là pour vous accueillir avec un grand sourire et un petit peu de chaleur, parce qu'il fera aux alentours de 30 degrés déjà. Voilà, allez, un point sur là.
2: C'est vous qui allez faire ça?
0: Je serai là. Vous serez là aussi?
2: Je serai les infos.
0: 18h07, un point sur la route, tout va bien. C'est fluide sur la quasi-totalité du réseau. Je vous rappelle le numéro 03 88 25 02 02.
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0: Et on continue en musique avec Jeanne Masse. Sauvez-moi, ici Alsace. 18h07.

0: Jeanne Masse, sauvez-moi, ici Alsace.
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0: Et déjà 18h11, ici Alsace, très belle fin d'après-midi, début de soirée, on peut le dire, c'est l'été, c'est les vacances pour certains d'entre vous, pour ceux qui rentrent du boulot, on est avec vous, les amis, courage. À suivre, dans maintenant moins de 5 minutes, un véritable voyage, ouais, c'est un concert, mais pas vraiment, c'est du théâtre, mais pas seulement, ça peut passer de la chanson française à la soul, à la chanson brésilienne, à la samba, au R&B, avec une cora, un violon, ou même une machine à écrire, ça fait beaucoup, hein. C'est Gilda qui sera avec nous, elle sera sur la scène du festival Scène d'été à Aubure, on la retrouve dans un instant, côté musique, Stéphane Escher arrive. Lui, il nous a fait passer une belle soirée du côté des Alpagas Bleus à Saverne, avec également Soprano, qui lui aussi était du côté de ce très bon festival dont nous sommes partenaires, nous sommes très fiers. Et bien Soprano, le voici avec DJ, ici à Alsace.

0: Soprano avec DJ Ici Alsace.
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0: Alors comment présenter Gilda? Ce n'est pas évident et finalement c'est peut-être très bien comme ça. Derrière ce personnage se cache Camille Constantin da Silva, artiste franco-brésilienne, passée par le cours Florent, puis le Conservatoire National Supérieur d'Art Dramatique. Sur scène, elle mélange le chant, le théâtre, la danse, le violon, les percussions, la chorale, et raconte l'histoire d'une femme qui tente de retrouver sa mémoire et, à travers elle, celle de toute une lignée. C'est drôle, parfois étrange, parfois bouleversant et complètement inclassable. Gilda sera sur la scène d'été à Aubure le 30 août prochain. Bonjour Gilda.
3: Eh ben j'ai plus rien à dire, c'était super.
0: Moi j'ai essayé de faire au mieux, ça va, ça vous a plu?
3: Ouais, magnifique.
0: Donc là je dis bonjour à Camille ou bonjour à Gilda alors?
3: Les deux
0: se mélangent parfaitement.
3: Ça dépend la question.
0: À quel moment Gilda est apparue dans la vie de Camille alors, justement, dites-moi?
3: Elle est apparue il y a une dizaine d'années et maintenant elle est là sur scène et puis parfois un peu dans la vie et puis voilà.
0: Alors, quand on vous voit sur scène, on ne sait plus vraiment si on assiste à un concert, une pièce de théâtre, une performance. Ça vous plaît justement de ne pas être dans une case précise?
3: C'est pas quelque chose que j'ai décidé, c'est comme ça, tu vois. J'ai mis tout ce que je faisais depuis très longtemps dans un même sac. J'ai secoué et puis ce qui est sorti, et ce spectacle, concert, etc. Et pas être dans une case, c'est pas une place facile parce que du coup, on est en France, les gens adorent mettre les choses dans des cases pour comprendre, etc. Ouais. Mais je pense que c'est une chance. Au final, c'est un petit peu de patience, un petit peu d'abnégation et un lien fort avec le public comme j'ai. Ben, je suis très heureuse de ça.
0: Génial. Chanson française, soul brésilienne, jazz, R&B, samba. On passe par beaucoup de styles musicaux. On va revenir sur l'histoire un petit peu du spectacle, Gilda, en quelques mots.
3: Okay. Ouais, vas-y. Alors, en quelques mots, bah, c'est ce que t'as dit. Hein, c'est une espèce de femme qui cherche à retrouver sa mémoire, et c'est comme si chaque chanson était un peu une quête vers un bout de la mémoire. Donc au début, on voit une figure, on sait pas trop si elle sait. En fait, le truc entre lequel je navigue dans le show, c'est qu'on dirait que Gilda, elle sait pas ce qui se passe. On dirait que rien n'est maîtrisé, on dirait que tout est un accident, et j'adore ce trouble-là. Parce que du coup, ça fait que les gens, ils sentent qu'on est vraiment dans l'instant présent. Et après, petit à petit, on voit l'histoire de l'emprise, l'histoire du désir, l'histoire de la sororité, les ancêtres. Il y a plein de choses qui se mélangent comme ça. Et puis, à la fin, il y a une sorte d'effeuillage où il y a une personnalité un peu différente qui apparaît. Et voilà.
0: Et qui annonce un nouveau spectacle, cette nouvelle personnalité, peut-être?
3: Ah bah, certainement, oui.
0: bon, vous jouez de la cora, du violon, des percussions et de la machine à écrire. Faut nous expliquer.
3: Ouais. Bah écoute, je m'ennuyais, j'ai trouvé cet accessoire, lui il faisait rien, il était dans un placard tout seul, et puis j'ai dit vas-y je vais le prendre, et puis après j'ai été diplômée du conservatoire, et puis l'accessoiriste m'a dit écoute franchement personne s'en sert, vas-y prends-le, enfin okay. Prends-la du coup, la machine. Et je l'ai prise, et puis c'était avec cette machine que j'ai commencé à faire les premiers numéros de percussion. Parce que le tout début de Gilda, c'est une femme, une autrice dans sa petite chambre, et elle essaye de se concentrer, elle n'y arrive pas du tout, et tout ce qui est autour d'elle, donc par exemple cette machine, va devenir un instrument de musique. Et après, bah, je l'ai un peu agrémenté, je lui ai acheté un petit micro, j'ai mis des effets dessus, tout ça, donc okay. Oui, c'est mon...
0: Ah, génial.
3: Ça m'accompagne.
0: Hâte de voir ça. vous dites que ouais. Gilda n'est vraiment chez elle que sur scène. Camille, elle est où justement quand Gilda prend toute la place sur scène?
3: Elle est dans la loge, en train d'avoir le track.
0: D'accord. Pour elle, pour Gilda?
3: Ah ouais. Ouais, non, pas pour Gilda, parce qu'elle a totalement confiance en Gilda, mais justement, elle est incapable d'y aller à la place de Gilda. Donc c'est juste le temps que Gilda arrive, le track est monstrueux, quoi.
0: À la découverte de Gilda, n'hésitez pas, c'est le 30 août au festival Scène d'été, du côté de Aubure, le festival qui dure du 28 au 30 août, toute la programmation. Théâtre des Trois Bancs, .fr. Merci beaucoup Gilda, merci Camille.
3: Merci, ciao.
0: Vous embrasserez Camille et Gilda en même temps, si jamais vous les croisez.
3: Je les embrasse et je vous embrasse.
0: Belle journée, bel été et bon passage en Alsace, donc le 30 août, au festival Scène d'été à Aubure. Nous, on continue avec celui qui était du côté de Saverne il y a quelques semaines, le Bob Dylan suisse, comme on l'appelle. On a eu la chance de l'avoir en interview. C'est Monsieur Stéphane Echer. Combien de temps ? Ici Alsace, 18h et bientôt 20 minutes.

0: Billy Paul, Me and Mrs. Jones, ici à l'ASS, 18h et 28 minutes. On fera un point sur le trafic, bien sûr, aux alentours de 18h30, un tout petit peu plus tard. Et puis avant 19h, on retrouvera également Johan Rock, avec sa grosse voix, avec ses coulisses télé. Aujourd'hui, on va faire un point sur les championnats d'Europe d'athlétisme qui débutent. On découvre ça dans un instant avec Johan Rock. Et puis, on aura également une belle idée de sortie à moins de 20 minutes de chez vous. On ira au mariage. On ira au mariage de l'ami Fritz. Voilà, j'en dis pas plus, c'est du côté de par le dive. Côté musique, Charlotte Cardin arrive tout comme Fool's Garden. 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Ah, le micro est ouvert, pardon, je pensais que j'étais tout seul. Fool's Garden arrive avec Lemon Tree tout de suite. Très belle fin d'après-midi avec nous. 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

0: Jennifer qui est reprend du Dalida, bien sûr, Mourir sur scène à 18h33 ici à Alsace. Allez, un point sur la route à cette heure-ci avec de la fluidité totale entre Mulhouse et Bâle, entre Mulhouse et la Franche-Comté. Tout va bien dans le sud Alsace, dans le centre Alsace, du côté de Colmar, Célestat, pareil. En revanche, je vous parlais tout à l'heure de cette partie de l'autoroute qui est coupée dans le sens du Pikheim. En gros, Strasbourg, Aubernais, si vous préférez. Il y a des déviations qui sont mises en place au niveau de un peu avant Innenheim, vous voyez un petit peu tout ce croisement, on vous envoie direction Molsheim pour reprendre ensuite et la 35 un peu plus loin au niveau de Nidernay. Donc voilà, honnêtement, c'est coupé mais tout est bien organisé, c'est fluide, il y a pas de bouchon. Donc voilà, bonne nouvelle. Autrement autour de Strasbourg, bah pareil, à part quelques ralentissements tout de même sur la M350, voilà, rien de bien grave. Vous rajoutez à peu près 5 petites minutes à votre trajet si vous rentrez du boulot, tout va bien. Je vous rappelle le numéro tout de même, 03 88 25 02 02, c'est la ligne info trafic ici Alsace, et il y a du monde aujourd'hui à l'accueil. Il y a Diane, il y a Zoé et Juliette qui sont en formation. On aura la chance de les avoir avec nous d'ici quelques jours. Voilà, vous allez pouvoir les avoir au téléphone. Je vous rappelle le numéro 03 88 25 02 02.
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0: Allez, reste avec nous en cette fin d'après-midi. C'est fluide sur la route, il fait beau, il fait presque un peu plus frais que ces derniers jours. Oui, je suis quand même. Demain, il fera beau encore et toujours. Dans un instant, on va parler athlétisme avec Johan Rock. Avant cela, on casse un verre, bien sûr. Hop, c'est parti.

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3: Attention, je vais essayer de sortir ma grosse voix. Johan Rock, vous nous emmenez dans les coulisses des 27e championnats d'Europe d'athlétisme qui débutent aujourd'hui.
4: Ça se passe à Birmingham, Royaume-Uni. Pendant une semaine, les athlètes vont transpirer dans l'Alexander Stadium, l'écrin qui accueillera jusqu'à dimanche les 24 disciplines différentes que compte ce sport protéiforme qu'est l'athlétisme.
5: Allez, c'est parti pour cette finale du 200 mètres, l'une des plus attendues de ces championnats du monde. Voilà, Isa, Thébogo qui est parti fort. Thébogo est parti fort, le champion olympique au couloir numéro 5.
4: C'est France Télévisions qui retransmet l'intégralité de la compétition. Prise d'antenne quotidienne en fin de matinée jusqu'en début d'après-midi, puis retour du direct vers 20h30 pour les finales. Enfin, à 23h chaque soir, Laurent Luyard reviendra sur les temps forts de la journée. Alexandre Pasteur, lui, assurera les commentaires. Habitué du Tour de France, les championnats d'athlètes

0: un plat.
1: Une simplicité qui n'exclut pas la magie de l'instant, dès lors qu'il s'agit d'une épreuve de javelot ou d'un 110 mètres haies. À ce propos, est-il déjà arrivé à Alexandre Pasteur de se laisser dominer par l'émotion créée par l'exploit?
2: Ah bien sûr, quand on me demande quels sont les plus grands moments de ma carrière de commentateur, il y a une date que je ressors toujours, c'est août 2009, quand Usain Bolt bat les deux records du monde du 100 et du 200 mètres au championnat du monde à Berlin. J'y étais pour Eurosport et voir Bolt courir le 100 mètres en 9 secondes 58, le 200 mètres en 19 secondes 19 centièmes, on réalise qu'on vient de vivre quelque chose d'unique. Oui oui, en termes d'émotion, j'ai vécu des trucs de dingue avec l'athlétisme. C'est des choses que je place très très haut dans mon panthéon personnel.
1: À noter qu'en parallèle des épreuves d'athlétisme, France Télé diffuse jusqu'à dimanche les championnats d'Europe de natation organisés cet été à Paris.
3: Les coulisses télé, Eric, bien sûr, Yoann Roch, j'arrête, mais c'est juste que je suis fan de sa voix et je suis un peu jaloux. Donc j'essaie de la descendre un petit peu, mais ça ne fonctionne pas. Dans un instant, on va aller à Marlenheim, au mariage de l'ami Fritz. De l'ami Fritz, ce sera après l'affaire Lustrio.

0: on va aller jusqu'au bout parce que c'est juste beau. 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
1: Ah oui, on adore.
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0: Chaque jour, on vous emmène à 20 minutes de chez vous. Aujourd'hui, on fait étape à Vasselonne, au pied du très beau château du XIVe siècle. Alors, si vous habitez là-bas ou dans une commune voisine, eh bien, vous êtes à une quinzaine de minutes de Marlenheim. Eh bien, ce week-end, les 14 et 15 août, préparez-vous à une très belle fête. Oui, on va fêter le mariage, mais pas n'importe lequel, puisque c'est le mariage de l'Amé Fritz, Fritz et Suzel, qui vont une nouvelle fois se dire oui à l'occasion du célèbre mariage de l'Amé Fritz. Une tradition qui ne date pas d'hier. Depuis 1973, Marlenheim reconstitue chaque année cette grande noce rurale alsacienne inspirée du roman d'Erckmann Chatrian pendant deux jours. C'est tout le centre-ville qui remonte au 19e siècle avec les costumes traditionnels, les personnages du roman, les musiciens et bien sûr les futurs mariés. Les festivités commencent dès le vendredi 14 août. À partir de 16h30, vous pourrez découvrir le vieux bourg lors d'une visite commentée. Puis à 17h, le marché des produits des terroirs et de l'artisanat s'installe dans les rues. À 18h45, les choses sérieuses commencent. Arrivée des futurs époux et signature du contrat de mariage, puis place à la fête avec de la musique actuelle, une soirée folklorique également, et à 22h30, un feu d'artifice tiré depuis le vignoble, si les conditions bien sûr le permettent. Mais le rendez-vous à ne pas rater, c'est le samedi 15 août, après la grand-messe et la procession de l'Assomption. Le matin, eh bien, on retrouve les invités de la noce, les danses traditionnelles, et puis à 14h, alors là, tout le monde se rassemble dans la cour du château des Sœurs de la Divine Providence pour partir à 14h45. Ouais, le grand cortège nuptial, Fritz, Suzel, les garçons d'honneur, le bourgmestre, le notaire, les musiciens, les groupes folkloriques. Vous allez me croiser d'ailleurs, je vais défiler avec le groupe folklorique de Maestratsheim. Tout ce petit monde traverse les rues de Marlenheim en costume d'époque, et là pendant quelques instants, on a vraiment l'impression d'avoir changé de siècle. Soyez là, c'est donc ce vendredi et ce samedi du côté de Marlenheim, le mariage de l'Amé Fritz. Donc si vous habitez à Vasselonne, sachez que vous êtes à moins de 20 minutes de cette très belle fête. Foncez.

0: The Riddle, Nick Kershaw à l'instant, ici Alsace, reste avec nous, on continue de passer un joli petit moment ensemble avec les infos 19h qui arrivent tout de suite.
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0: George Harrison avec My Sweet Lord ici Alsace, bientôt 19h avec un rappel hein, bien sûr, demain matin entre 10h et midi, on vous donne rendez-vous à la radio, ici au 4 rue Joseph Massol à Strasbourg, puisqu'on va vous offrir vos lunettes pour l'éclipse. 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
0: Excellent début de soirée avec nous, ici Alsace, il est déjà 19h. L'heure de retrouver les infos et puis on se retrouve pile derrière pour la météo de ce soir et de demain, tout de suite.
2: Le thermomètre chauffe jusqu'à 39,9 degrés relevés cet après-midi dans le Var. 43 départements seront demain en vigilance orange à la canicule pour supporter ces fortes chaleurs. Certains EHPAD et maisons de retraite ont reçu des climatiseurs mobiles. 33 000 livrés fin juillet d'après le gouvernement. Certains EHPAD avaient déjà des parties communes climatisées et profitent plutôt de la subvention pour acheter des ventilateurs. Reportage de Margot Longeroche à La Fare-les-Oliviers dans les Bouches-du-Rhône.
3: Chantal profite avec le sourire de son repas. La salle à manger de l'EHPAD est climatisée, mais ce n'est pas le cas de sa chambre.
4: Mais très chaud, surtout le soir, il fait chaud. Je peux pas supporter, c'est inconvenant.
3: Pour rafraîchir l'endroit où elle dort, sa voisine Michèle a la solution.
5: C'est-à-dire que je laisse la porte de ma chambre un peu entrouverte. C'est plus frais dans le couloir que dans ma chambre.
3: Et justement, l'annonce d'une subvention de l'État en ces périodes de canicule, c'est une bonne nouvelle pour l'établissement. En revanche, la directrice Alice Moreau ne veut pas opter pour des climatiseurs mobiles, trop compliqués à installer selon elle.
6: Ça implique soit de faire un trou dans le mur, dans la fenêtre, enfin il faut gérer quand même l'évacuation. Donc on avait opté plutôt pour des ventilateurs de très bonne qualité.
3: Sauf que les 10 ventilateurs commandés n'arrivent pas.
6: On a essayé auprès de nombreux fournisseurs, même l'un bien connu sur internet, qui après 2 semaines nous a annoncé qu'ils étaient eux aussi en rupture de stock.
3: La directrice voudrait surtout améliorer le système de climatisation centrale et l'étendre pour qu'il arrive jusqu'au bout de tous les couloirs. Mais cela coûte trop cher pour les finances très serrées de l'établissement et la subvention de l'État ne le prend pas en charge.
2: Demain sera aussi une journée à haut risque sur le front des incendies. 42 départements placés en risque élevé de départ de feux de forêt. Alors que la sécheresse devient de plus en plus préoccupante, les 2/3 des nappes phréatiques du pays ont un niveau sous la normale. D'après les données du BRGM, le Bureau de Recherche Géologique et Minière, près de 70% du territoire est concerné par des mesures de restriction d'eau. En Gironde, une élue dit avoir été victime d'une agression raciste. Amina Tapouille, élue locale à Talence,

0: et candidate LFI au sénatorial, affirme avoir été attaquée par 4 hommes samedi soir après une réunion. Elle raconte une scène très rapide mais très choquante.
1: Des hommes se sont arrêtés juste à côté de moi en voiture et m'ont aspergé de produits de je ne sais pas quoi. Et avec voilà des propos racistes que j'ai trouvé très violents. Casse-toi, t'as rien à faire ici, il y a trop de noirs chez nous. Ils étaient éclatés de rire et puis ils sont partis très vite. Le racisme aujourd'hui s'étend de plus en plus et plus largement et ça commence à être inquiétant. Et là aujourd'hui je renforce mon combat et je compte bien la défendre jusqu'au Sénat.
0: Aminata Pouille qui a entamé les démarches pour porter plainte. Les communes de la Corrèze qui ont été privées du passage du Tour de France mi-juillet à cause de la canicule vont être dédommagées. L'organisateur ASO avait raccourci le parcours de la 9e étape et indique qu'il va indemniser le conseil départemental qui se chargera de rembourser les 8 villages concernés. La visite du pape en France se prépare. Les inscriptions gratuites mais obligatoires ont ouvert tout à l'heure pour participer à la veillée des jeunes au Stade de France le 25 septembre. Mieux vaut aussi s'inscrire pour l'événement du lendemain, quand Léon XIV donnera une messe sur les Champs-Élysées. La plateforme d'inscription permettra au diocèse d'anticiper la venue des fidèles, comme ceux que vous avez rencontrés ce midi devant une église du 10e arrondissement de Paris, Nicolas Joly.
2: Sur le parvis de l'église, quelques minutes avant le début de la messe, Mehdi regarde son agenda.
3: Alors j'ai de la chance parce que je ne travaille pas le samedi. Donc je sais que pour le samedi, ce sera possible.
2: Il connaît déjà tout le programme de la venue du pape.
3: Ce qui a étonné sans doute, et ça m'a étonné aussi, c'est ce choix. Tous les champs, les Élysées, depuis l'Arc de Triomphe jusqu'à la place de la Concorde. Mais c'est sans doute parce que c'est plus simple pour accueillir beaucoup de monde. Aussi bien le croyant, peu importe lequel, les vêpres, donc les personnes religieuses. Il y a les jeunes, le samedi.
2: Alors là, effectivement, les inscriptions ouvrent dans quelques minutes, oui. Pendant la messe.
3: Ça fait rien, je laisse à Dieu, à l'Esprit Saint, à Jésus de me guider. Et puis je verrai bien.
2: Vous regarderez en sortant?
3: Oui, ça c'est sûr.
2: Virginie, elle, a déjà assisté à des messes célébrées par les 2 précédents papes, mais pas question de manquer celle-ci, même si elle ne s'est pas encore inscrite.
4: Oui, c'est très important parce qu'il y aura beaucoup de monde qui vient de partout. Je vais me renseigner parce que j'aimerais bien assister.
2: Qu'est-ce qu'on ressent quand on assiste à une messe tenue par le pape? C'est particulier?
4: C'est particulier. Ce que je ressens, c'est Jésus en personne que je ressens.
2: Signe de l'ampleur attendue pour l'événement, le diocèse de Paris indique mobiliser 10 000 volontaires pour l'ensemble de la visite.
0: En mot des championnats d'Europe de natation à Saint-Denis, Maxime Grousset se qualifie en finale du 50 mètres papillon. Dans une demi-heure, Léon Marchand nagera en 4 fois 200 mètres nage libre en relais.
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6: Allez, un point sur la météo de demain avec une journée particulièrement simple côté météo, du soleil, du matin jusqu'au soir. Aucun risque de pluie, le ciel restera largement dégagé sur l'ensemble de la région. Il fera chaud, mais ça va aller, honnêtement. 33 degrés maximum au niveau de la température dans le Haut-Rhin, tout comme dans le Bas-Rhin. Passez une belle soirée et à demain. Bisous.
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8: Bonsoir à tous. Il y a des chansons qui passent et d'autres qui restent. Ce sont celles-là qui nous intéressent chaque soir. Celles accrochées à notre mémoire que l'on retrouve parfois comme des amis de longue date. Je les ai convoquées ce soir encore une fois. Et ça commence comme ça.

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1: Extrait de son premier album Cendre de Lune, sorti il y a tout juste 40 ans. Et oui, 1986, 40 ans de règne sur la chanson française. Pour celle qui est devenue la star, l'icône, la légende. Et c'est loin d'être terminé puisque le 13e album est prévu cette année. Annonce faite lors de la sortie il y a quelques semaines du nouveau titre, C'est à qui le tour? Ah bah tiens, puisqu'on en parle, c'est au tour de Police. En 1983, on est déjà fan de Sting et ses amis, bien sûr, depuis quelques années. Et on adore Every Breath You Take.
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0: 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Bobby McFerrin, c'était Don't Worry, Be Happy. Ne t'en fais pas, sois heureux. C'est facile à dire, alors pourquoi pas en faire une chanson? C'est aussi facile à chanter. C'est un petit peu ce que s'est dit Bobby McFerrin, ce vocaliste américain, dont le père Robert McFerrin fut le premier chanteur d'opéra afro-américain de l'Opéra de New York. Dans un instant, Michel Polnareff arrive avec son tam-tam. Bon, pas avec son tambourin, c'est le titre de la chanson. Juste après ça.
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0: ici Alsace, 100% des 80. Ça continue, mais avant cela, quelques infos près de chez vous.
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2: La 22e édition du Festival de musique de Wissembourg est de retour pour une fin d'été en musique. Vous aurez le droit à 16 concerts d'exception répartis dans deux lieux emblématiques et intimistes, la Nef et l'église Saint-Jean. Entre deux représentations, vous pourrez aussi profiter du café de la Nef pour une petite restauration bien méritée. Parmi les temps forts à ne pas manquer, le grand retour du quatuor Eben pour un programme 100% Beethoven, des résidences prestigieuses avec les musiciens de l'Opéra de Paris et de l'Orchestre Philharmonique de Strasbourg, un hommage vibrant à la compositrice alsacienne Marie-Jaël, et en clôture, le 30 août, l'Orchestre de Chambre de Mannheim, dirigé par Paul Meyer. Tout ça, c'est même gratuit pour les moins de 18 ans, alors rendez-vous au Festival de Musique de Wissembourg.
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0: Magic, c'était Miracle of Love.
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0: La vie peut basculer quand on a soif. C'est un petit peu ce qui est arrivé à Dave Stewart en allant commander un verre dans un bar de Londres. La serveuse s'appelle Annie Lennox. C'est le coup de foudre. Quelques temps plus tard, ce passionné de foot musicien autodidacte se fiance à cette pianiste chanteuse serveuse et forme le duo mythique des années 80, Eurythmics. C'est ça le miracle de l'amour, un de leurs succès en 1986. Un an plus tard, c'est Rick Ashley qui est numéro 1 avec Together Forever.
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0: 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Et si vous avez adoré ce titre d'Indochine quand il est sorti, si vous étiez un ou une indomaniaque, c'était en 1986. Allez, bientôt 20h, l'heure de retrouver les essentiels de l'émission Décibel avec Émilie Mazouaillet. Mais votre virée dans les années 80 se poursuit avec un groupe qui savait passer du rock au disco avec classe. Blondie, Call Me, juste après ça.
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1: 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Il est 20h.
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2: Un groupe, que dis-je, une famille, un phénomène qui parcourt le monde, les scènes et vos meilleures fêtes depuis maintenant 30 ans. Magic System, leur début, c'était à Abidjan, Côte d'Ivoire, en 1996. 30 ans de carrière et une grande tournée anniversaire. Pour Asalfo, Manaja, Tino et Goudé, ils sont ce soir nos invités. Bienvenue et bon anniversaire Magic System.
3: Merci.
2: Bonsoir messieurs, quelle joie.
3: Bonsoir.
2: De vous avoir tous les quatre en studio. Oui. J'ai l'impression d'être un peu à Bercy avant l'heure.
3: Ah ben oui, avec Magic, Bercy ou pas, c'est l'ambiance. Il faut aller à fond.
2: Voilà. L'ambiance. Voilà. À l'africaine. Vos 30 ans, Magic System. L'aventure commence en 1996 à Abidjan, je le disais, en Côte d'Ivoire. Et ça n'a pas été des débuts faciles. J'imagine que, justement, en ayant eu du mal à vos débuts, vous devez apprécier d'autant plus le succès et la fête qui s'annonce pour les 30 ans du groupe, là.
3: Ben, exactement. Je crois que quand on a échoué avant de réussir, on prend plus goût à la réussite. Et le fait que nous soyons passés par l'échec avant d'avoir le succès que nous connaissons aujourd'hui nous a préparé, nous a forgé. Et aujourd'hui, nous profitons pleinement de ce succès. Et depuis 30 ans, voilà, c'est des moments de joie, des moments de communion avec tous ces publics qu'on a eu à rencontrer pendant nos tournées.
2: Si vous pouviez, là, si j'avais une petite baguette magique et je pouvais vous renvoyer 30 ans en arrière à Abidjan, sur l'épaule de chacun d'entre vous, plus jeune de 30 ans, qu'est-ce que vous lui diriez à ce petit gars d'il y a 30 ans qui peut-être s'inquiétait un peu en se disant mais est-ce que c'est une bonne idée cette vie de saltimbanque? Qu'est-ce que vous lui diriez?
3: On lui dira, écoute, ça ne va pas être facile, mais ça va être très passionnant dès que tu pourras affronter tout ce qui va t'arriver et que tu pourras aller au-delà et que tu dois t'armer de beaucoup de passion pour pouvoir surmonter toutes tes peurs. Et nous, c'est nos passions qui nous ont fait surmonter toutes nos peurs.
2: Ah, j'aime bien ça. Voilà. Est-ce que vous avez un autre message à passer aux jeunes, vous, d'il y a 30 ans?
4: Moi, j'allais juste rajouter pour dire, malgré tout ce que tu as comme succès et gloire, reste humble.
2: Ah oui, ouais, ça c'est important. C'est difficile quand on est comme vous. Alors vous êtes évidemment un énorme succès en France, hein, je le disais. Il n'y a pas une fête, un anniversaire. Et puis à la télévision, un 14 juillet, une fête de la chanson française. Vous êtes toujours là, vous êtes avec nous dans nos moments les plus joyeux. Mais c'est ça dans plusieurs pays du monde. Est-ce que c'est difficile de rester humble? Est-ce qu'à un moment vous avez eu peur d'attraper un peu la grosse tête?
5: C'est déjà le départ quand tu sais d'où tu viens. Ouais. Donc voilà, tu as une vision, donc tu es dans la continuité.
6: Nous, on a notre devise qui est la joie de vivre. Voilà. Donc on apporte la joie de vivre à partout où on passe.
2: Exactement. Et la joie de vivre, en fait, ça empêche de prendre la grosse tête et d'être désagréable.
3: Oui, parce que entre le trop et le peu, il y a ce qu'on appelle la mesure. C'est ça. Et la mesure, c'est de pouvoir cerner tout ce qu'il y a autour de nous et de savoir que c'est grâce au soutien des autres que nous sommes là où nous sommes aujourd'hui. C'est clair. Donc c'est avec beaucoup d'humilité. Souvent, c'est pas parce qu'on est le plus talentueux qu'on connaît le plus de succès.
2: Oui.
3: Voilà. C'est souvent parce qu'on a l'amour des autres et que c'est cet amour-là qui te porte et qui t'amène plus haut. Donc quand tu sais faire la part des choses, il n'y a pas de raison que tu prennes la grosse tête. Le talent seul ne fait pas le succès. Il y a beaucoup de choses qui font le succès.
2: Alors justement, donc il y a une partie du succès, c'est quand même le talent, on est d'accord. Vous avez dit l'amour des autres et donc se rendre aimable des autres, c'est très important.
3: Le respect des autres aussi.
2: Ouais. Est-ce qu'il y a de la chance à un moment? Est-ce que vous pensez que Magic System, vous avez été au bon endroit, au bon moment, et que ça a déclenché les choses? On disait que c'était pas facile au début, et ça l'est presque devenu. Alors, c'est de la chance?
3: C'est de la chance. Et il faut le dire, il y a de la chance, parce que la chance, c'est une opportunité qui s'offre à vous et qui ne vient pas plusieurs fois. Nous, on a surfé sur cette opportunité d'avoir une chanson qui a rencontré le consentement de tout le monde, une chanson que tout le monde a aimée, et on a profité de ça pour vendre notre musique à notre manière, en collaborant avec d'autres artistes, s'adaptant aussi à l'environnement dans lequel on nous a acceptés, et en essayant plus ou moins de rentrer dans la mémoire collective de tout le monde. Parce que Magic System, c'est pas seulement Premier Gaou. Hein.
2: Non. Ah non,
3: bah, il y a aussi cette chanson avec Leslie qui nous a mis en contact avec tous les jeunes lycéens de l'époque. Mm-hmm. Cette chanson avec les 113, hein, un Gaou à Oran, qui nous a permis d'être dans toutes les cités. Cette chanson avec Justine Labille et Jacob Devarieux du groupe Kassav qui nous a permis d'avoir toutes les Antilles. Donc, c'est plusieurs collaborations, plusieurs styles musicaux que nous avons mis ensemble pour être là où nous sommes aujourd'hui. Donc, il y a eu une opportunité, et quand l'opportunité, on a la chance de la saisir, il faut maintenant mettre de la stratégie, c'est ce que nous avons fait.
2: Alors, la chance, l'opportunité, le talent, l'amour, dans les deux sens, il nous reste le travail. Oui, est-ce que c'est beaucoup de travail aujourd'hui, Magic System? Là, vous préparez une grande tournée 2027 pour fêter vos 30 ans. Évidemment, nous qui ne sommes pas artistes, on se dit, oh là là, les artistes, c'est la vie de rêve et tout. Racontez-nous à quel point vous travaillez.
6: Pourquoi c'est beaucoup, beaucoup, beaucoup de travail. Mais à chaque fois qu'on a Abidjan, c'est vrai qu'on a passé du temps. Mais quand on a Abidjan, on se retrouve, on va chez Salif pour travailler. Pour travailler des chansons, souvent des mélodies, on apprend beaucoup de choses. Mais le travail, c'est surtout le travail.
3: Je crois qu'en toute chose, vous savez que vous avez parlé d'opportunité, vous avez parlé de talent, vous avez parlé d'humilité et tout. Mais le socle de tout ça, comme on le dit, c'est le travail. Il faut travailler chaque soir. C'est pendant 2 heures qu'on va s'exprimer devant un public. Chacun vient avec ses attentes. Donc cela demande d'harmoniser déjà un conducteur pour pouvoir aller sur scène. Cela demande de créer des chansons parce qu'on ne va pas rester avec les mêmes chansons pendant 30 ans.
2: Mais c'est bien que vous le disiez, ça, parce qu'il y a peut-être des gens qui pensent que vous vous faites fabriquer vos chansons par d'autres.
3: Ah non.
2: Donc non, Magic System, vous êtes les créateurs de vos chansons.
3: Nous écrivons nos chansons parce que c'est ce qui fait qu'on vit nos chansons. Vous savez, quand on va en studio pour enregistrer une chanson, quand on rentre, qu'est-ce qu'on se dit? Il faudrait qu'on crée déjà une ambiance dans ce studio. C'est cette ambiance-là qui va contaminer ceux qui vont écouter nos chansons. Donc quand on écoute une chanson de Magic System, il y a quelque chose qui se dégage. Cette joie de vivre qui se dégage, c'est un esprit que nous avons conçu depuis le studio. Et ça aussi, c'est un travail. Donc, il y a beaucoup, beaucoup, beaucoup de travail. Même si on met un peu de philosophie dans ce que nous faisons, il y a beaucoup de travail derrière. Et c'est le résultat que vous écoutez chaque fois que vous entendez Magic System.
2: Ah bah alors là, je vous imagine dans le studio enregistré Magic in the Air. Et je me dis qu'il devait se passer quelque chose. Ça vous dit

System Magic in the Air. Alors ça, c'est vraiment un énorme tube international. Ouais. C'est devenu un hymne sportif aussi. C'est une chanson sur laquelle on entend aussi Ahmed Chaouki. Mm-hmm. Voilà. Je voulais le citer parce que dans votre carrière, et vous nous l'avez dit tout à l'heure, il y a énormément de rencontres musicales, de collaborations, des gens avec qui vous avez travaillé, des gens qui vous ont remixé, des gens qui sont venus chanter avec vous sur vos albums ou qui vous ont invité sur leurs albums. Je pense par exemple, on l'a pas encore cité, à Khaled. Oh,

0: Magic System, la question qui tue. Pour vos 30 ans, est-ce que vous avez une collaboration de rêve? Quelqu'un avec qui vous adoreriez collaborer? Et c'est pas encore fait, mais ça ferait un super cadeau de 30 ans.
1: Ben, il y a pas mal de projets sur lesquels nous sommes présentement. Je crois que c'est, on est en train de voir pour travailler du côté de l'Amérique latine, parce que ça commence à,
0: ah oui,
1: à monter là-bas aussi. Belle ambiance. On a une pensée pour Théodora, une pensée pour Shakira. Voilà, on a envie de bosser aussi avec l'autre partie du monde, parce que dans l'espace francophone, c'est vrai que on a essayé toutes les expériences. Ça serait bien aussi qu'on essaye avec les latinos, voir ce que ça peut donner. Donc le beau cadeau qu'on pourrait avoir, c'est de travailler avec un artiste latino qui, voilà, pourrait apporter un plus.
0: Voilà. Très beau projet.
1: Voilà,
0: hablo espagnol.
1: Oui.
2: Ah, ouais.
0: Si. Bon. Oui, bien. Non, moi pas du tout. Moi, je ne peux pas faire du duo avec Bad Bunny. Je ne sais pas parler. Votre tournée, la grande tournée des 30 ans de Magic System. Est-ce que ça a un goût particulier, une tournée comme ça, une tournée de Zénith et d'Arena, parce que vous avez joué dans des lieux tellement grands, vous?
1: Oui, mais c'est toujours bien de repartir à la conquête de son public. C'est des concerts exceptionnels, ce n'est pas un concert comme une tournée ordinaire, mais c'est un peu le bilan de toutes ces 30 années. Et vous savez très bien que ces 30 années, nous avons traversé toutes les générations. Aujourd'hui, il y a des pépés qui nous écoutent, il y a des papas qui nous écoutent, il y a des enfants qui nous écoutent. Donc pépé, mémé, maman, papa, tout le monde vient.
3: Petits-enfants.
1: Et voilà, et chacun aura sa part. Ouais. Donc c'est 2 heures de communion, 2 heures de... Ce n'est même pas un concert.
3: Ouais.
1: Venir à un spectacle de Magic System, ce n'est pas un concert. C'est une messe. C'est une messe de prière, de communion, de... Voilà, on va vivre des choses. On va partir de premier Gaou jusqu'à Magic Indière, en passant par Bouger Bouger, Chéri Coco, la danse des magiciens.
3: Zouglou
1: Dance. Tout ce que... Tous les succès qui ont été égrenés pendant toute notre carrière.
0: Ah oui, donc immense plaisir pour le public. En gros, on connaît tout par cœur déjà, quoi.
1: Tous ceux qui vont venir, je crois que le lendemain, il faut s'arranger à avoir un jour de repos. Parce que
0: quand on rentre, c'est pour ça qu'on vous prévient un an en avance.
1: Voilà.
0: Posez des vacances.
1: Parce qu'il faut se reposer après. Parce que un concert de Magic System, c'est une salle de sport géante.
0: Ça va vous faire le cardio.
1: Voilà. Ça va vous faire le cardio, voilà.
0: Vous avez vendu 5 millions d'albums dans le monde.

0: Je pense qu'on peut rajouter 5 millions de repiques, parce qu'on a dû repiquer vos albums sur des cassettes, etc. Ouais. Voilà. Ouais. Donc ça fait beaucoup. Ouais. Vous cartonnez aussi en streaming, vous avez plus d'un milliard de vues sur YouTube. Ouais. Ça aussi, c'est fou. Quand vous avez commencé, on n'écoutait pas la musique sur Internet. Qu'est-ce que vous pensez alors de ce passage-là? Je ne sais pas si c'est la même chose, d'ailleurs, si le passage a été aussi difficile sur le continent africain qu'en Europe. Ouais. Parce que sur le continent africain, de toute façon, traditionnellement, il y avait déjà un marché parallèle de la musique qui ne passait pas par les maisons de disques. Mmh. En revanche, en Europe, oui, ça a bien embêté tout le monde parce qu'on achetait nos disques au supermarché très sagement. Ouais. Comment vous l'avez vécu, vous, alors, ce passage au streaming, à la musique qui n'est plus forcément gravée sur des disques?
1: Ben, je crois que c'était un mal pour un bien. Parce que en termes de piraterie, déjà en Afrique on ne s'en sortait pas. Quand on était sur le support physique, on vendait des œuvres dont les retombées ne nous revenaient pas directement.
0: Oui, non.
1: Aujourd'hui, même si au niveau de l'Afrique nous sommes encore en transition numérique, les choses vont encore mieux parce qu'il y a une traçabilité et ça peut nourrir son homme si c'est bien suivi. Ici en France, c'est vrai qu'au départ on n'a pas vite accepté parce que on avait un lien avec le physique, c'était des rapports, nous on avait des séances de dédicaces dans les FNAC, dans des supermarchés avec nos fans et tout. Ça n'existe plus, c'est devenu trop du virtuel. Et d'ailleurs on est en train de penser à faire revenir les vinyles, les CD. Pendant la tournée de Magic System, on va revendre ces supports là parce que ça nous permettait de conserver un certain lien avec nos fans. Aujourd'hui, malheureusement, c'est du streaming. C'est vrai que commercialement, c'est plus facile, mais en termes de chaleur, en termes de rapport humain, il y a quelque chose qui nous manque quand même aujourd'hui.
0: Ouais, oui, puis on a envie de garder quand même un souvenir.
2: C'est ça.
0: Mais peut-être qu'aujourd'hui, en fait, en rentrant d'un concert, plutôt que d'acheter un t-shirt, on peut acheter le vinyle, quoi.
1: Justement, c'est d'ailleurs pour ça qu'on va faire un gros marché de merchandising avec tous ceux qui vont venir, des casquettes, des t-shirts, des CD, même ceux qui ont des CD à la maison, qui n'ont peut-être pas eu la chance de les voir signer par nous, pour en revenir avec ça et qu'on puisse signer parce que ces moments-là nous manquent, ces moments de dédicace nous manquent. Et voilà, ça sera l'occasion de nous racheter ou de nous retrouver à nouveau pour ça.
0: Vous parliez tout à l'heure de Leslie et je vous avoue que ça a fait battre mon petit cœur.
1: Parce que
0: cette chanson avec Leslie, je crois que c'est comme ça, moi, que vraiment, je vous ai adopté définitivement. J'ai dit, ces mecs-là, ils sont super. Voilà. On ne sait jamais dans la vie. Donc, Leslie, Magic System.
1: Ouais.
0: C'est quoi vos souvenirs de cette époque? C'est vrai, vous avez dit, ça nous a connectés avec les ados. En France, c'était vraiment ça? C'est l'effet que ça vous a fait?
1: C'est l'effet parce que, bon, vous savez, nous, on est beaucoup très famille en Afrique. Donc, quand on arrive, Leslie, c'est la première petite sœur, entre guillemets, française.
0: Ah, c'est la première artiste.
1: C'est la première, qu'on a.
0: Ouais.
1: Donc, on la prend comme une petite sœur et même pendant le tournage des clips, et ce qui faisait que même quand on ne se voyait pas, on a l'impression que la petite sœur n'est pas à la maison. Donc, on a gardé ce rapport. Aujourd'hui, elle est devenue mère de famille. Nous, on est devenus aussi des pères de famille. Mais quand on se voit, c'est toujours les grands frères et la petite sœur. Et je me rappelle encore comme si c'était hier, cette chanson, on a passé d'excellents moments.
3: Voilà, dans la vie, on ne sait jamais.
0: Merci pour ce joli a cappella. Des frissons, mes amis. Parce qu'on dit Magic System, oui, c'est transgénérationnel. Et oui, ça fait quand même hyper longtemps que vous nous accompagnez. Et je remarque qu'à chaque fois qu'on met une chanson de vous, les visages s'éclairent, s'ouvrent, les gens se tournent les uns vers les autres et se parlent. Ça, c'est une belle victoire quand même. Je ne sais pas si quand vous êtes devenu artiste, vous pensiez à ça, ou si vous pensiez qu'à la musique. Mais c'est beau quand même d'avoir cet effet-là sur le monde.
1: Ben oui, c'est notre côté humain. C'est le côté là où on n'est pas dans du semblant, c'est des émotions que nous émettons. Et d'ailleurs, je crois que cette tournée sera l'occasion de se retrouver, parce que se retrouver sur scène avec Leslie, Ça, c'était en 2003.
0: Ouais. Donc, mais, il y a 20 ans.
1: Ben voilà, ouais. Il y a plus que 20 ans.
0: Oh là là, oui, 23, voilà. Mais je voulais laisser la
1: vie. Donc, c'est retrouvé sur scène avec Leslie, c'est retrouvé sur scène avec Soprano, avec Kimbe, avec Mokobe, Rimka et tout ça. C'est des moments que nous voulons partager avec tous nos fans. Donc, c'est franchement, on a hâte d'être
0: en tournée.
1: Voilà.
0: Vous avez compris le message, les amis? Avoir des surprises. 30 ans de carrière, 5 millions d'albums de platine, et puis des disques d'or, de platine, de diamant, un single triple diamant export. C'est celui qu'on a écouté tout à l'heure, c'est Magic in the Air, qui est votre arme atomique de bonheur. Voilà, partout sur la planète. Mais on a quand même évoqué tout à l'heure le fait que dans vos 30 ans de carrière, bah, au début, c'était pas la fête à la cafette. On va dire Magic System. Et alors, autant, bah, on se dit, voilà, un groupe qui démarre, c'est normal que ce soit un peu compliqué au début. Quelles épreuves, quelles difficultés vous avez connues, bah, notamment à vos débuts à Abidjan? C'était quoi la difficulté pour vous?
2: Ben déjà, pour avoir un producteur, c'était déjà difficile.
0: Ouais.
2: Et après, bon, vous savez que l'Afrique, du côté musical, il y a beaucoup de problèmes. Donc nous, on a fait notre petit bonhomme de chemin. C'était pas facile, franchement. On s'est débrouillé au quartier avec nos tam-tams.
0: Ouais.
2: Et puis un jour, on a eu la chance de connaître un producteur. On fait un premier album qui ne marche pas en plus. Donc ça devient encore une qu'est-ce que je peux dire,
1: un autre défi.
0: Oui, mais c'est vrai que c'est une déception quand on appelle de tous ses voeux enfin son premier album et qu'il fonctionne pas. Ouais, c'est dur.
2: Et après on s'est dit on va pas lâcher.
0: C'est ça en fait le secret, c'est la persévérance.
2: C'est ça.
1: La résilience.
0: La résilience, ouais.
1: La résilience, parce que une chose est de tomber, une chose est d'échouer.
2: C'est ça.
1: Mais le plus difficile, c'est de pouvoir se relever pour continuer.
2: C'est clair.
0: Ouais.
1: Parce que c'est tout un espoir qui meurt quand on échoue.
0: Parfois, on échoue parce qu'on n'a pas bien fait. Parfois, on échoue parce que celui qui est en face a les oreilles bouchées ou pleines de cire d'abeille. Ouais. J'en veux pour preuve le parcours de premier Gaou. Premier Gaou n'est pas Gaou. C'est deuxième Gaou qui est Gataou. Combien de maisons de disques ont refusé Premier Gaou?
1: Je ne sais plus du combien, mais le nombre de producteurs déjà.
0: Ouais.
1: Je crois qu'on est passé de main en main parce que personne ne croyait en ce titre.
0: Et vous y croyez?
1: Ben oui, parce que c'est notre esprit, on y a mis des notes pour pouvoir donner quelque chose. Mais vous savez, quand vous avez échoué pour la première fois, en Afrique, c'est difficile d'avoir une deuxième chance. Donc, c'était pas évident. Et puis, c'est arrivé. Les personnes qui ont cru en nous ont vu vite les résultats. Et puis, c'est parti.
0: Ouais.
1: Mais nous, on se projetait déjà parce que c'était un autre défi. Quand on connaît un tel succès, on s'est dit, mais comment on fait pour garder la barre haut comme ça? C'était quand même difficile, mais bon, on a essayé, et puis après ça a marché. Mais comme Manadia l'a dit, c'est le côté de la professionnalisation qui n'était pas évidente en Afrique. Nous n'avions pas un secteur musical très professionnel, donc il a fallu que nous arrivions en France dans les années 2000. Et là, on a connu ce qu'on appelle la professionnalisation de la musique.
0: En fait, vous avez transformé l'essai, quoi.
1: C'était de la passion quand on était en Afrique, mais quand on est arrivé ici, c'est devenu une profession.
0: Voilà. Quand on vous entend chanter Premier Gaou a cappella à l'Olympia en 2002, on se dit que heureusement que vous y avez cru.

0: genre de moments magiques que vous allez vivre Magic System, la tournée des 30 ans. Merci infiniment d'être venu nous voir. Asalfo Manaja, Tino Goudet, bon anniversaire.
1: Merci beaucoup.
0: Magic System. Et on écoute ce premier gars où nous on signe tout de suite. On sait. Merci les gars.

0: Magic System était dans Décibel pour l'annonce de la grande tournée qu'ils donneront partout en France pour fêter leurs 30 ans.
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0: Une artiste qui ne sera pas la voix d'un seul tube.
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0: Quel tube, hein, cela dit. Soleil Bleu nous a fait danser tout l'été dernier et nous a permis de découvrir la voix de Louisa, jeune trentenaire franco-brésilienne, amoureuse de toutes les musiques, qui vient ce soir vous présenter son premier album. Et bonsoir Louisa.
4: Bonsoir.
0: Bienvenue dans Décibel. Chère Louisa, on s'était croisés aux dernières Victoires de la Musique. Et alors, je vous avais trouvé complètement à votre place. Et je sais pas, contente de faire partie de cette grosse cérémonie. Certaines et certains y étaient vraiment le ventre serré, pas bien, avec des gouttes de sueur là sur les tempes. Et vous, non, vous étiez bien avec vos deux copains de Bleu Soleil.
4: Oui.
0: C'est un bon souvenir.
4: Ouais, c'était un bon souvenir. En fait, je me suis, juste avant mon passage, juste avant qu'on rentre sur scène, il y a du coup le présentateur qui dit, et maintenant une habituée de la scène. En fait, il allait appeler Camélia Jordana, mais c'était juste avant nous.
0: D'accord.
4: Et en fait, je me suis matrixé le cerveau en m'imaginant que j'étais une habituée. Je dis mais oui,
0: des cérémonies.
4: Mais oui, je suis une habituée, je suis à ma place, c'est là, ici.
0: Ouais. En tout cas, c'était une belle soirée. C'était une belle soirée.
4: Ouais, c'était une belle soirée. Puis je revenais du Brésil, donc ouais. J'étais dans une good vibe.
0: Ok. Alors, j'ai un peu menti tout à l'heure quand j'ai dit que c'est avec Soleil Bleu qu'on a découvert votre voix. En vrai, sur plein d'albums, on vous entend, Louisa. Nous, ici, dans Décibel, on avait craqué sur Hélicoptère, le dernier album de Féfé. Il était venu en parler dans l'émission et il avait parlé de quelque part votre duo.

0: Louisa et Fefe. Louisa.
1: Fefe.
0: Il est bien cet album, hein. Ouais. Hélicoptère sous-côté. Allez écouter Fefe, vous serez heureux. Mahom aussi, qui vous fait chanter Le temps de l'amour.

0: entend aussi à plusieurs reprises, d'ailleurs, avec Zoufris Maracas.
1: 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Alors en attendant, laissez-moi donc rêver qu'il existe un moyen pour arrêter le temps.
0: Et ça, je me dis, c'est le CV d'une chanteuse qui a commencé par faire ses classes beaucoup sur scène. Et c'est comme ça qu'on rencontre sa famille musicale et des gens chez qui on va comme ça inviter sur un ou deux morceaux.
2: Ouais, alors là, on a entendu trois, mais en vrai, il y en a plein d'autres.

0: d'autres.
1: Énormément.
0: Il y avait Fakir aussi, il y a du coup Kewa, Stylo là. Il y en a beaucoup.
1: Il y en a énormément.
0: Et la plupart, ouais, avant d'être chanteuse professionnelle, je squattais les scènes des autres, en fait. Je montais sur la scène des autres et j'attrapais un micro, c'était genre plus fort que moi. Il fallait que je partage les mélodies que j'avais dans ma tête. Vraiment, c'était vital, quoi. Et du coup, heureusement, tout s'est bien passé et apparemment, j'ai fait des prestations assez correctes puisque les gens m'ont proposé ensuite d'enregistrer oui. avec eux. Donc la plupart du temps, ça s'est fait comme ça, oui, en volant le micro, en volant
1: au culot,
0: leur...
1: en fait.
0: Au culot total.
1: Au culot et au talent, parce que effectivement, ouais. une fois qu'on a chopé le micro, faut assurer. Et ça a été votre cas. Alors c'est marrant, vous avez employé l'expression avant d'être chanteuse professionnelle. Qu'est-ce qui pour vous est le point de bascule, le moment entre la fille qui rêve de chanter et la fille qui est chanteuse?
0: Mais en fait, j'ai pas tant rêvé de chanter. C'est vraiment, comme je disais, c'est devenu vital, quoi. Vraiment, à un moment donné, je pouvais plus assister à un concert en tant que spectatrice. J'avais deux options. Soit il fallait que je parte du concert, soit il fallait que je monte sur la scène pour chanter, parce que vraiment, c'était physique, quoi. Je sentais que ça brûlait en moi. Il fallait absolument que soit je parte, soit que je monte sur la scène. Donc, c'était pas tant un rêve, mais vraiment une nécessité, quoi. Vraiment.
1: Mais c'est magnifique. C'est la première fois que j'entends ça, Louisa. Non, mais alors, moi, franchement, ça me touche énormément ce que vous dites, parce que, en fait, je pense que les artistes pour qui c'est vital, pour qui c'est faire de la musique ou mourir, alors, c'est pas les plus équilibrés dans la vie, mais qu'est-ce qu'ils donnent, quoi, quand ils sont sur scène ou même quand ils sont en studio? Alors, c'est quoi le parcours qui vous amène à ça, à ce feu dans le ventre? Je sais que vous avez fait très jeune de la musique, vous avez aussi fait les beaux-arts. Bref, vous êtes une artiste avec un grand A. Racontez-moi un petit peu le parcours.
0: Bon, déjà, je suis née dans une famille artistique. Mon père, lui, il est musicien. Ma mère, elle est danseuse contemporaine. Et mon père fait du jazz et ma mère, du coup, danse contemporaine. Donc, les deux, dans leur médium, on parle beaucoup de liberté, quoi. C'est vrai que dans le jazz, on parle, du coup, d'improvisation. Oui. Et pareil, dans la danse contemporaine, dans ce contact. Et ma mère, elle nous a toujours, depuis petite, elle nous a amené à nous libérer corporellement et à réussir à exprimer sans peur avec notre corps, et elle nous faisait des gages, en fait, genre ok, pour 2 euros là au milieu il y a un bouchon, on était en voiture, il y a un bouchon, je mets la musique à fond et tu danses au milieu des voitures. Donc, quand t'es petit, pour 2 euros tu le fais, tu vois. Ouais. Où on est là, on voulait trop l'énorme sucette dans la boulangerie, elle dit bah ok, vous voulez la sucette, mais là on doit danser la valse au milieu de la boulangerie pendant 5 minutes, et on était là bah vas-y, ok, tu vois, voilà, avec le recul j'ai dit mais génial. Et en fait, elle nous a libérés quelque part.
1: Ah bah là, c'est le vaccin contre tous les complexes.
0: Ouais.
1: Formidable. Et alors, c'est votre maman ou votre papa qui est brésilien?
0: C'est ma mère.
1: Ah.
0: Ouais. C'est la liberdade do Brasil. Et du coup, déjà, il y a eu ce côté-là où, depuis que je suis née, tu vois, on se met pieds nus, on danse dans la rue, elle nous a, voilà, il y a ouais. ce truc-là. Et ensuite, mon père, dans la musique, j'ai beaucoup écouté, il nous a, voilà, il y a des disques magnifiques dans sa bibliothèque, il y a du monde entier, c'est vraiment voilà, j'ai découvert le monde ouais. quoi, dans ses disques, et très comment dire, avec une écoute assez rigoureuse, quoi. C'est vrai ouais. que voilà, fallait une écoute attentive,
1: c'est l'écoute qui permet d'apprendre des choses aussi en écoutant les autres, quand on écoute vraiment.
0: Ouais, tout à fait. Je pense que mon père, il a eu plus une approche un petit peu plus sérieuse, en ouais. fait, dans son approche avec l'art, même dans le cinéma, tu vois. C'est vrai qu'il est très cinéphile aussi. Il fallait qu'on regarde le film depuis le générique, quand tu vois. Voilà, c'était très sérieux. Et moi, j'ai des tics maintenant, tu sais, quand je regarde des films avec des copains, j'ai dit non, mais on se tait.
1: Il faut pas se lever au cinéma avant la fin du générique de fin, quoi.
0: Oui, non, mais même surtout à la pas. Maison, tu ouais. vois, ah, je veux ouais. dire, on éteint tout, là, le film a commencé, genre, c'est silent, mais genre, vraiment, il nous regardait, genre, bref, je reproduis un peu ces tics, un peu, des tyrans, comme ça, mais, bref, au final, ça m'a permis aussi d'avoir un regard et une écoute.

0: attentif sur l'art en général. Donc j'ai toujours baigné dans la musique, mon père musicien, donc j'étais toujours dans les répétitions, dans les concerts, les tournées, et génial quoi, j'ai toujours c'est grandi avec ça. Et dès que mes parents ils ont capté que j'aimais bien chanter, du coup ils m'ont mis à la maîtrise de Bretagne, c'est un cursus horaire aménagé. Du coup
1: c'est très intensif là. Ouais, ce sont des jeunes musiciens mais qui bossent comme des pros. Hein.
0: Ouais, 4 heures par jour quand même, tous les jours. Ouais, tous les jours conservatoire, mais c'était super parce que du coup j'allais à l'école que le matin
1: et conservatoire l'après-midi.
0: Ouais. Donc pour nous c'était le rêve. Hein. C'était trop bien. Et là formation classique. Voilà, ça c'est très très rigoureux aussi, mais c'est ce qui me donne la liberté aujourd'hui d'aller où je veux musicalement quoi. Donc ça c'est vraiment génial.
1: Dans ce premier album justement hein, on va dans plein d'endroits, vous entendrez tout à l'heure parce qu'on va se balader dans le disque, mais on va commencer avec la chanson qui vous a amené aux victoires de la musique et qui a été le gros tube depuis l'été dernier, c'est Soleil Bleu, donc en collaboration avec Bleu Soleil. Et alors la légende raconte, Louisa, que vous avez écrit les paroles dans le RER.
0: Une partie des paroles, ouais.
1: C'est génial. Parce que alors ça n'a rien à voir avec un RER, hein, pour ceux qui connaissent pas la chanson.
0: Bah ouais, mais justement, je revenais du Brésil, là. Le Brésil est toujours quelque part, hein.
1: Oui.
0: C'est évident. Et oui, séparation et, ouais, c'est comme si j'avais fait un voyage astral, comment dire, une projection, j'ai fermé les yeux et je me suis, j'ai imaginé mon monde, parfait. Je l'ai écrit pour me faire du bien en fait, et j'ai pas du tout. Mais c'était inconsciemment. Hein. J'ai tout fait ça inconsciemment. Je pensais même pas un jour la chanter en live. Je pensais pas que encore moins que ça allait exploser comme ça. Donc je l'ai vraiment fait pour moi et sans imaginer que ça allait faire du bien à autant de monde. Donc ça c'est vraiment trop bien.
1: Louisa, élève de la maîtrise de Bretagne à Rennes, énormément de chants, etc. Ça c'est toute votre enfance, beaucoup de musique, donc on a dit du piano, de la guitare, de la harpe, de la danse, etc. Et à un moment, vous allez évidemment prendre votre envol, qui amènera un peu plus tard aux collaborations dont on a parlé et puis à ce premier album. Mais je sais que ce qui a beaucoup changé votre vie et finalement qui vous a transformé en l'artiste que vous êtes aujourd'hui, c'est les voyages.
0: Oui, tout à fait. Ouais. Tout à fait. C'est vrai que après la maîtrise de Bretagne, arrivé au lycée, j'osais pas chanter. C'est vrai qu'en France, il y a un peu ce truc du jugement, du regard de l'autre, et j'osais pas dire que je chantais. En plus, je faisais du classique, alors ouais. trop la honte. Du coup, mes potes au lycée ne savaient pas du tout que je chantais. Et puis en plus, j'avais d'autres aspirations. Je commençais à découvrir la musique électro, donc voilà.
1: Oui.
0: Et ensuite, mais il y avait quand même cette pudeur, un peu cette gêne, voilà. Et à 18 ans, je suis retournée au Brésil toute seule. Et là, les Brésiliens, ils ont une sorte de bienveillance de base, quoi que tu fasses, ils t'aiment. Et en fait, à 18 ans, ils m'ont redonné la force de juste rouvrir ma voix. Et à 19 ans, je suis restée à La Réunion pour 5 ans. J'ai fait mes études là-bas.
1: Les Beaux-Arts, ouais.
0: Et en fait, à La Réunion, là, du coup, là, la voix, elle s'est... Là, je l'ai plus refermée, là. Ouais. Je l'ai plus refermée. J'ai découvert, du coup, les jam sessions, donc la musique à improviser. Et à La Réunion, c'est très riche. Du coup, il y a vraiment énormément c'est vraiment, on appelle La Réunion, je pense.
1: Oui, ça réunit.
0: Il y a des influences du monde entier, des gens. Quand on fait des jam sessions, c'est des vrais jams dans le sens où on invente tout du début à la fin.
1: C'est-à-dire que vous, quand vous chantez dans une jam, vous savez pas ce que vous allez chanter, vous improvisez des paroles, vous accompagnez.
0: J'improvise. Moi, quand je chante à la base, je chante dans une langue inventée. Les paroles, ça vient après. C'est venu un petit peu par défaut, par contrainte. Mais moi, donc, j'ai sorti plein de sons. J'ai sorti même un EP entier dans un langage inventé. Et c'est mon langage préféré. J'utilise ma voix simplement comme un instrument, en fait. Et avant de mettre du sens, parfois, je trouve que la musique, elle parle tellement déjà d'elle-même et les mots, ils peuvent être réducteurs, quoi. Et c'est juste utiliser ma voix comme un instrument musical, quoi. Et du coup, voilà, j'improvise comme ça. Je peux. C'est ce qui m'intéresse, c'est ça, c'est la mélodie, la musicalité des sons et la percussion aussi de des sonorités, des mots. Et quand je chantais à la maîtrise, on chantait en allemand ou en latin, donc moi je comprenais rien de ce que je chantais. Oui. Et c'est quand on lisait les partitions, il y avait une note et un son en bas. Et moi j'ai appris à la musique comme ça, en fait. C'est juste une note et une sonorité. Je pense que c'est comme ça que j'ai construit un petit peu ma perception de la musique, quoi. Et du coup, ouais, voilà, complètement improvisé. Il pouvait y avoir un clavier qui faisait du hip-hop, un violon classique avec un rythme de percussion maloya traditionnel de la Réunion, et puis on mélangeait tout ensemble, et puis on faisait une musique tous ensemble. Et c'est vraiment là, donc je suis tombée dedans, et personne pouvait m'arrêter. Je pouvais chanter pendant 3 jours non-stop, quoi.
1: Ben, ce foisonnement, on le retrouve hein, dans ce premier album. Il vient de sortir. Alors, les amis, évidemment, je vous le recommande. Pour se balader un petit peu dedans, vous dire que bah oui, du voyage, il y en aura toujours avec Louisa Jetlag.

0: Alors, Louisa, toutes ces chansons qui viennent de sortir, comment elles sont arrivées? Est-ce que tout ça est très récent? Est-ce qu'il y a des chansons que vous avez en vous depuis vos premiers voyages au Brésil, à La Réunion, etc.? On est comment dans le temps sur ce disque?
1: Alors c'est très mélangé, c'est vrai que j'ai des textes, je pense, qui traînent dans mon téléphone depuis 2 années au moins.
0: Ouais.
1: 3 ans, le temps passe tellement vite.
0: Louisa, elle est en train de regarder en fait l'arrière de sa pochette pour voir un peu les chansons. Celle qui arrive par exemple, La Vida Loca.
1: Alors La Vida Loca, celle-ci, elle s'est faite cette année. Je l'ai écrite cette année. Et en fait, quand j'ai commencé à l'écrire, j'ai pensé à inviter Carbone dessus. C'était le feat que je voulais faire avec Carbone, parce que je trouvais que c'était un peu la vibe un peu solaire qu'il avait dans Imagine. On venait de se rencontrer, je l'ai trouvé super. Et quand je commençais à l'écrire, je me dis, ça me fait penser à Carbone, viens, je l'invite. Et le jour d'arriver au studio, il me dit, mais je sais pas, je crois que celle-ci c'est un peu gagné d'avance, moi je chercherai un truc un peu plus mélancolique. Et du coup on est parti sur totalement autre chose.
0: Vous avez fait Étincelle ensemble.
1: On a fait Étincelle, du coup on a rouvert nos tiroirs, on a fouillé ce qu'on avait, et puis on a inventé une nouvelle chanson. Étincelle, du coup, La Vida Loca, ça s'est fait cette année. Ouais, il y a des bouts, j'avais déjà commencé à écrire, par exemple le western chinois. Je me souviens que j'avais western chinois, j'ai testé dans toutes les langues. J'ai même fait une version avec un mélange de hongrois, de japonais. J'ai fait vraiment plein de versions.
0: Mais si vous vous demandez western chinois, c'est comme ça.

0: veut dire qu'en fait, une chanson, avant le jour, la seconde où vous l'enregistrez, elle peut changer 600 fois.
1: Bah, même maintenant, hein, moi j'aimerais bien faire un album juste de remix de mes propres chansons. Enfin, il vient de sortir, Lisa. Attendez un peu quand même. Faut attendre la réédition, quoi, dans quelques mois.
0: Ouais.
1: Ah ouais, mais c'est vrai. Mais oui, mais ça, c'est, voilà, les vestiges du live, en fait, et de toutes ces jam sessions, etc. Pour vous, en fait, la musique, elle est pas figée.
0: C'est hyper difficile. C'est

0: quand même un fil rouge. Bon, évidemment, il y a le Brésil qui est là. Il y a, oui. ma double culture qui est celle-là. On peut pas y échapper.
1: Mais on ne veut pas y échapper.
0: On ne veut pas y échapper. Après, j'ai un grand amour de la musique tzigane, aussi Balkans, spécifiquement Roumanie. J'ai réussi un petit peu à l'intégrer à la fin d'un morceau qui s'appelle Nuages, que j'ai fait en featuring avec.
1: La Daniva.
0: Avec la Daniva,
1: ouais. Ah, on écoute quelques notes. J'adore ce morceau.
0: Trop bien.

0: On est presque dans un film de Costa Rica.
1: Je suis fan, c'est mon rêve de jouer dans un film de Costa Rica et de chanter avec lui. Je te jure,
0: Mais il faut lui dire, Emir, she's here.
1: Oui.
0: Elle est là.
1: Non, mais
0: elle
1: en plus, est là, Louisa.
0: Il me connaît, genre, j'ai squatté une de ses scènes aussi.
1: Ah, bah oui. Faut dire, les concerts d'Emir Costa Rica et le No Smoking Orchestra, c'est quelque chose.
0: C'était ça.
1: Ah
0: ouais. À la Réunion en 2016.
1: Ah ouais.
0: Je suis montée sur la scène dans un festival et j'ai chopé le micro. Je savais pas trop qui c'était à cette époque-là. Et je le vois, il joue de la guitare. Il me regarde et il vient me voir, fait What's your name? Et j'ai dit,
1: vous le faites bien, vous l'imitez hyper bien. Je l'ai interviewé, il a vraiment fait
0: vrai. J'ai dit Louisa. Et là, et notre chanteuse Louisa. Et les gens, ils pensaient tous que j'étais slave ou roumaine. Ah ouais. Parce que comme j'improvisais aussi mon langage quand je chantais, c'était marrant.
1: Que de bons souvenirs. Alors ça, c'est un très très beau souvenir de scène. Ça veut dire que donc la tournée qui s'annonce, autant que ce soit là, sur tous les festivals d'été, je l'ai dit, hein, vous êtes une des artistes les plus programmées cette année. Et puis ensuite, donc il y a votre tournée à vous. Tout est déjà prêt dans votre tête.
0: J'ai trop hâte. Bah déjà, nous, on va vivre la première aventure du tourbus. Pas sur toute la tournée, mais sur quand même une bonne partie. Et moi, j'ai jamais voyagé en tourbus, donc j'ai très hâte de découvrir ça. Plus c'est mon équipe de musiciens, on est des bons jammeurs. Du coup, on va faire de la musique. Ça se trouve, il y a un album qui va naître.
1: C'est possible, hein, que ça vous inspire
0: dans
1: en
0: le bus.
1: Vrai.
0: Ouais.
1: Et puis je citais ces énormes festivals. Ça va être des foules assez énormes et denses et compactes. Ça vous excite? Ça vous donne le trac?
0: Écoute, j'ai là du coup à force d'avoir fait quand même beaucoup de scènes,
1: oui.
0: Je suis de plus en plus libérée. C'est vrai que moi les deux premières années quand j'ai commencé à faire de la scène, du coup ça remonte à 2018-2019, j'étais terrifiée à parler au public. Je disais quasiment rien, je disais bonjour, au revoir, au milieu je disais le nom du groupe,
1: oui.
0: Mais voilà, et là de plus en plus. Maintenant, ça fait tellement du bien de pas avoir peur, d'être libérée, de parler, parce que je pouvais chanter devant 20 000 personnes, mais parler au public, en fait, quand j'ai réalisé que je devais faire l'animation aussi,
1: oui.
0: J'avais pas eu conscience de ça, en fait, au début, avant mon tout premier concert. Tu sais, je me disais, bon, je suis chanteuse, je vais chanter, mais non, en fait, il faut animer.
1: C'est vrai,
0: c'est un autre métier, quoi. Et là, maintenant, j'aime bien, je me suis trouvé un petit clown, et ça me fait du bien, du coup, là, maintenant. Bon, préparez-vous, peut-être, je vais vous mettre des tunnels. Avant, je parlais pas, maintenant,
1: elle va faire des chroniques.
0: Même ça nous arrive genre de d'improviser complètement une musique maintenant en live. Parce que ça aussi c'est un truc que j'avais pas conscience avant de faire mes premières scènes. C'est qu'on allait devoir faire tout le temps les mêmes chansons en concert.
1: Ah oui, la fameuse setlist.
0: Ouais, et c'est vrai que comme je viens de la musique improvisée, des jams et tout, ce que j'aime, c'est créer la musique instantanée, quoi. C'est de la découvrir au moment où je la fais. Et là, de savoir que j'allais faire tout le temps les mêmes morceaux, ça m'a un petit peu, c'était un peu la désillusion. Donc là, avec mes musiciens, c'est cool. Ça nous arrive des fois d'improviser une musique sur scène et ça c'est génial.
1: Ah, donc n'hésitez pas à prendre des billets pour plusieurs dates de concerts de Louisa. A priori, il y aura des surprises à chaque fois. Et donc entre les chansons, c'est le retour de la petite fille qui dansait dans les embouteillages. Ça y est, libérée, délivrée. Louisa, je vous souhaite le meilleur avec ce disque et avec cette énorme tournée. Et à la prochaine, Louisa. Merci.
0: Merci beaucoup.
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2: C'est quoi cet objet, Pierre ?
3: Alors ça, l'appareil, c'est pour tester la force. Ça date des années 50. On serre la poignée, donc ça vous indique là, votre force.
2: Mmh. Et qu'est-ce que ça fait dans votre salon de coiffure ici à Frouzens ?
3: Ah bien, les jeunes appréciaient beaucoup là avant de partir à l'école. Là, ils partaient à l'école, ils passaient devant ma boutique et très souvent ils posaient leur cartable, leur sac et ils venaient tester leur force. Ça leur plaisait beaucoup.
2: Ce qui marque quand on entre dans votre salon, c'est un tout petit salon et surtout il y a que des objets hyper datés.
3: Il y a beaucoup d'objets qui ont appartenu à mon grand-père, donc qui était coiffeur. Mon grand-père était coiffeur, mon père, mon frère, ma sœur.
2: Incroyable.
3: Oui.
2: Ces flacons, par exemple. Alors, parlez-moi de ces flacons.
3: Les flacons appartenaient à mon grand-père à l'époque, donc c'est des flacons, on appelait ça des frictions. Et donc, je me souviens très bien, quand j'étais gamin, il y avait ces frictions là qu'il utilisait tous les jours.
2: On est accueilli quand on entre dans votre salon par des vieux films en noir et blanc. Oui. Je me dirige vers la caisse qui est juste incroyable. Quand date cette caisse ?
3: Ah oui, la caisse appartenait à mon père. Là, d'accord, mais elle est très vieille, vous voyez, si je peux me permettre. Voilà, donc on peut faire.
2: Vous en servez toujours ?
3: Ah oui, je m'en sers un petit peu, oui, comme ça, vous voyez, c'est du papier. Donc comme ça, hop, après, vous voyez,
2: Elle est de quelle époque ?
3: C'est les années 50.
2: Il y a même un agenda de 1954. Quel souvenir vous gardez de votre enfance quand vous étiez petit et que vous étiez dans le salon de votre grand-père ?
3: Particulièrement, donc, du père Joseph qui venait se faire raser, donc, tous les matins. Et donc, il parlait en patois avec mon grand-père et je participais. Je savonnais le père Joseph. J'ai des bons souvenirs. Des très bons souvenirs de ça.
2: Alors, il y a un objet que vous avez offert à votre grand-père. Je crois même qu'il l'avait fabriqué.
3: Ah, c'est un petit sac en peau de brebis qu'il m'avait confectionné. Donc, j'y mettais mon casse-croûte. Vous voyez, puis j'y mettais mes outils, peine, ciseaux. Et je l'ai toujours sur moi, je l'ai toujours dans ma boutique et j'y tiens beaucoup.
2: Ouais. Votre grand-père, votre père, ils vous ont vu coiffeur ?
3: Ah oui, bien sûr, oui, ils m'ont vu coiffeur. Oui, ouais. Et fier de... Eh oui.
2: Ouais. Que vous disent les habitants de Frouzens sur votre petit salon qui est juste incroyable? C'est la première fois de ma vie que je vois un salon comme celui-ci.
3: Tous les Frousinois m'appellent Pierre. Et les jeunes m'appellent Pierrot le Blaireau. C'est par rapport à mon outil de travail, bien sûr.
2: Est-ce qu'il y a un bruit, un son que vous voudriez nous faire écouter, Pierre?
3: Oui, je peux vous dire oui tout de suite. C'est un objet que je me sers tous les jours, pratiquement à chaque client. C'est ma tondeuse manuelle.
2: Bon, on entend un petit peu. Merci.
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4: On sait qu'on est Lorrain parce que quoi, Nicolas Thuron ?
5: Parce qu'on est tuyau rouge ou tuyau bleu.
4: Je connaissais le fil rouge sur le fil rouge, le fil bleu.
5: Oui.
4: Je ne connaissais pas le tuyau rouge.
5: Vous n'êtes jamais allé à la piscine d'Amnéville ?
4: Si, non, piscine d'Amnéville, je ne crois pas, Thermapolis.
5: Sinon, vous auriez tilté tout de suite. Thermapolis, monsieur a les moyens.
4: Oui,
5: monsieur,
4: tu parles.
5: Chez Radio France.
4: Tu parles.
5: Laissez-nous entre prolétaires. Alors, aujourd'hui.
4: Au chaud, d'eau froide ?
5: Ah, on y est presque. Aujourd'hui, à cause du coût de l'énergie, les piscines municipales ou communautaires n'ont plus que l'eau froide. Hein. Ouais. Elles sont de moins en moins chauffées. Il y a une ambiance de morgue là-dedans. L'eau est si fraîche que t'as juste envie d'y ajouter un peu de pastis pour l'apéro. Tu rentres dans le grand bassin comme dans un bocal de fluide glacial. Et le pire, pour les hommes, c'est le fameux PDC.
4: C'est quoi le PDC ?
5: Passage des couilles. C'est le moment... Ah ! T'es là, tu restes un quart d'heure entre deux eaux, avec la ligne de flottaison qui te chatouille et qui te transforme les mistiflettes en retouflons. Les gamins, eux, ils s'en foutent, ils vont à la baille, et deux minutes après, ils sont bleus, ils claquent des dents.
4: C'est vrai.
5: Tu sais, ils ont les lèvres violettes, comme celles des Bob l'éponge à la fin du Beaujolais nouveau. Mais jadis, quand l'énergie n'était pas une question et qu'on cramait du charbon en forfait illimité, on avait un vrai climat tropical à l'Aquadrome ou à la piscine d'Amnéville. Mm-hmm. N'importe quel Mosellan a passé au moins une journée dans la zone de loisirs du Stalheim, connu pour son zoo, son golf, en Thermapolis pour les plus riches, et sa piscine, et ses fameux toboggans rouges et bleus.
4: Ah.
5: Rouge, bleu, deux parcours, deux ambiances, le rouge et le bleu. Un Stendhal pour daltonien. C'est aussi les couleurs de l'eau chaude et de l'eau froide, vous l'avez dit, qui correspondent parfaitement au caractère de ceux qui fréquentent l'un ou l'autre parcours. Le tuyau bleu, c'est pour les tempéraments frileux. Les placides. Oui, c'est pas très dur.
4: C'est très bien pour moi, ça.
5: Et une petite promenade de 4-5 virages, voilà. Une descente douce, les pas d'avant l'heure. Des fois, ça glisse si peu que tu restes coincé en mode occlusion intestinale. Vous m'en parliez hors antenne. Faut que t'attendes que le descendeur suivant vienne te dégager à coups de talon. C'est le tuyau de ceux qui respectent les limitations de vitesse, qui sont vaccinés contre le Covid et qui votent modem. Tuyau rouge, en revanche, Jean-Michel Cliché. Tuyau rouge, en revanche, c'est le feu. C'est pour les têtes brûlées. Ça commence par un bec de pélican qui fait guili-guili dans le ventre et que je plonge la tête en avant assez vite pour m'arracher le maillot. C'est les tuyaux de ceux qui font de la moto sans casque, qui écoutent de la musique trop fort et qui mangent épicé. Et alors, vous qui nous écoutez, vous êtes plutôt tuyau rouge ou tuyau bleu ?

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1: Pluie, neige, canicule, brouillard, la météo décide si on va râler ou si on va râler autrement, si vous voyez ce que je veux dire. Mais dans le fond, qui décide des prévisions météo? Qui observe? Qui calcule? Qui c'est qui tranche à la fin? Et surtout, pourquoi ils disent qu'il va y avoir du soleil alors qu'on se prend une rincée? Eh bien, réponds tout de suite dans les coulisses de Météo France Alsace que je teste pour vous aujourd'hui. Je suis à Ilkirch-Grafenstaden. Ici, on estime, on calcule le temps qu'il fera demain. Et à côté de moi, voici Simon. Simon, c'est le technicien météo. C'est lui qui surveille des capteurs, des antennes, des machines qui parlent. Bref, tout le langage, c'est des chiffres. Entre le vent, la pression, l'humidité, tout est mesuré en continu avec des stations météo basées un peu partout en Alsace, à des endroits stratégiques, en altitude, dans les vallées, en plaine ou encore en ville, au nord, au sud, bref, un peu partout. Et à cela, on peut ajouter aussi d'autres outils comme les radars, les satellites. Et chaque jour, c'est des millions d'observations qui arrivent dans les ordinateurs de Météo France Alsace et avec des équations très très très complexes. Et cette complexité est en lien avec notre prochaine découverte. Direction le bureau des modèles météo. Ça c'est avec Théo. Théo, il est météorologiste et il m'explique eh bien qu'on ne prédit pas le futur, mais en revanche on calcule des scénarios et leurs probabilités. Certains modèles par exemple simulent l'atmosphère avec comme résultat, écoutez bien, 350 prévisions possibles chaque jour. Ah bah oui hein. La machine, elle calcule tout ce qui est possible. Hein. Et c'est l'humain, enfin, qui va trancher. Parce que oui, la météo, en bout de ligne, bah, c'est pas juste une machine. Hein. C'est aussi un cerveau. Il y a un cerveau qui tranche. Et en parlant de cerveau, en voici un autre bien rempli. C'est celui de Cédric. Il est climatologue. Et Cédric, lui, va nous emmener littéralement dans un autre monde. Parce qu'avec ses analyses à Cédric, eh bien, on ne regarde pas demain. Non, on va regarder 100 ans en arrière. Car Météo France, eh bien, conserve en quelque sorte la mémoire du climat depuis plus de 150 ans. Parce que le passé, eh bien, il nous permet quoi? De comprendre l'avenir. Surtout avec les notions du dérèglement climatique qui nécessite une véritable expertise. Alors, après ce dévoilage d'outils, de calculs, d'équations et d'expertise en tout genre, comment se fait-il qu'en 2026, on puisse encore se tromper dans les prévisions? Eh bien, j'ai posé la question et la réponse de mes spécialistes est claire. Prévoir la météo, c'est comme essayer de prédire la forme exacte des vagues dans une soupe qu'on remue en permanence, sauf que la casserole fait la taille de la planète et que la cuillère tourne toute seule. Et en plus de ça, il y a quelqu'un qui joue avec le feu. On continue. Bref, vous l'avez compris, hein. Impossible d'être parfait, seulement de se rapprocher de probabilités, mais avant tout, le rôle de Météo France Alsace, c'est d'anticiper au maximum les risques.
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1: Je rêvais d'avoir une maison à la campagne. Cette maison, c'est comme si j'y étais née. C'est ma maison de famille.
2: Ma maison s'appelle l'Ostao de la Mar.
3: C'est une maison un peu envoûtante.
4: Eh bien, vous voyez, des livres et trois fenêtres qui me donnent le paysage du pays, comme si c'était trois tableaux.
5: Ils ont vécu ici.
6: Hugo Gaudry.
7: Elle m'a dit d'aller siffler là-haut sur la colline.
5: En juillet 1968, Huguette Carin, présidente du comité des fêtes du charmant village de Cotignac, écoute son transistor quand elle entend Joe Dassin chanter « Siffler sur la colline ». Et c'est là que germe une idée un peu folle.
8: J'ai demandé donc au maire, je lui ai dit « Qu'est-ce que vous pensez si nous donnions un terrain de Cotignac, c'est toutefois la mairie, d'accord, pour que Joe vienne chanter ?» Et il me dit « Bon, ben d'accord, fais-moi une lettre, hein, je vais le proposer. » Ce qui a été fait et accepté. Donc, il est venu chanter une vingtaine de jours après. Et dès qu'il avait un gala sur la côte, il venait coucher chez nous. Et voilà comment ça s'est passé.
5: Joe Dassin donne un concert mémorable le 12 août 1968 dans la cour de l'école. Après sa prestation, Huguette l'accompagne visiter le terrain proposé. Un bel emplacement que le chanteur estime néanmoins trop proche du village. On lui en propose alors un autre, dans le quartier Saint-Joseph, sur les hauteurs, près d'un monastère. Enthousiaste, il l'accepte illico. Séduit autant par le lieu que par son nom. Il faut dire qu'il s'appelle Joseph Dassin.

0: Joe ne fera construire une maison sur le terrain que 10 ans plus tard. Mais il revient souvent à Cotignac et loge au Look Allen, l'hôtel-restaurant créé par Huguette en plein cœur du village. Il y prend toujours la chambre 6. Look Allen, où l'on peut croiser les Pink Floyd ou Yvonne de Gaulle. Et la chambre 6, où Joe dormira le 14 janvier 1978, mais pas seul.
1: Joe Dassin va chanter dans un instant. Joe Dassin a vécu hier un moment important dans sa vie, puisqu'il s'est un moment troublant. Il avait sans doute plus le trac hier à Cotignac dans le Var que sur scène, devant M. Martin, le maire de la localité, qui a uni Christine et Joe pour le meilleur et pour le pire.
0: Après avoir hésité avec Tahiti, c'est finalement à Cotignac que Christine dit oui à Joe. Ce jour-là, ce n'est pas vraiment l'été indien, mais un déluge, qui cependant ne gâchera pas la fête pour les 500 invités conviés par le couple. On chantera une partie de la nuit, un concert improvisé qui se terminera en duo avec l'ami Serge Lama.
2: Samedi 14 janvier, contrairement à l'habitude, il pleuvait sur Cotignac. Étaient-ce les larmes des admiratrices de Joe Dassin qui, ce jour-là, épousaient dans la mairie du village la ravissante Christine Delvaux? Enfin, malgré le mauvais temps, tout Cotignac était là, dans les rues, aux abords de la mairie, pour saluer celui qu'il considère maintenant comme un enfant du pays, puisque Joe Dassin y possède une fort belle maison. C'est M. le maire en personne qui, vers 15h30, procédait à la cérémonie, ponctuée par le crépitement des appareils.

0: tandis que la musique des sapeurs-pompiers de Brignoles interprétait les succès de Joe Dassin.
1: On ira où tu voudras quand tu voudras.
2: Pour le dessert, un pâtissier a créé un gâteau géant reproduisant la maison que Joe vient de faire construire dans la Pinède, en haut de la colline. Si un jour, vous allez visiter Cotignac, labellisé plus beau village de France, et que vous souhaitez dormir au Loucalen, demandez la chambre 6.

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1: Une main dans le pop-corn, le ticket dans l'autre, vous entrez dans l'une des salles du Sénéchal. Mais avant d'être le cinéma de Guéret, c'était quoi ?
2: Et ouais. Daniel Domecq, je suis passionné de cinéma. À l'origine, c'était un bâtiment qui était en déshérence depuis un certain nombre d'années et qui était une école. C'était l'école Jean de Sessac, un grand bâtiment qui n'avait plus de fonction et dont il a été décidé de le transformer en cinéma à la demande d'un groupe qui s'appelait le groupe Raymond, qui est plus connu aujourd'hui sous le nom du CGR. Donc il y a des salles un petit peu partout en France et c'est donc cette société-là qui a réalisé les travaux avant 1983 puisque le Sénéchal sur cet endroit ouvre fin décembre 1983. À Guéret, on a du cinéma depuis 1897, première séance 23 mai 1897 et la première salle fixe, puisque avant il a été porté par des itinérants, première salle fixe qui ouvre en 1919 à un endroit qui maintenant est complètement détruit. Je veux parler de ce qu'on appelle l'îlot Carnot et c'est là qu'était le premier cinéma de Guéret. Le Café Continental possédait une salle des fêtes à l'opposé d'un grand jardin. Dans cette salle-là ont eu lieu des séances de cinéma. Et le propriétaire qui a acheté tout ça en 1919 en a fait un cinéma. Un grand cinéma de 350 places avec balcon qui va fonctionner de 1919 à 1934. Si on a beaucoup d'autres façons de regarder des films, ce qui est tout à fait louable et respectable, je crois vraiment que la dimension lieu de rencontre et de convivialité et la qualité surtout des images projetées et du son que l'on entend sont à mes yeux irremplaçables.
1: Bonjour.
3: Guillaume, je suis directeur du cinéma Le Sénéchal. J'ai grandi avec ce cinéma dès mes 7 ou 8 ans, on va dire.
1: Qu'est-ce que ça fait maintenant d'en être le directeur ?
3: Waouh ! Un choc ! Non, ça fait bizarre et en même temps, il y a une sorte de logique quelque part.
1: Si vous pouviez dire quelque chose au Guillaume qui a 7 ans ?
3: Je pourrais lui dire, tu vas voir, il va y avoir plein de nouvelles choses excitantes dans le cinéma et plein de choses auxquelles tu ne pensais pas encore qui vont arriver et qui vont émerveiller tout le monde.
1: Maintenant, vous pourrez plus vous faire de films sur ce qu'était le Sénéchal avant. C'était une école.
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4: Salut Brice Zizel.
5: Comment
1: il s'appelle déjà ?
4: Je m'appelle David Pasquet, j'ai 55 ans.
5: C'est le musicien alors ?
4: Je suis talabardeur, musicien, compositeur.
5: Ça c'est terrible, les musiciens, ça branche toujours beaucoup les fans. C'est dur pour les autres.
1: Mais qu'est-ce que tu fais là ?
4: Je suis dans les petits bonheurs.
5: En avant la musique !
4: Vous habitez où, vous m'avez dit ? Alors, moi j'habite à Vannes, je viens du centre-Bretagne, du Saint-Nicolas-du-Pélem.
5: Comment t'as fait pour te retrouver là-bas ?
4: Parce que je suis arrivé par la rencontre d'une fabuleuse femme qui a finalement m'a déplacé de mon centre-Bretagne.
6: J'ai jamais vu un homme avoir autant d'égards pour une femme.
4: J'habite là-bas depuis 95. Il y a la mer, il y a la ville, il y a la campagne pas loin. Bon, il y avait une culture vantaise aussi à Saint-Nicolas, c'est-à-dire que c'est quand même le Pline qui est roi à Saint-Nicolas-du-Pélem. Et finalement, d'aller à Vannes, c'était pas aller tellement l'étranger pour moi.
6: Oui, enfin, en somme, tu n'as jamais quitté le département.
7: Pour un CDR.
8: J'ai acheté un petit 45 tours. Regarde.
4: Mon premier 45 tours, c'est un Titi et Gourminet qui se parle avec une petite musique derrière.
9: Gourminet, veux-tu jouer avec moi ? Gourminet,
4: Gourminet. Ouais, voilà. Oh, Gourminet, non. Bah, j'écoutais ça tous les jours. Hein. D'ailleurs, je crois qu'il restait toujours sur l'électrophone. Ça me rendait plein de joie et en même temps un peu de méfiance quand même. Parce que Titi, il faut qu'il fasse attention à Gourminet. Et Gourminet, c'est un malin.
9: Mais oui, c'est bien
10: vu, Gourminet. Vas-y, fais-nous rire.
6: Raconte-nous une histoire, allez.
4: Une blague courte.
11: Bon, vous y allez, oui.
4: Un jour, la plage. Celle-ci voulait toucher mon coquillage. Je lui ai dit, oh, fais-moi l'amour si tu veux, mais touche pas à ma coiffe.
11: Très drôle.
7: Ce matin, exercice d'expression orale.
4: N'est que tout à la variant, hein.
1: Ce qui signifie?
4: Ce qui signifie, c'est pas le tout de raconter les conneries.
1: Ah non, je confirme.
10: Oh, vous dites pas de conneries.
4: Allez, salut, canabou.
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1: Gros ce vin là, il est ben trop bon pour la modurer.
2: Berrichon dans le texte.
1: À modurer le vin, ça veut dire y rajouter de l'eau. Je vous avoue que je connaissais pas ce mot là, puis que je l'ai trouvé dans mes livres. Je vole souffler au grand maître des chevaliers du PSU à Mentou. Vu que là-bas, les gars, ils s'engageront à ne jamais couper d'eau un vin de qualité. Ça veut dire, les gars, qu'il faut jamais amodurer du vin, à moins qu'il soit ch'ti. Par chez nous, les ch'ti vins, il y en a plus. Alors, je dis pas que dans le temps, il y avait pas Chuck Pichette qui méritait d'être amoduré. Mais au jour d'aujourd'hui, plus besoin de s'accrocher au bord de la table pour avaler votre canon de Sauvignon. Quand même, chez les marchands, on trouve des vins qui venons, on sait pas ben de l'avoue. Des gros rouges que tachons les nappes et le fond des verres. Et que méritons ben d'être amodurés. Blascandi, Georges Blanchard. Si par hasard, la souée vous amène par chez nous, le jabio dégraissé, ou rentrez jamais au ch'ti domaine, beuvez plutôt l'eau du fossé. Le bourgeois, il vous recevrait avec jouet, vu qu'il est plus barlot que méchant. Mais, je vous préviens, il vous ferait bouer du vin de marchand. Oh, si le vieux Noé, sroutant de Sounache, n'avait pu goûter que ce jus-là, je connaîtrais encore que le vin de parche, et je dirais point de mal du Noah. Ouais, qui est pourtant bon à valouer, et qu'on dit, pour ben exigeant. Oh, c'est plus fort que moi, je peux pas boire du vin de marchand. C'est épais, ça saoule, et ça tache, le fond du verre, et devient noir et bleu. Quand que ça pendait à la moustache, on croit voir goûter du sang de bœuf. Pour moi, bon gens, v'là ma consigne. Gardez le corps solide et sain, buvez surtout du vrai vin de vigne, du vin de chez nous, du jus de raisin, et le pays connaîtra la joie en nous montrant son vrai penchant. Le jour qu'on n'y donnera plus à boire du vin de marchand.
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3: Le saviez-vous, tous les jours, on prend 2 minutes pour découvrir les histoires méconnues du Vaucluse, et ça c'est avec vous Maxime Perron. Bonjour.
4: Bonjour Mathieu et bonjour à toute l'équipe.
3: Et aujourd'hui vous nous parlez d'un surnom assez surprenant. Je pense que même les habitants de Villeneuve-les-Avignons ne connaissent absolument pas cette histoire. Alors certains des habitants ont des surnoms, alors c'est le cas à Nîmes, hein, on les appelle les crocodiles là-bas. Et donc Maxime, vous nous dites qu'à Villeneuve-les-Avignons, les habitants sont surnommés les lézards.
4: Oui, alors les lézards, ouais, c'est plutôt étonnant parce que derrière en fait ce surnom un peu amusant se cache une véritable histoire médiévale à la frontière entre la réalité et la légende. Une histoire qui commence donc au XIVe siècle avec un personnage aujourd'hui presque oublié, Pierre de Luxembourg.
3: Vous parlez de Pierre de Luxembourg, c'est qui ce monsieur? C'est un roi, un pape, un cardinal?
4: Un cardinal, oui. Oui, c'est ça. Un cardinal très jeune d'ailleurs, connu pour sa vie pieuse, son humilité et sa générosité. Il vit à Villeneuve-les-Avignons, dans un palais où il refuse le luxe et meurt d'ailleurs au même endroit en 1387 à seulement 26 ans. Après sa mort, sa réputation de sainteté est telle que ses reliques deviennent immédiatement un enjeu majeur. Et c'est là en fait que la rivalité avec Avignon commence. La ville d'Avignon souhaite récupérer les reliques pour les honorer, mais les habitants de Villeneuve-les-Avignons considèrent ces restes comme un trésor inestimable, presque sacré. Voilà. Alors les Avignonnais font une proposition spectaculaire. Nous vous donnerons autant d'or que la caisse des reliques peut en contenir. Ah, c'est une proposition alléchante. Et pour les habitants de Villeneuve, cette offre est difficile à refuser. Alors ils vont accepter. L'échange se fait entre les deux rives du Rhône, d'une manière très solennelle. Les reliques partent à Avignon dans l'église des Célestins, construite spécialement pour ces reliques quand même. Et les Villeneuvois repartent avec une caisse identique, censée être donc remplie d'or.
3: Censée, parce que ça veut dire qu'il y a un problème quelque part, c'est ça?
4: Bah oui, parce que selon la légende, une fois la malle ouverte, les pièces d'or se transforment en milliers de lézards. Des lézards qui s'échappent aussitôt, qui filent dans les rochers de Villeneuve et disparaissent autour de la ville. Une histoire racontée dans des archives et des récits anciens comme une punition symbolique de la cupidité. Depuis plus de 6 siècles, on appelle les habitants de Villeneuve donc les lézards. Et aujourd'hui encore, il y a quelques symboles qui se cachent un peu partout, sur certaines façades et sur la place notamment Jean Jaurès, où vous avez une statue de lézard. Je vous ai mis la photo dans l'article web. Comme le disait Frédéric Mistral, « Gai lézard, bois ton soleil, l'heure passe trop vite et demain, il pleuvra peut-être. » À Villeneuve-les-Avignons, être un lézard, ce n'est pas juste une moquerie, c'est presque une philosophie de vie.
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2: Dôme. Voilà un nom qui ne boude pas ses origines. Ben oui, je me souviens avoir croisé des pièces à Rennes, à Dijon, et toujours à côté de Dôme, il y avait écrit Nancy. Et je vous avoue que j'ai toujours du mal à ne pas être super fier quand je vois ces pièces ailleurs que chez nous. On dit pièce d'ailleurs parce que c'est une œuvre unique à chaque fois. Quand vous possédez un objet Dôme, vous

0: posséder une pièce parce que vous possédez un morceau de savoir-faire, quelque chose d'unique, puisque ça n'est pas fabriqué à la chaîne, mais selon des techniques très élaborées pour lesquelles la main de l'homme est indispensable. La main, l'œil, l'esprit de l'homme, puisqu'il faut les trois. Les trois en action pour que cet objet magnifique parvienne jusqu'à vous, que jusqu'à vos yeux dans la vitrine de la place Stanislas ou même, pourquoi pas, dans votre salon. C'est l'esprit de l'homme qui imagine les couleurs. Ces couleurs qui peuvent être vives, mais qui sont souvent douces, hein, nuancées, comme devrait l'être la vie, au fond. C'est l'esprit des artistes sélectionnés par Dôme qui fait naître l'idée. Des fruits étonnants, ici, le petit prince, là, des animaux exotiques dans cette autre collection. On a beau bien connaître Dôme et savoir que l'imagination est première, mais on s'étonne à chaque fois des idées et de l'audace qui se mettent en marche pour sortir de nouvelles beautés. Ensuite, après le travail de l'esprit, c'est la main de l'homme qui met en œuvre l'étonnante technique de la pâte de verre, technique rarissime hein, que Dôme maîtrise avec brio depuis plus d'un siècle. Le verre est coloré, fondu, coulé dans une sorte de moule, et c'est là que l'alchimie permet la naissance de la pièce. Ensuite, c'est encore la main de l'homme qui va nettoyer, apaiser la matière et lui donner cette patine et ce génie, surtout, de choper le moindre rayon du soleil pour s'en vêtir et pour briller. L'œil est là aussi pour vérifier qu'il n'y ait justement pas de défaut, et l'œil seul juge, décide de l'avenir de ce qui est déjà une suite énorme de savoir-faire, d'efforts et de matières premières. Ben oui, parce que si l'œil détecte un défaut, on casse tout et on recommence. Du sable, le feu, des minéraux, Dôme, c'est une alchimie unique au monde, née à Nancy. Et ça, c'est fin bien.
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1: 6h20, c'est votre rendez-vous les gens d'ici. Tous les jours, nous mettons en lumière une personnalité qui fait briller notre région. Elle se confie au micro de Romain Bruno sur votre radio locale ici Paris-Île-de-France. Et aujourd'hui, retrouvons Romain en Seine-et-Marne avec son invité dans une garderie pas comme les autres, hein, n'est-ce pas Romain ?
2: Oui, je suis dans une garderie très spéciale, car elle n'est pas pour les enfants, non, mais pour les animaux et surtout pour les chiens. Et j'ai Fanny. Bonjour Fanny.
3: Bonjour Romain. Ici, c'est chez Duck Decker. C'est la garderie pour chiens que j'ai créée et ouverte il y a un an à Séris.
2: Alors, pour celles et ceux qui ne connaissaient pas et qui n'ont pas entendu l'interview d'il y a ça un an, on rappelle ce qu'est Duck Decker.
3: Duck Decker, c'est une garderie pour chiens à la journée. Vous pouvez y laisser votre chien pendant que vous travaillez ou si vous avez un déplacement. Mais c'est aussi une boutique avec des friandises et des accessoires, des dog wash en libre service pour laver son chien et un espace bien-être pour prendre soin de lui avec des professionnels du monde animalier qui se relaient chaque mois pour prendre soin de votre toutou.
2: Elle est venue d'où cette idée de créer comme ça ce petit endroit magique pour les chiens ?
3: Cette idée, elle m'est venue il y a 6 ans lors d'un voyage à New York. Je suis passée devant une garderie canine et là, je me suis dit, c'est le paradis pour chiens, pour mon chien, Snow, parce que je cherchais une solution de garde à l'époque. Je n'en trouvais pas et en tombant devant cette garderie, je me suis dit, c'est le lieu où je veux l'emmener.
2: Qui vient ici exactement ?
3: Je vais avoir la clientèle locale qui souhaite laisser son chien pendant qu'il travaille. Ils n'ont pas forcément le temps de s'en occuper. Mais j'ai aussi une clientèle qui va à Disneyland Paris, qui n'a pas la possibilité de laisser son chien dans la chambre d'hôtel et qui veut offrir une journée magique à son chien. Donc ils choisissent Duck Decker. Parce que Disneyland Paris, c'est juste à côté, à 5 minutes.
2: C'est quoi la journée type d'un chien ici ?
3: Une fois qu'on a déposé son chien, il va être accueilli, on va jouer avec lui, lui proposer des activités, que ce soit de l'agilité d'intérieur ou de la stimulation mentale. C'est parfait pour l'enrichissement personnel. Et ensuite, on va les emmener se promener, puisque les chiens ont besoin d'aller explorer et de renifler. Et on a plein d'espaces verts autour de nous.
2: Vous avez un super métier, Fanny.
3: Ah, je l'adore, mon métier.
2: Il y a combien de chiens d'inscrits ?
3: Alors, je peux vous donner ce chiffre-là. En un an d'ouverture, j'ai accueilli...

0: de 250 chiens au sein de ma garderie, avec des chiens venus à la fois du territoire, Val d'Europe, où je suis implantée, mais aussi depuis l'étranger. Le chien le plus loin, il vient d'Australie. Et il y a 3 jours, il venait du Panama, les toutous. Donc on arrive à me trouver partout dans le monde.
1: Et d'ailleurs, si on veut prendre rendez-vous, si on veut laisser tranquillement et sereinement notre chien...
0: Oui, je suis située au 7 boulevard Michael Faraday à Séris. Et vous pouvez aussi me retrouver sur les réseaux sociaux DogDecker77 ou mon site internet DogDecker.fr.
1: Merci Fanny, voilà, c'était un petit rendez-vous au paradis des chiens.
2: Et c'était très mignon. Merci Romain Bruno et merci à votre invité Fanny, jeune entrepreneuse et créatrice de Dog Take Care en Seine-et-Marne. Une interview à retrouver en intégralité, même en vidéo, hein, avec tous les petits chiens sur notre page Instagram et sur notre site ici.fr.
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4: Taureau, je crois que c'est du 21. Ah non, je sais plus.
5: Savez-vous ce que c'est que l'astrologie ?
6: C'est les astronautes qui vont dans l'espace.
4: C'est l'espace et les constellations, le placement des étoiles.
5: Vous êtes de quel signe ?
6: Verseau. Moi, je crois que je suis taureau.
4: Moi, je suis taureau.
6: Ah si, je suis taureau.
5: Comment on a découvert que vous étiez de ce signe-là ? C'est grâce à quoi ?
4: Au mois de l'année, par exemple, le taureau, je crois que c'est du 21 mars jusqu'au 20... Ah non, je sais plus.
6: Moi, j'avais un petit carnet de jeu et il y avait un jeu. Si on réussit le jeu, on savait on était de quel signe.
7: C'est quand même magique, hein ?
8: Waouh, c'est fabuleux ! Et pourquoi on fait ça ?
6: Je suis un peu Verseau. C'est de quel temps à quel temps ? C'est de la fin de janvier au début de février. Et moi, vu que je suis née le 31 janvier, je suis Verseau, du coup. Ça s'appelle des signes astrologiques. Et l'astrologie, du coup, c'est des signes astrologiques.
5: T'es taureau, ça veut dire que tu rentres, t'as besoin d'une étable ?
4: Non, c'est sur les qualités. C'est quand on est, par exemple, taureau, dans le mois où on est taureau, on n'est pas comme d'habitude.
5: Et vous êtes comment, messieurs les taureaux ?
4: J'en sais rien.
9: Il possède certainement des qualités, mais voilà. Lesquelles ?
6: Je sais pas, je pense de l'émotion, beaucoup, beaucoup d'émotions. Après, je sais pas.
10: Comment je peux te montrer que je peux être fort et sensible, noble et affectueux?
6: Les taureaux, par exemple, ce sont des personnes qui sont nées pendant les mois de taureau.
11: C'est logique.
4: Quand on est taureau, on se contrarie plus, on est plus vexé, alors que d'habitude, non.
6: Taureau, vu que les taureaux, c'est costaud, je pense que les taureaux, ils sont costauds. Enfin, ceux qui ont les signes astrologiques taureaux, ils sont peut-être très forts.
5: Et les balances, alors ?
6: Quand on était le signe astrologique balance, c'est-à-dire que quand il y a quelqu'un qui nous dit quelque chose, on va le balancer.
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12: L'attraction ouvre ses portes, on va rentrer dans une première salle. Et déjà, quand on vient de dehors et qu'il fait 2 degrés, on est content de retrouver un peu de chaleur. Ce qui est assez incroyable, c'est qu'on traverse plusieurs salles avec plusieurs ambiances. On va pouvoir voir de nombreuses plantes, sentir, interagir en parlant. Et on va voyager à travers un jeu de lumière, un jeu de mapping assez incroyable. Et franchement, je l'avoue, c'est assez bluffant.
13: Transférons l'énergie récoltée vers les serres via le système racinaire de mes plantes. Au rendez-vous de l'autre côté. Je sens que ça va être spectaculaire.
12: Alors pour ceux qui ont déjà eu l'occasion d'aller au bassin des Lumières à Bordeaux, on est un petit peu dans ce même univers. On va voyager dans une serre éclairée avec un mapping qui va interagir aussi en fonction de nos pas. Et ça, c'est plutôt sympathique. On marche, la lumière s'éclaire au sol, les murs sont éclairés avec des décors paradisiaques, fleuris. Et franchement, c'est extrêmement bluffant. Allez, on quitte la serre pour un autre monde, un autre univers. Direction la toute dernière salle où là, normalement, j'avais eu l'occasion de venir dans les coulisses lors de la construction de l'attraction il y a quelques semaines. Là, on va se retrouver face à un arbre imposant et il va falloir lui redonner vie en tapant en rythme sur des énormes tambours qui ont été mis à disposition. Et ça, je suis persuadé que ça va plaire

0: Est-ce que ça vous a plu, les filles?
1: Oui.
0: Pourquoi ça vous a plu?
1: Parce que, en fait, les plantes, elles nous avaient suivies. Et c'était trop bien, on a beaucoup aimé. Et voilà.
0: Bon, ben voilà, je vous l'avais dit, ça marche sur les petits, ça marche sur les grands. Maintenant, il vous reste plus qu'à venir ici, au Futuroscope, pour venir découvrir la Serre des Mondes. C'est l'une des deux nouvelles attractions de cette saison 2026, la 39e pour le Futuroscope. Bon, je vous souhaite quand même qu'il y ait un peu plus de soleil qu'aujourd'hui. Quoique, franchement, pour aller dans la Serre des Mondes, vous serez quand même content de retrouver un peu de chaleur.
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3: Là, on est vraiment dans l'ambiance. Hein.
4: Voilà.
3: Pour découvrir...
4: On va passer par là.
3: Oh! Bonjour! Donc là, parmi les bruits que vous entendez, on est vraiment dans l'ambiance du début de vinification dans un domaine viticole en Bourgogne. Alors, Nathan Drouin, on est chez vous et on est un petit peu pas chez vous.
5: Exactement, ouais. On est chez Vincent Girardin, donc au 5 impasse des Lampennes, à Meursault. Et donc, j'ai la chance de pouvoir vinifier ici, dans cet espace, chez, du coup, mon patron.
3: Toi, t'as été mis en tonneau déjà?
5: Oui, tout à fait.
3: De ce millésime 2025.
5: Exactement. Pour l'instant, seuls les aligotés sont en fermentation. Et les Saint-Romain et les hauts-cédures, qui ont été récoltés un petit peu après, eh ben, eux ne sont pas encore partis en fermentation. Ah. Ils sont en demi-mûs, en fait. C'est pas la pièce traditionnelle bourguignonne, mais c'est des fûts de 500 litres. Pour pas justement marquer trop le vin et donc avoir vraiment la fraîcheur de la ligotée, sur ce que je recherche.
3: Le fait d'avoir son petit rond de serviette.
5: Oui.
3: Dans un domaine a priori assez gigantesque, hein, parce que là on est vraiment dans une forêt de tonneaux.
5: On est bien équipé, et c'est ça la chance.
3: C'est ça en fait, voilà, parce que le fait de démarrer une activité viticole aujourd'hui.
5: Exactement.
3: En Bourgogne, ça vous aurait demandé des millions d'euros, j'imagine.
5: Oui, beaucoup d'investisseurs, beaucoup d'investissements de ma part aussi. Et donc là, c'est vrai que j'ai la chance d'avoir les vignes et de me consacrer aux vignes et d'avoir cette partie-là pour vinifier. Donc oui, très chanceux et très reconnaissant aussi.
3: Est-ce que d'un point de vue organisation, ça ne doit pas forcément être facile non plus? Je me dis, vous partagez quoi? Un calendrier, un tableau Excel sur « Attendez, je viens bosser tel jour pour moi, je viens bosser tel jour pour le domaine ?»
5: Non, je travaille au domaine et puis le soir, je fais mes petites cuvées ou le matin en arrivant, je m'organise comme ça. Ou entre midi et deux aussi.
3: Sur vos temps de pause?
5: Exactement.
6: Vigneron pour son domaine en dehors de ses horaires de travail, dans un autre domaine viticole, c'est le quotidien de Nathan à Meursault. 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
7: Frédéric Roch a créé à Saint-Pavas un lieu divin et qui expose bien plus de 10 vins produits à consommer évidemment avec modération. Sa passion, les vins, les vieux millésimes. Frédéric Roch, légende ici.
8: Bonjour, je m'appelle Frédéric Roch, j'ai 51 ans. Je suis né à Alençon, dans l'Orne, mais je me considère manceau de cœur. Et ma particularité, c'est donc d'être un amateur de vieux millésimes de vin. Alors, quel a été mon parcours? Je suis scientifique de formation, j'ai été statisticien dans des laboratoires pharmaceutiques. Ensuite, je suis devenu conseiller en gestion de patrimoine, où j'ai travaillé en banque, en assurance et à mon compte. Et depuis 2022, j'ai créé Boire du Bon, une cave bar à vin. Et cette cave bar à vin, elle est à Saint-Pavas. Alors cette passion pour les vieux millésimes, ça a commencé quand je me suis intéressé au vin, dès l'âge de 18 ans. Je me suis intéressé petit à petit aux vieux millésimes lors de d'achats de vin en vente aux enchères. Un jour, je suis tombé sur une bouteille de ce type-là qui était vraiment exceptionnel et donc là a commencé mes achats de vieux millésimes et c'est devenu vraiment une passion et la majorité de mes bouteilles en cave sont des vieux millésimes maintenant. Est-ce que je suis alcoolique si je bois des vieux millésimes? Non, au contraire, c'est vraiment dans des moments exceptionnels où je sors ce type de bouteille. Alors, quel est le plus vieux millésime que j'ai pu goûter? Alors, j'ai bu un Sauterne de 1937, qui est une très grande année de Sauterne. Et récemment, pour mes 50 ans, je me suis ouvert une bouteille de ma cave personnelle, un quart de chaume 1933 du château de l'Écharderie. Et donc, c'était exceptionnel aussi. C'est le

0: seul vin de la Loire qui a l'appellation Grand Cru.
1: Ah, le meilleur vin du monde, ça c'est une question très difficile, parce qu'aujourd'hui on fait du bon vin partout dans le monde, mais c'est vrai que la France fait des vins exceptionnels, et donc voilà, il y a les amateurs de Bordeaux, les amateurs de Bourgogne, donc je veux pas rentrer dans ce match. Moi je suis un amoureux des vins de la Loire, voilà, c'est notre région, hein, on est en Sarthe, on touche du doigt l'appellation de la Loire avec les Janières sur le sud de Sarthe. La Loire c'est immense, hein, ça va de Muscadet jusqu'à Saint-Étienne avec les côtes du Forez, et donc entre ces deux appellations il y a énormément de choses. Est-ce qu'en Sarthe on fait des bons vins? Oui, on fait des très bons vins. Le Janière est une appellation qui est de plus en plus réputée. Kurnonski, qui était surnommé le prince des gastronomes, disait que deux ou trois fois par siècle, le Janière peut être le meilleur vin du monde. Voilà, c'était Frédéric Roch. J'étais très heureux de vous parler de ma passion, et donc profitez de la vie, parce que chaque année est un bon millésime.
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3: Tous les jeudis, vous partagez avec nous un lieu de Provence. Et ce matin, vous allez nous faire découvrir une source.
4: Eh ben non.
3: Ah bon?
4: Non.
3: Mais qu'est-ce que vous m'avez écrit alors?
4: Ben, c'est faux. Sur le coup, je voulais, puis après je me suis dit non, une source, ça se dit pas.
3: Vous faites un peu comme vous voulez.
4: Exactement. Non, ça se dit pas une source. Alors c'est pas moi qui le dis, c'est l'île des Bellans dans le château de ma mère. Voilà. Mais je vais quand même vous parler de source à travers ces gens de Manon. Oui. Hier, vous vous rappelez, je vous ai parlé de l'expression patin couffin.
3: Oui.
4: Hein, qu'on emploie dans le sens de etc. Et j'ai mentionné l'expression et le con de Manon. Et pour n'offenser personne, j'ai dit ne le prenez pas pour vous les Manon, c'est juste une expression. J'ai ajouté on vous aime d'amour. Ok. Le problème, c'est qu'à peine ma chronique finie, ma chérie m'a demandé c'est qui cette Manon que tu d'amour. Alors, c'est vrai. Alors je lui ai dit, mais personne, c'est une expression. Et elle me dit, mais pourquoi tu me dis que tu l'aimes d'amour? Je lui ai dit, mais non, tu n'as pas la ref, c'est Pagnol, c'est Manon des Sources, c'est Hugolin. Hein. Vous savez, Manon, je t'aime d'amour.
3: Oui, en fait, c'est non, Eric.
4: Manon, je t'aime d'amour.
3: Je t'aime, Manon.
4: Voilà, on est d'accord. Voilà. Mais désolé, on va quitter la poésie bucolique et romantique de Manon des Sources et les collines pour que je vous explique cette expression, le conte de Manon. Alors pour tout vous dire, on ne sait pas trop d'où elle vient, elle ne semble pas typiquement provençale, en tout cas on la connaît dans le sud-ouest, jusqu'à chez Francis Cabrel, même si elle est très attachée à la Provence, notamment à travers l'œuvre de Pagnol, bien sûr. Comme je vous l'ai dit, on l'emploie pour exprimer là aussi une suite que l'on n'énumérera pas, comme pour dire etc. Exemple dans un roman de Jean-Paul Delfino, et tout le con de Manon et tout le tremblement. Ou encore chez Maurice Gouirand, il regrettait la prospérité de Marseille, mais aussi le respect de la religion, de la morale, de la discipline, du patin couffin et du con de Manon. Oui, le con de Manon, c'est l'équivalent de patin couffin et tutti quanti. Autre subtilité décrite par Rivo Nora dans son dictionnaire des parlers régionaux, l'expression serait utilisée pour couper court aux exigences de son interlocuteur. Exemple, et le con de Manon, non, pendant que tu es, leur dire, allez, c'est bon, hein, arrête-toi, tu m'as gonflé. Dans la lignée des fatueux de, fin de chichoulo, fin de pute, ou même, autre expression avec d'autres prénoms, je suis désolé, la putain d'Adèle ou la putain de la Caroline, on va avoir des problèmes.
3: Je pense, oui.
4: Cette interjection est aussi utilisée pour marquer la surprise. En voici un exemple sous la plume de Maurice Gouirand, cette fois dans le théorème de Langambi, le con de Manon, mais c'est mon riri. Et on la trouve aussi chez Gilles Del Papas, sous la variante la con de Manon. Selon Robert Bouvier, dans le Parler Marseillais, l'expression exprime aussi le dépit ou l'irritation, hein, et il donnait cet exemple, le con de Manon, ça a encore foiré. On trouve aussi des variantes avec le con de Madon, et on vous aime aussi d'amour, les Madons. Non, je vais rien dire, parce que je vais avoir des problèmes avec Magaté. Magaté, c'est toi que j'aime d'amour. En tout cas, tous les auteurs s'accordent à dire que Manon est sûrement là juste pour la rime, sans aucun lien avec une quelconque Manon qui aurait existé.
3: Mais bien sûr.
4: Et je vous le confirme parce que j'ai vérifié toutes mes sources.
3: Parfait. Un petit bonjour à votre gâté qui nous écoute ce matin.
5: Manon des Sources.
3: Oui, non, mais c'est pardon.
5: Il avait bien Manon des Sources.
4: Non, j'ai vérifié mes sources. Maintenant, je ne sais pas s'il l'a vérifié.
3: Oui, non, mais bien sûr. Bien sûr. Mais vous me prenez.
4: On vérifie.
3: C'est possible, ça.
4: C'est comme ça.
3: Non, mais si vous voulez, je vous laisse.
4: Mais non, thème d'amour, Eric.
3: Bon. Donc un petit bonjour à votre gâté. Oui. Je le confirme. Mais Eric est sage comme une image.
4: Oui, exactement.
3: Enfin, chérie, je t'aime.

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0: Savannah avec Je ne rêve plus.
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3: 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Ici Picardie donne la parole au Tchopicard. 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
4: Qu'aimeriez-vous planter dans votre jardin ?
5: Dans mon jardin, j'aimerais bien faire un potager avec par exemple des tomates, de la salade, des melons, etc. pour pouvoir après les récolter et faire des petites salades et pour l'été, ce serait bien.
6: Moi, c'est pour les planter à, voilà, à manger illimité.
7: Et moi, je veux planter des fraises, des fleurs par exemple, et aussi des carottes et plein d'autres choses et des salades aussi. Plein.
8: Des framboises, des myrtilles, parce que moi, j'aime les fraises, framboises, myrtilles, parce que c'est incroyable.
9: Moi, ce que je voudrais planter, c'est de la pastèque. Tout ce qu'il y a de nécessaire pour vivre, pour manger.
4: Et tu manges des fruits et des légumes ?
9: C'est presque mes aliments préférés. J'adore les légumes, les tomates, concombres, courgettes, carottes.
5: Oui, beaucoup de légumes et aussi des arbres comme des plantes, des tulipes, des roses, etc. Mais oui, les légumes, c'est trop bon aussi, les fruits.
4: C'est vrai, tu manges des légumes ?
5: Ah oui, j'en mange beaucoup. Je me fais plein de salades. Maman, elle m'a appris à tout faire. Je mets dans un petit bol, je mets de la salade.